0: demande de décrire en détail ce qui s'est passé. Dominique est formel. L'obscurité l'a empêché de reconnaître l'agresseur qui semblait posté au loin en embuscade. Les gendarmes de Mauléon rappliquent. À leurs yeux, c'est une vraie tentative d'assassinat. Les blessures de Dominique sont graves. Il aurait bien pu y passer.
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0: L'enquête criminelle débute. Dominique jure qu'il ne se connaît aucun ennemi. Ses affaires sont saines et il est, dit-on à l'époque, de bonne mœurs. Les soins appliqués du docteur Alcat et sa constitution robuste lui vaudront une incapacité totale de travail de 20 jours, mais il se rétablira de ses plaies, fort heureusement. À Barcus, l'affaire jette un émoi certain dans la population, à tel point que les rumeurs les plus folles circulent. Certains disent Dominique Etchegoyen décédé, quand d'autres désignent déjà le nom de l'assassin présumé. Dans leur procès-verbal, les gendarmes rapportent en effet que des soupçons insistants circulent sur la personne du premier voisin de la victime, un certain Etcheoun, du nom de la maison basque qu'il occupe ici, identifié comme étant Pierre Topet, né au village en 1786. Les gendarmes vérifient. Topet traîne la réputation d'être un mauvais sujet, un repris de justice aussi. À peine quadragénaire, il sort de la prison d'Eis où il a purgé 5 années de prison pour des violences graves sur l'ex-amant de sa femme. Et selon la rumeur, il ne rêvait que d'une chose, se faire justice lui-même et expédier en enfer celui qui l'a envoyé derrière les barreaux, un certain Egiafal, qui a passé lui aussi la journée du 1er mai à la foire d'Oloron. À Barcus, la clameur publique ne parle que de lui. C'est Topet, alias Etcheoun, le suspect, point final. Certains habitants affirment qu'il a guetté le retour de son rival en se postant aux aguets. Trompé par l'obscurité régnant dans ce chemin creux et sinistre, il se serait trompé de cible, tirant par erreur sur Etchegoyen. Le scénario est séduisant, en apparence.
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0: Les gendarmes ne voient pas qui en voulait au malheureux Etchegoyen. En revanche, la piste menant à Etcheoun semble beaucoup plus fructueuse. Ces derniers temps, par jalousie ou par haine, toutes les occasions étaient bonnes pour chercher querelle à son rival. Une voisine affirme qu'Etcheoun lui a demandé si Egiafal avait bien l'intention de se rendre à la foire d'Oloron. Étonnante curiosité sur l'emploi du temps de son ennemi juré. Mieux encore, le métayer d'Etcheoun affirme qu'il était bizarrement absent de sa maison la nuit du drame. Et ses enfants, ses propres enfants, le confirment. D'ailleurs, personne ne l'a revu depuis. Pour les gendarmes, les soupçons s'accumulent. Plusieurs villageois rapportent qu'Etcheoun se cacherait dans les bois, sur les sommets de l'Aro. Pourquoi diable pareille fuite s'il n'a rien de se reprocher ? Bizarre. Tribunal de Saint-Palais, le procureur du roi, M. de Larégoyenne, discerne dans cette cavale comme un aveu de culpabilité. Il délivre donc un mandat d'arrêt contre le fugitif dont tout le monde parle, mais que personne ne voit. Il faut dire qu'en Soule, la personnalité de Pierre Topet, alias Etcheoun, laisse peu indifférent. Doué d'une âme ardente, d'une susceptibilité que beaucoup disent excessive, l'homme a connu une jeunesse orageuse. Fâché avec ses parents, sa jalousie l'a conduit à suspecter l'infidélité de son épouse et à asséner un coup de hache au visage de son amant supposé, le fameux Egiafal. À l'époque, nombre de paysans basques s'expriment dans leur langue natale. Peu d'entre eux ont eu la chance d'aller à l'école. À la différence d'Etcheoun qui, lui, a appris le français qu'il parle à la perfection.
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0: Au Pays Basque, Etxehun passe pour être un poète. Né en pleine période romantique, il est l'auteur de nombreux chants dramatiques, des poèmes émouvants, dont les vers racontent les principaux événements de sa vie, souvent tragiques, comme son mariage avec une fille de niveau social inférieur, une union qui a déshonoré sa famille alors qu'il n'avait que 20 ans. Vexé, son père l'avait menacé de le déshériter. Couchant ses malheurs sur le papier, le jeune homme devint poète et écrivain. Quand son épouse le trompa, Etxehun se mit à écrire sur le thème de l'amour trahi, un sujet cher aux auteurs romantiques, mais ses écrits vont aussi se retourner contre lui. Alors qu'il est en cavale après les coups de feu tirés le 1er mai contre son voisin Etxegoyen, le poète se console en écrivant quelques vers. Dans une cabane de berger, il compose un chant qui deviendra célèbre et dont voici le dernier couplet. Dans le village de Barcus, ne cherchez pas Etxehun. Vous qui, désirant l'arrêter, êtes à sa poursuite, il compose des chants à Iguelou, désignant ainsi le lieu de sa cache. Il n'y a pas de plus beau pâturage en Soule, conclut-il. Mais quand les gendarmes mettront la main sur ce poème, ils vont l'utiliser contre lui comme une pièce à conviction, à charge. Etxehun est en effet interpellé 4 mois plus tard chez un notaire de Tardets alors qu'il s'apprêtait à signer un acte de vente par lequel il tentait de mettre sa propriété de campagne à l'abri de ses créanciers. Redoutait-il que la justice la confisque au cas où il serait reconnu coupable de la tentative d'assassinat sur Etxegoyen, son voisin, la nuit du 1er mai 1827.

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1: Son procès aux assises s'ouvre le 18 août 1828 dans les murs du Parlement de Navarre, à deux pas du château palois. Vu la personnalité de l'accusé, l'audience défraie la chronique judiciaire. Ce n'est pas tous les jours, en effet, qu'on juge un poète écrivain. Face aux 12 hommes tirés au sort comme jurés, l'accusé a préféré s'habiller avec de misérables haillons. Lui qui est propriétaire de sa ferme, un luxe rare pour l'époque, il joue le pauvre. Une foule de dames élégantes se masse dans les rangs du public. Face à l'exposé de l'avocat général, M. Lamothe Duncan, Etcheoun ne varie pas. Il est innocent, voire persécuté. Ses malheurs datent de son mariage, clame-t-il dans un français excellent. Et tandis qu'il purgeait une peine de prison, sa femme a, dit-il, continué à le tromper avec son rival, le sieur Egiafal. Une fois libéré de la prison d'Eis, Etcheoun trouva l'amant de son épouse installé dans son propre lit, régnant en maître chez lui. Il le mit certes à la porte, mais l'accusé poète peinait à calmer sa peine. « Scélérat, tu buvais mon vin, tu mangeais mes jambons, tu devrais être à ma place » lance-t-il plein de haine à Egiafal, qui est cité comme témoin à la barre de la cour d'assises. Pour l'accusation, ce récit de souffrance, de haine, illustre à merveille le mobile du crime. Le soir du 1er mai 1827, selon l'avocat général, Etcheoun voulait faire la peau à Egiafal et il l'a patiemment attendu, en guet-apens. Et c'est par erreur, parce qu'il faisait nuit, qu'il s'est trompé, faisant feu sur Dominique Etchegoyen, qu'il faillit bien tuer. En leur intime conviction, les jurés vont pourtant absoudre le poète sultan aux mille malheurs. Etcheoun est acquitté. Il rentre à Barcus le soir même.
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1: 1er mai, jour de foire, c'était ce rendez-vous avec l'histoire en 1827 du côté de Barcus. Je vous retrouve dans un prochain numéro à la rencontre de la Deuxième Guerre. La Deuxième Guerre mondiale et un épisode qui s'intitulera « Mort aux traîtres ». Nous sommes en février 45, les Allemands ont quitté le Béarn, le Pays Basque, et pourtant... On juge à Pau un traître qui a livré aux Allemands les deux frères du célèbre cancérologue Léon Schwarzenberg. De quoi s'agit-il ? Réponse dans un prochain numéro. À bientôt.
2: 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Wikizef, petit guide à l'usage des étrangers du sud du péage d'Arras en vacances dans notre belle région.
3: Votre cousine a décidé d'organiser son anniversaire, seulement les temps sont durs. Elle voudrait réunir la famille, mais faire ça à moindre frais. Vous savez, les réceptions dans les grandes familles, ça fait vite cher, hein. Rien que la famille proche, ils sont 25. Deux, trois cousins en plus avec les gosses, on monte vite à 50. Alors elle a une idée. Elle se dit, je vais faire à manger des pentières au four avec des saucisses au barbecue. Et ils ramèneront chacun une ou deux bouteilles. Et là, votre cousin, il dit, Vadius! Ça va faire une paire de bouteilles. Ne paniquez pas, Wikizef est là pour vous aider. Votre cerveau s'est mis en route à essayer de compter. Et vous ne parvenez pas à trouver comment une trentaine d'adultes en ramenant une ou deux chacun, voire trois, on arrive à une simple paire.
4: Définition.
3: Une paire de bouteilles ? Beaucoup de bouteilles. C'est simple, hein. Mais attention, quand on dit une paire de bouteilles, c'est quand on sait qu'il va y en avoir beaucoup, peut-être même de trop, mais on ne sait pas combien. Et en acceptant ce qui va par paire naturellement, les chaussures, les tototes, les chaussettes, les prunes et les jumeaux. Par contre, à un colloque de jumeaux, on peut dire, des jumeaux là-bas, il va y en avoir une paire. Et si on va par là, dans le dressing de votre femme, je suis sûr que des chaussures, il y en a aussi une paire.
4: Exemple.
3: Une paire de manifestants selon la police, une belle paire de manifestants selon les syndicats. Je crois qu'on a fait le tour. Depuis le temps des Wikizef, je crois, j'en ai fait une paire, je suis sûr.
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5: On a l'honneur et la chance d'avoir le copain Tom Aubry en studio. Salut Tom.
6: Salut Richard, bonjour à tous.
5: Mille raisons d'aimer la Côte d'Azur chaque jour. Un nouveau chapitre, une nouvelle page qui s'ouvre. C'est parti.
6: Et une nouvelle aujourd'hui, c'est parti. Voilà, raison 480, les trains et la Côte d'Azur. Alors, si on est râleur, et je le suis, on peut dire que les trains sur la Côte d'Azur, c'est pas un long fleuve tranquille. D'ailleurs, est-ce que vous êtes déjà demandé pourquoi est-ce qu'on longeait le bord de mer, ou comment marche le réseau ferroviaire azuréen, et quel était le train le plus luxueux qui ait jamais circulé dans les Alpes-Maritimes?
5: Bon, bah, je suppose que tu vas nous expliquer tout ça.
6: Tout juste, Auguste, mais pour tout comprendre, il faut que l'on remonte un peu dans le temps. En France, en 1820, les trains se développent autour de Saint-Étienne, où se trouvait un bassin minier. L'enjeu à cette époque est donc de relier un pôle industriel à une ville ou à un port.
5: Et c'est après que les trains révolutionnent le tourisme.
6: Et oui, durant la seconde moitié du 19e siècle, dans les Alpes-Maritimes, la révolution du chemin de fer permet de désenclaver les territoires et de transporter un nombre toujours plus grand de marchandises et de voyageurs. La compagnie internationale des wagons-lits va d'ailleurs plus loin en proposant des voyages alliant confort, vitesse et sécurité. En 1886, le train bleu reliait Londres à Menton.
5: Ah ouais.
6: Et les voyageurs peuvent pour la première fois se déplacer à bord, se faire servir des repas à table et surtout dormir correctement.
5: Et alors, quel impact ça va avoir chez nous ?
6: Eh bien, le rail accompagne la construction des palaces, l'essor des villas et en bref, la naissance de la Riviera. Sans le train, la Côte d'Azur n'aurait probablement jamais connu un tel développement touristique.
5: Mais alors pourquoi est-ce que ces rails longent le bord de mer ?
6: Alors ça c'est pour une raison géographique. Dans les Alpes-Maritimes, la mer borde directement des reliefs abrupts. Et donc à partir des années 1860, les ingénieurs n'avaient pas d'autre choix que de construire des lignes de chemin de fer sur la bande côtière. Car oui, il faut construire sur un terrain plat et avoir un accès direct aux villes portuaires.
5: Et donc la géographie impose ce tracé.
6: Oui, finalement, si le train longe la mer, ce n'est pas seulement à cause de la géographie, c'est parce que depuis 150 ans, la Côte d'Azur avance au rythme du rail. C'est une carte postale en mouvement, c'est un balcon sur la Méditerranée, et ça, franchement...
5: Bah, c'est une très belle raison d'aimer la Côte d'Azur.
6: En plein dans le milieu, là.
5: Et franchement, on va pas se mentir, on a quand même la chance d'avoir l'un des plus beaux tracés au monde.
6: On est bien d'accord, on peut être penseur dans le train.
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1: Patrice, 69 ans, vous en.
2: Vous avez créé des meringues tatin, la confiture tatin et même un torchon qui raconte l'histoire de la tatin.
1: Ah oui, c'est une vraie passion la tarte tatin. Dans ma jeunesse, j'ai toujours été passionné de cuisine, notamment de pâtisserie.
2: Quand on est seul oignon, on en mange combien des tartes tatin à la semaine?
1: Oh bah de temps en temps, non, c'est pas régulier, mais seulement quand on a du monde, des invités, oui, on fait une tarte tatin, c'est obligé.
2: Vous faites partie des ambassadeurs de la tarte tatin de la mode Beuvron. Oh. Vous avez un record mondial.
1: En 2019, oui, on a réalisé la plus grande tatin du monde qui faisait 308 kilos. Et 3 mètres de diamètre. On a épluché, donc avec les bénévoles, plus de 500 kilos de pommes.
2: Et au niveau de la pâte, ça devait être une dinguerie?
1: Alors la pâte nous a été offerte par le Festival des Pins. Oui, il y avait quelques kilos de pâte. Oui, 40 kilos de pâte de mémoire.
2: Ça représente quoi pour vous, la pâtisserie ou la cuisine?
1: Moi, je me lève le matin, je pense qu'à une chose, c'est cuisiner.
2: Et je reviens sur la meringue tatin. Vous rajoutez du caramel dans les blancs d'œufs?
1: Je ne rajoute pas du caramel, je rajoute de la pomme confite.
2: Elle est venue comment, cette idée?
1: Genre, en réfléchissant, il fallait que je trouve quelque chose.
2: Pour vous occuper?
1: C'est ça, j'avais rien à faire, donc j'ai dit, je vais faire des meringues. Et par contre, ça a beaucoup de succès. Depuis la création des ambassadeurs, en pot de confiture, on en a fait plus de 1500. Hein. On est présent, par exemple, à Musée du Braconnage à Chon. On est à la Maison des Étangs aussi à Saint-Viat.
2: Il y en a combien?

0: Des ambassadeurs de la tarte à tatin du côté de la Motte Beuvron.
1: Alors au niveau du bureau, nous sommes 8 et nous avons une trentaine d'adhérents.
0: Okay. Ça va être quoi votre prochain défi culinaire, Patrice? Maintenant que vous êtes recordman du monde de tatin.
1: Ah, ben on attend que quelqu'un nous pique la vedette pour recommencer, on attend que ça.
0: Ah ouais, et c'est quoi le record à battre déjà?
1: Alors c'est 308 kilos.
0: Et vous pensez que vous pouvez aller jusqu'à combien au maximum?
1: Oh ben là, je pense qu'on peut aller à 400, ça c'est sûr.
0: Il va y avoir assez de pommes en Sologne.
1: Ah oui, il y a ce qu'il faut. Non, on a des mains, on a tout ce qu'il faut. Non, là, il n'y a aucun problème. On est prêt à relever le défi sans souci. Par contre, il va falloir qu'ils se dépêchent parce que la pendule tourne. Alors, l'origine de la tarte tatin, donc, c'est bien la Motte Beuvron. Et d'ailleurs, les sœurs tatin sont enterrées au cimetière de la Motte Beuvron.
0: Ah oui. Donc, oui, parce qu'il y a les Normands qui ont essayé de vous prendre.
1: Les Normands, bah, disons qu'ils ont le beurre et les pommes, donc ils se sont un peu appropriés la tarte tatin.
0: Le mot tarte tatin, il n'est pas déposé.
1: Alors, le mot tatin n'est pas déposé. Donc aujourd'hui, tout le monde peut se l'approprier. Et c'est vrai qu'aujourd'hui, on trouve des tartes tatin aux pommes. Mais maintenant des sucrés, des salés, aux poires, aux endives, aux aubergines.
0: Et ça, est-ce que ça vous révolte?
1: Oh, après, il y a de la place pour tout le monde. Hein. On peut faire tout ce qu'on veut du moment qu'elle est retournée. C'est une tarte tatin.
0: Et après, on caramélise tout ça, les endives.
1: Vous mettez un peu de sucre. Ah oui, alors, tatin d'endives, c'est délicieux. Pour avoir essayé, c'est délicieux.
0: Ah ouais,
1: vous mettez du sucre dans le fond de les endives, ça demande un petit peu de sucre. Pareil, du beurre, hop, au four, une pâte par-dessus, on tourne, ça fait une super tatin d'endives.
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3: La cabine minute sur Ici Picardie, votre chronique de la joie et de la bonne humeur. Comment ça va les amis? Est-ce que parmi vous, il y en a qui regardent des séries télé? Moi j'adore les séries. Aujourd'hui, je vais vous parler d'un fléau moderne. Un truc qui nous bouffe la vie, qui nous use la patience, qui nous fait vieillir plus vite que le temps qui passe. Les séries qui prennent trois plombes à sortir la saison suivante. Non mais sérieux, on vit à une époque où on peut envoyer une fusée sur Mars avec un drone qui filme en 4K. Et ils filment en 4K la fusée sur Mars. On a des voitures qui conduisent toutes seules, des robots qui font le ménage. Mais on n'est toujours pas foutu de sortir la saison 2 d'une série avant que ton neveu passe le bac. À la fin de la saison 1, il avait 12 ans le frérot. Les séries télé, comment vous faites? Vous disparaissez comme ça sans prévenir? Ils te mettent la tête dans une saison, dans une série, t'es à fond. Tu attends la saison 2 pendant 4 ans. Et toi comme un con, tu les attends vraiment pendant 4 ans. Il y a des gens qui meurent durant les 4 ans. Ils ne voient même pas la fin de la série, c'est dégueulasse. Et nous, la génération années 80-90, on a assez attendu. Hein. Par exemple, avec Beverly Hills, c'était un peu notre HPI à nous. Tout le monde regardait Beverly Hills. Et quand une saison se terminait, hein, pendant 2 ans, TF1, ils te rediffusaient les vieux épisodes. Et ils mentaient sans honte dans les publicités. Hein. Ils te disaient, la semaine prochaine, des nouveaux épisodes inédits de Beverly Hills. Ah, toi, t'es à fond, là. Le samedi, tu t'assois avec tes frites, ton hamburger, fait maison pour mater Beverly Hills. L'épisode commence, tu te dis, mais j'ai déjà vu ça. Pas lui, bien sûr. Après, il va embrasser Kelly. Des escrocs! Et de nos jours, ça recommence. Sur les séries sur Netflix, Amazon Prime, t'es là, t'es à fond, tu mates la saison 1, tu mates la saison 2, t'as pas dormi depuis 3 jours, t'as des cernes de panda en dépression, et là, boum, dernier épisode, gros cliffhanger, t'as le cœur qui bat à 200, et là, paf, l'épisode est fini. Mais il est mort ou pas le mec? Non mais à la fin de l'épisode, là, il est mort ou pas? Et là, Netflix te répond, rendez-vous en 2029 pour la suite. Il y en a marre, c'est beaucoup trop long. Moi, je vous dis la vérité. Aujourd'hui, on a 1000 plateformes, 1000 séries, mais on a toujours le même problème de lenteur. Les gars, on parle en ce moment d'intelligence artificielle, de deep learning, de robots qui écrivent des scénarios en 2 secondes. Moi, je vous le dis, si un jour, les séries faites par l'IA, elles sortent plus vite que les autres, je vous lâche.
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4: Observer, analyser, décortiquer, reproduire, 4 verbes qui résument le mode de fonctionnement et une bonne partie de l'enfance de Jacques de Vaucanson. Né le 24 février 1709 à Grenoble et 10e enfant d'une famille de gantiers, quand la mère de Jacques, très pratiquante, va voir son confesseur, il passe ses dimanches dans une pièce quasi vide où trône seulement une vieille et immense horloge.
5: Il est 8 ans.
4: C'est comme ça que le petit Jacques va comprendre son fonctionnement jusqu'à en reproduire une avec un couteau et quelques bouts de bois.
6: Alors il faudrait pas dire le bout de bois, mais les deux bouts d'un bois.
4: C'est le début d'un long voyage dans l'ingénierie qui mettra pourtant un moment avant de prendre son rythme de croisière. Influencé par sa famille, Jacques est pendant longtemps tiraillé entre la vie religieuse et les recherches scientifiques. Mais à l'âge adulte, l'attrait de la technologie est le plus fort.
7: J'ai fait mon choix.
8: Ouais.
7: Il est quand même trop tôt pour le faire.
4: Après plusieurs années d'études et la perte de ses économies, un de ses cousins l'envoie en Normandie pour lui faire passer l'envie de continuer dans ce domaine. Mais c'est là que Jacques va faire une rencontre qui va annihiler les espoirs de sa famille.
8: Les calculs sont pas bons, Kevin.
4: Celle du chirurgien médecin Claude-Nicolas Leca, superstar de la médecine à l'époque. C'est comme ça que va se confirmer l'une des ambitions de Vaucanson, recréer avec un automate les fonctions vitales humaines, comme la circulation du sang, la respiration ou encore la digestion.
9: On commence toujours par un petit jus pour bien se purifier de l'intérieur.
4: Il lui faudra une petite dizaine d'années pour présenter ce qui fera sa renommée. Nous sommes en 1738 et malgré un coût exorbitant, le tout Paris se presse pour observer le joueur de flûte traversière, l'automate de Jacques de Vaucanson.
10: Son histoire parle d'humanité et de son voyage pour trouver sa place parmi les hommes.
4: Jacques conçoit un ingénieux système stocké dans le socle, un cylindre en bois garni de picots qui entraîne des leviers, des chaînes et des câbles. Un mécanisme qui pouvait modifier le débit d'air, la forme des lèvres, le mouvement des doigts. Même l'Académie des sciences est bluffée. L'année d'après, Jacques de Vaucanson récidive non pas avec un, mais deux automates.
11: Oui, les tomates, elles restent parallèles, il n'y a aucun problème.
4: Un nouveau musicien, le joueur de tambourin, et surtout ce qui deviendra son chef-d'œuvre, le canard digérateur. Une réplique de l'animal capable de cancaner, simuler la nage, manger et digérer. Le mécanisme de la digestion était d'ailleurs laissé visible pour que chacun se rende compte de la complexité de l'œuvre. Même si l'existence d'une vraie digestion est contestée par certaines sources, elles s'accordent toutes sur la perfection technique de l'animal. C'est la consécration pour Jacques.
12: Tu vois cet homme-là ? Il est très connu. Par contre, avant ça, c'était un parfait inconnu.
4: Il se retrouve nommé par l'État français inspecteur général des manufactures de soie. La soie, à cette époque, c'est une industrie florissante mais qui a besoin d'être modernisée. Ce à quoi Vaucanson travaillera jusqu'à la fin de sa vie en développant notamment un prototype de métier à tisser.
10: Si mes calculs sont exacts, attends-toi à voir quelque chose qui décoiffe.
4: La machine, basée sur ces automates, est trop complexe et trop en avance sur son temps. Mais notons qu'elle sera reprise plus tard par un certain Jacques-Joseph Jacquard, dont le métier à tisser révolutionnera le monde. À sa mort en 1782, Jacques de Vaucanson lègue tous ses travaux et ses machines. Ce legs permettra la création du toujours actuel Conservatoire des Arts et Métiers. Voltaire disait de lui, le hardi Vaucanson, rival de Prométhée. L'un des plus grands génies du XVIIIe siècle était un Isérois, illustre Isérois.
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1: Le vin, ça prend du temps. 18 mois en général en Bourgogne avant d'être mis en bouteille. En ce moment, le millésime 2024 finit son élevage en fût comme à Beaune chez Philippe Pacalé. C'est dans le calme de ses caves qu'il nous raconte les notes aromatiques de son Gevrey 2024.
2: Donc là, on a changé de cave. On est plutôt sur du 2024, c'est ça ?
3: On est sur des 2024 rouges.
2: Attendez, vous voulez que je prenne votre micro ? C'est peut-être plus pratique. Hop, voilà. Donc là, vous avez ouvert le tonneau. Vous plongez la
3: pipette. Et on se retrouve avec un millésime classique, c'est pour ça qu'on voit une belle robe rubis, Gevrey Village. C'est quatre parcelles différentes. Gevrey, c'est toujours beaucoup de fruits. Hein. Ça fait un vin assez gourmand et toujours beaucoup de structure. Il y a les deux. Si on prend 10 personnes, toujours 7 qui l'apprécient. On va les soutirer pour les mettre en bouteille l'année prochaine.
2: Quand vous dites préparer, ça veut dire que...
3: On a mis un bouchon.
2: Ça, donc là, c'est le bouchon qui est à l'intérieur du...
3: Voilà, après on met le robinet.
2: D'accord.
3: Parce qu'on n'utilise pas de pompe, on fait par gravité. Ça évite d'aspirer le vin, c'est moins stressant.
2: C'est plus doux.
3: Voilà.
2: Ah, on peut stresser des vins.
3: Ouais, c'est de la matière vivante. Ouais. C'est comme nous, ça évolue. C'est un peu à l'image de l'homme, le vin. C'est un produit culturel. Il y a beaucoup de points communs.
2: Donc il faut lui apporter beaucoup de douceur. Ouais.
3: Même si la forme du vin, là, c'est le tonneau après la bouteille. Nous, on a un squelette, c'est différent. Mais c'est une construction différente.
2: Oui, mais nous, on se trimballe avec le même squelette toute la vie.
3: Voilà.
2: Et eux, ils changent de squelette, quand même.
3: Mais on ne grandit plus à partir de 21 ans, normalement.
2: Non.
3: Et les vins, dès qu'on les a mis en bouteille, ils grandissent, mais différemment, parce qu'ils sont aussi coincés dans cette bouteille.
2: C'est pour ça qu'on a cette forme de tonneau, finalement, parce qu'on aurait pu mettre ça dans des cubes, finalement.
3: Enfin... C'est un œuf coupé au debout. L'œuf sous la terre, la gestation, enfin, il y a toujours une jolie philosophie avec tout ça, mais c'est... Il y a un sédiment qui se forme au fond du tonneau, qui s'appelle la lie, donc quand vous remuez le tonneau, ben, ça remélange, ça dynamise, quoi. C'est un peu comme un bébé avec son placenta, quoi. Il y a une naissance. Et ça protège le vin, donc ça dure un certain temps. C'est pour ça qu'on doit soutirer. C'est un rôle protecteur et nourricier. C'est bien fait, quand même.
1: Philippe Pacalé à Beaune est le papa de 50 000 bébés, quand même. Bouteilles par an, c'est pas rien. Et ça fait partie de la fierté de notre région.
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4: Bonjour Médéric Gasquet-Cérus.
5: Bonjour Philippe, bonjour tout le monde.
4: Notre linguiste marseillais, Médé, vous avez un joli menu à nous proposer aujourd'hui.
5: Ah oui, il y a quelques semaines, on a beaucoup parlé de ce chiffre, vous vous souvenez. Les trois quarts des établissements de restauration du 15e arrondissement de Marseille sont des fast-food.
4: Ouais.
5: Ce qui pose bien sûr plein de questions, et notamment en termes de vie de quartier, de sociabilité et d'économie, et bien sûr de santé, car on est ce que l'on mange. Et souvent, ce que l'on mange, ben, c'est pas bon. Pas bon au goût, mais surtout pas bon pour la santé. Colorants, additifs, sorbate de trompation, acide trichlidrique, j'invente, trucs en tox ou plastoc, plats réchauffés dans des barquettas au goût fadas. On trouve ça dans certains fast-foods, bien sûr, mais pas tous, meuf, ne pas tout confondre, mais aussi dans beaucoup de cantines où vont manger les minots, dans les rayons de supermarché, mais aussi dans la restauration collective, mais aussi dans certains restaurants, oui, attrape touristes ou attrape couillons, ou restos plus ou moins branchés, ou brasseries de cake, mais qui grattent sur la qualité. Et j'ajoute, je pense aussi à cette boulangerie-pâtisserie que je ne nommerai pas, mais où j'ai acheté récemment des bugnes, des mini-bugnes, vous voyez, toutes petites comme ça, là, 1 euro pièce, déjà, mais franchement, j'ai plus la banque pour acheter 8 bugnes, qui étaient grasses, mais grasses, grassasses, pas bonne, écœurante, et ça m'a fait rouméguer quand je pense que mon grand-père était boulanger. Bref, voilà.
4: Ouais.
5: Je pense aussi à ces platées de pâtes trop cuites ou de ricolet estouffe gari. Je pense à ces carottes râpées orange fluo qu'on dirait qu'elles sont surlignées ou surligneurs, vous voyez. Je pense à ces choux qui sentent les scaufis. Je pense à cette salade rasqueuse qui n'a jamais vu la terre et qu'on vous met dans un coin d'assiette comme ça, à côté du steak rasqueux lui aussi. Je pense à ces brocolis mouligas, ces gorgées d'eau. Je pense à ce surimi orange fluo, lui aussi, qui contient tout sauf du crabe, et il a plus la tête des cheveux de Trump qu'autre chose. Je pense à ces desserts goût fraise, sans que jamais aucune fraise n'ait ben justement ramené sa fraise dans l'emballage.
4: Ouais.
5: Bon bref, voilà. Il y a un moulon d'autre chose aussi appétissante que les fameuses cigarettes de bordille de cigalon, de pagnol, hein, cigarettes de bordille, autrement dit, les cannellonis dans lesquelles on refourgue tout ce qui n'a pas été mangé de la semaine. Tout ça n'a aucun goût. Ou comme le chante le groupe Quartier Nord, en utilisant l'expression de chez nous, ça n'a ni goût, ni gouste.
6: Donc, la semaine.

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1: Dans notre parler, nigou nigouste, c'est une expression qui veut bien dire ce qu'elle veut dire, et une tournure qui insiste sur la fadeur d'un plat, d'un aliment ou même d'un événement. Nigou nigouste, avec prononciation du S originel que l'on retrouve dans le provençal goustous, goûteux, et qui a été remplacé depuis par l'accent circonflexe dans notre orthographe moderne. Le tout venant de la locution provençale nave nigou nigouste. Et pourtant, en Provence, nous en avons des choses qui ont du goût, de bons produits, de bonnes recettes traditionnelles, des plats goustous comme les pieds paquets, la daube ou l'aioli. Même si Pierre Blasi donne comme exemple son aioli, il avait ni goût ni gouste. Ouais, il faut le faire, un aioli sans goût quand même. Hein. Oui, c'est ce qu'on appelle chez nous, désolé, aussi un aioli de parisien. Mais meuf, il ne faut pas tout mettre dans le même panier. Il y a des fast-foods de qualité qui font de très bons burgers, des snacks où l'on mange de très bons sandwichs, de très bons kebabs. Et merci à eux d'être là le midi ou en fin de soirée ou quand on rentre du stade. Moi, j'apprécie. Chacun ses goûts, mais parfois, chacun ses dégoûts. Voir ses égouts. Vive le bon goût, car le fada, ça rend fada.
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2: Ah, c'est un bonheur. C'est aussi bon que l'aioli. C'est Médéric Gasquet-Serrus sur Marseille tous les matins. À demain, Médé.
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4: Bonjour, je suis Jules Serrano. Nîmoise, ma passion du coup c'est le flamenco et j'ai la grande chance d'en faire un métier passion. Le flamenco c'est un art de vivre, c'est vraiment tout ce qui nous permet de vivre au quotidien, on respire flamenco, on se lève flamenco. C'est vraiment toute une ambiance qui nous suit dans nos journées. Je me lève, j'écoute du flamenco, je me couche avec du flamenco en tête. Une mélodie de pas que je me dis, attends, je pourrais faire ça, ça ferait bien. Et du coup, le lendemain, on se réveille, on a toujours cette mélodie, en pantoufle, on fait ça. Et encore plus quand on est avec Tata à table, c'est vraiment tout le temps ça. Entre deux plats, on fait des palmes, c'est tout le temps. Tata, du coup, Christine Serrano, une danseuse emblématique de Nîmes. J'ai commencé les cours avec elle, hein, quand j'avais 4-5 ans. On m'a mis au cours avec Tata, comme dans la marmite. Et au fur et à mesure, ça grandit, la passion. Au début, on est là parce que c'est Tata. Et après, ça nous plaît de plus en plus. Et c'est pour ça que je suis partie à l'étranger faire des études à la base, où j'ai pris des cours de danse en même temps là-bas. Et après, j'y suis partie réellement un an et demi à Séville, juste pour prendre des cours de danse.
5: Le flamenco, c'est une discipline qui est très traditionnelle, qui a ses codes, mais j'imagine que chaque danseuse se l'approprie. Mmh. Qu'est-ce qui se passe en vous quand vous dansez? Qu'est-ce qui s'exprime dans votre corps?
4: C'est vrai que la danse, j'ai l'impression en tout cas d'être le seul moment où je suis vraiment moi. Où il n'y a pas de filtre, il n'y a pas de masque et j'ai le droit d'être vulnérable, moi et mes émotions. Parce que le flamenco, c'est surtout ça, c'est surtout transmettre des émotions. Et c'est vrai que la société d'aujourd'hui, elle nous empêche un petit peu de vraiment les vivre à cœur ouvert. Et la danse, ça permet ça. Le flamenco, en tout cas, il nous permet vraiment de libérer qui on est vraiment sans avoir à se cacher. Voilà, la danse, ça me rapporte de la joie de vivre et aussi cet espace de j'ai le droit d'être triste et j'ai le droit d'être en colère. Cet art, il mérite d'être connu au fin fond de toutes les planètes.
6: Olé!
4: Olé!
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1: En 1994, c'est bien simple, en cette journée du 4 juin, c'est tout Carpentras qui attend la rockstar. Allez vous enfiler votre blouson de cuir, montez sur votre Harley Davidson, la balade commence. Et il faut remonter à 1992 pour bien comprendre la venue de Johnny Hallyday chez nous. C'est à cette date qu'il fonde avec un ami son premier groupe de bikers, les HDC Desperados. Ouvert à tous, et tous ceux qui ont une Harley Davidson, l'association va se rassembler à Carpentras pour la première fois, donc 2 ans plus tard, en juin 1994. Carpentras, bah oui, parce que l'un des meilleurs amis de Johnny Hallyday, c'est Joe Rodriguez. Alors, son nom ne vous dit peut-être pas grand-chose, mais ce carpentracien de naissance est le garde du corps de Johnny Hallyday pendant 5 ans. Et c'est vrai qu'il partage, comme Johnny, la passion des Harley. Ils ont même des tatouages en commun. En ce 4 juin 1994, notre ami Joe Rodriguez se marie.
2: Au nom de la loi, je vous déclare unis par le mariage.
1: Et il choisit qui en témoin? Bah Johnny Hallyday. Et voilà, c'est comme ça que Carpentras voit arriver depuis le Var des milliers de motos, tour de ville, mairie de Carpentras, centre-ville, c'est juste la folie. Ce que vous entendez là, c'est un extrait du reportage d'une chaîne câblée de l'époque qui suit le voyage de Johnny et de ses copains bikers. Cette visite aux allures de chef d'État impressionne une partie des Carpentrasiens. Et d'ailleurs, il suffit de parler aux commerçants et aux habitants d'aujourd'hui pour comprendre ce souvenir de cette journée juste dingue. En fin de journée, Johnny, au bras de son épouse à l'époque, Adeline Blondeau, et de son producteur Jean-Claude Camus, prend la direction de l'hippodrome Saint-Ponchon où se déroulent les courses épiques. Là-bas, c'est presque 30 000 personnes qui l'attendent. Un mini-concert est organisé et Johnny, il faut le dire, il s'éclate. 6 titres chantés par la star, qui est ensuite rejoint par le guitariste Paul Persson. À l'époque, c'est l'animatrice Sophie Favier qui présente ce concert. L'entrée est de 50 francs et pendant 3 jours, c'est juste la folie, la fête ne s'arrête pas. Johnny partira avec Adeline en hélicoptère à la fin de ce week-end. Alors figurez-vous que j'ai pas mal cherché et ce n'est pas la première fois que Johnny chante à Carpentras. Il était déjà venu en 1961. À l'époque, il se produisait place de la mairie dans un tour de chant organisé par l'association des commerçants. Il était alors âgé de 18 ans.
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3: Wikisdef, petit guide à l'usage des étrangers du sud du péage d'Arras en vacances dans notre belle région.
4: Je suis sûr qu'il vous arrive dans la vie de ne pas être en forme et même d'être carrément chafouin, sans raison précise. Et là, ma grand-mère vous aurait dit « je sais pas ce que j'ai, mais je bâtirai comme nombre ». Ça veut dire « je suis tellement de mauvaise humeur que je me disputerai avec mon reflet ». J'ai pas toujours tout expliqué non plus, hein, c'est vrai. Hein, et puis c'est pas le jour, je vous préviens, je suis pas d'humeur. Et puis ça m'énerve et je sais pas ce que j'ai, de toute façon tout m'énerve. Ah, il y a jamais rien qui va, vous voyez ? C'est ça. Et pour illustrer mon propos, là, vous êtes dans un estaminet, tranquille, en famille, et la serveuse n'est pas des plus aimables. Ça arrive. Et avant de partir, vous entendez le patron lui dire « Tu vas faire chier les clients en force de faire un nez comme une bottine !» Ne paniquez pas, Wikisdef est là pour vous aider. Le sens profond de cette phrase est évident, c'est la forme qui est troublante. Parce qu'une bottine, c'est fait pour aller sur les pieds. Et quelquefois, des précautions olfactives vous empêchent de les approcher de votre nez. Alors, comment est-ce possible ?
3: Traduction.
4: Eh bien, prenons notre serveuse de ce joli estaminet des Flandres, vous voyez, avec des assiettes pendues aux poutres et des fleurs de houblon qui pendoulent. Imaginez à cette serveuse son visage que si elle sourit, elle serait plus jolie. Sourire de mai, rendez-moi ma jeunesse, comme on dit. Ensuite, vous prenez une bottine à bourron, comme au temps où la mode était de mettre des Rangers de GI. Vous pliez la bottine, ça fait quoi ? Des fronces. Bah faites pareil avec votre nez. Voyez, ça fait des fronces et vous avez un nez comme une bottine. Et on dirait que vous faites la gueule. Enfin, moi je dis ça. Je dis rien. D'ailleurs, j'arrête.
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5: Une main dans le pop-corn, le ticket dans l'autre, vous entrez dans l'une des salles du Sénéchal. Mais avant d'être le cinéma de Guéret, c'était quoi ?
6: Ouais, Daniel Domecq.
7: Je suis passionné de cinéma.
6: À l'origine, c'était un bâtiment qui était en déshérence depuis un certain nombre d'années et qui était une école. C'était l'école Jean de Sessac, un grand bâtiment qui n'avait plus de fonction et dont il a été décidé de le transformer en cinéma à la demande d'un groupe qui s'appelait le groupe Raymond, qui est plus connu aujourd'hui sous le nom du CGR. Donc il y a des salles un petit peu partout en France. Et c'est donc cette société-là qui a réalisé les travaux avant 1983, puisque le Sénéchal sur cet endroit ouvre fin décembre 1983. À Guéret, on a du cinéma depuis 1897, première séance, 23 mai 1897, et la première salle fixe, puisque avant il a été porté par des itinérants, première salle fixe qui ouvre en 1919 à un endroit qui maintenant est complètement détruit. Je veux parler de ce qu'on appelle l'îlot Carnot, et c'est là qu'était le premier cinéma de Guéret. Le Café Continental possédait une salle des fêtes à l'opposé d'un grand jardin. Dans cette salle-là ont eu lieu des séances de cinéma. Et le propriétaire qui a acheté tout ça en 1919 en a fait un cinéma, un grand cinéma de 350 places avec balcon, qui va fonctionner de 1919 à 1934. Si on a beaucoup d'autres façons de regarder des films, ce qui est tout à fait louable et respectable, je crois vraiment que la dimension lieu de rencontre et de convivialité, et la qualité surtout des images projetées et du son que l'on entend, sont à mes yeux irremplaçables.
8: Bonjour.
9: Guillaume, je suis directeur du cinéma Le Sénéchal. J'ai grandi avec ce cinéma dès mes 7 ou 8 ans, on va dire.
8: Est-ce que ça fait maintenant d'en être le directeur ?
9: Waouh ! Un choc ? Non, ça fait plus, ça fait bizarre. Et en même temps, il y a une sorte de logique, quelque part.
8: Si vous pouviez dire quelque chose au Guillaume, qui a 7 ans ?
9: Je pourrais lui dire, tu vas voir, il va y avoir plein de nouvelles choses excitantes dans le cinéma. Il y a plein de choses auxquelles tu ne pensais pas encore, qui vont arriver et qui vont émerveiller tout le monde.
8: Maintenant, vous pourrez plus vous faire de films sur ce qu'était le Sénéchal avant. C'était une école.
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10: C'est le bar du village. Situé au bord de la route départementale 80 au cœur d'Herbalongue, le bar chez Jeannot est l'établissement historique de la commune de Brande. Pasqua Sanguinetti a décidé de perpétuer la tradition familiale.
11: C'est mes grands-parents, Jeannot et Jean-Baptiste, c'est pour ça que le bar s'appelle chez Jeannot, qui ont repris le bar en 1971. Du coup, depuis ce jour-là, c'est que des membres de la famille qui ont travaillé dans ce bar. Et mon oncle travaillait dedans. Et moi, depuis, je ne sais plus, mais ça fait quelques années que je suis là en tant qu'employé, bien sûr. Et du coup, voilà, on perdure le commerce familial, comme ça. On essaye d'améliorer les choses comme on peut.
10: Et la recette d'antan marche toujours.
11: Avant, on est resté un peu sur nos acquis, c'est vrai. Le bar a toujours marché comme ça, donc on ne veut pas trop changer l'ambiance bistrot du village, ambiance village. Juste moi, je vais essayer d'améliorer un peu l'hiver. L'été, on fait de la restauration rapide. Ça marche très bien, c'est sympa. Et l'hiver, je voudrais aussi faire à manger l'hiver. Faire des trucs tout simples, pas chers, pour les ouvriers de passage, pour les gens qui travaillent autour à la poste et tout ça. Donc on va essayer d'améliorer un peu comme ça.
10: Et les clients sont essentiellement originaires du village.
11: On a ouvert toute l'année, du 1er janvier au 31 décembre. On n'a pas un jour de fermeture. C'est parce que ça fait vivre le village, hein. C'est un peu du social aussi qu'on fait. Hein. Parce que des fois, l'hiver, il n'y a pas grand monde. Mais bon, c'est bien que si quelqu'un veut boire un café, sortir de chez lui, il sait que le bar est ouvert et qu'il va rencontrer des gens, discuter. Donc c'est un peu du social aussi qu'on fait. On a les gens de passage, les gens du Cap surtout, qui s'arrêtent pour faire deux courses au sport à côté. Donc du coup, ils s'arrêtent pour boire le café avant d'entrer chez eux. Après l'été, il y a pas mal de touristes. Mais oui, il y a beaucoup de gens de passage aussi du Cap. Je pense qu'il faut bien travailler l'été pour que l'hiver soit plus tranquille. Parce que l'hiver, forcément, il y a beaucoup moins de monde que l'été. Mais bon, ça va, on arrive quand même à vivre bien.
10: Attirer plus de gens de l'extérieur, proposer un service de restauration hors saison, tels sont les projets de Pasqua Sanguinetti pour le bar chez Jeannot à Herbalongue.

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3: Il a été notre invité il y a quelques semaines à l'occasion de la sortie de son cinquième album Nouveau Souffle. Claudio Capeo est en tournée et au début du mois de mars, vous allez pouvoir déguster un Ici Live qu'il a offert rien qu'aux auditrices et aux auditeurs d'ici. Alors on est ravis de le retrouver en ce samedi soir avec ses chansons préférées. Les chansons préférées de Claudio Capeo. Vous vous demandez ce que c'est ? Vous avez raison de vous poser la question parce que j'ai rarement vu une sélection aussi éclectique. Salut Claudio !
4: Salut, tu vas bien ?
3: Très très bien, merci.
4: C'est vrai que c'est un foutoir. Hein. Quand je revois la liste, je me suis dit... Mais je voulais vraiment donner un peu de tout. C'est un peu toute ma vie en fait, tout ça quoi.
3: Alors c'est ça qui est super. C'est quand on demande à un artiste de choisir une dizaine de chansons, au début il nous dit « Ah bon, c'est difficile d'en choisir que 10 ».
4: Après on ne peut plus s'arrêter quoi.
3: Voilà, mais après ça permet aussi quand même de te raconter et voilà, et de raconter aussi ton parcours. C'est super éclectique et on va vraiment se régaler ce soir jusqu'à 21h. Claudio, je rappelle tout de même que ton album Nouveau Souffle est disponible et que j'ai choisi des petites chansons à toi qu'on pourra écouter aussi pendant l'émission, puisque pas de raison, t'es là, donc on a envie de t'entendre chanter quand même. Voilà, c'est important. Alors, parlons peu mais parlons bien. On commence par un classique rock français, c'est Téléphone. Ça, c'est vraiment toi. C'est quoi ton souvenir avec cette chanson ?
4: Mais écoute, tout simplement, comme tu l'as dit, c'est un classique, c'est le patron, voilà. Ah oui, tu sais, quand on se retrouve aux Enfoirés et tout, quand il prend sa guitare, ben Jean-Louis, c'est le patron pour moi, quoi. Tu sais, il pose son truc, il pose le décor, il y a tout le monde qui se lève. Joyeux bordel. Et puis même nous, les artistes, tu sais, pendant ces interludes, donc c'est entre ce que tu vois à la télé pendant le show, ben nous, tous les artistes, on monte sur scène et on chante pour faire passer le temps aux gens et pour passer du bon temps avec eux. Et voilà, et puis Jean-Louis, il arrive avec sa guitare et il claque le premier accord et puis voilà, ça part en...
3: C'est fou, hein ?
4: Ouais, c'est fou furieux, quoi. Tu sais, c'est juste énormissime. Donc voilà, il devait commencer par ça, en fait, quoi. Parce que c'est le rock français, parce que c'est fort, parce que ça fait du bien, parce que c'est dans l'ADN, quoi. Voilà.
3: Vous l'entendez ? Il a envie de l'écouter, cette chanson.
4: Eh oui.
3: Alors, ça, c'est vraiment toi. Téléphone sur votre radio ici, premier choix de la soirée pour notre invité Claudio Capeo.

0: Et ben voilà, ça pose le décor dès le départ. Ça, c'est vraiment toi. Téléphone, ça y est, vous êtes chaud, les amis. On passe une heure en compagnie de Claudio Capeo qui choisit la musique. Et comme vous l'entendez, Claudio est suédois. Non, c'est pas ça. Il est italien, évidemment.
1: Hey, bonjour à tous. Ah. Voilà, le Claudio, l'italien.
0: C'est pas ça, c'est una bella canzone. Évidemment.
1: Qu'est-ce que ça fait du bien.
0: T'allais nous mettre un Italian lover.
1: Ah, mais ben oui.
0: Et t'as choisi Eros Ramazzotti.
1: Ouais. Ah là là. Tu sais, ouais, parce que il y a cette partie, disons moi, qui est en Italie, qui reste en Italie. Mais tu sais, il y a ce voyage qui est constant, c'est tout le temps comme ça. Ouais. Tu sais, c'est la pasta, c'est la mamma, c'est la France avec, tu vois, avec moi en Alsace, la choucroute. Mais c'est juste que voilà, parce que ça fait partie intégrante de ma vie. C'est toutes mes vacances, encore une fois, c'est le sang qui coule dans mes veines. C'est quelque chose que je ne pouvais pas passer à côté de ça. Et puis voilà, c'est des moments de. Je sais même pas quoi te dire en fait.
0: Non, mais
1: quoi.
0: C'est de la nostalgie.
1: C'est totalement naturel en fait.
0: Quand tu grandis dans une famille italienne, c'est sûr. Et Eros Ramazzotti, enfin tous les Italiens, on a tous une maman ou une tati déjà qui est amoureuse de Eros.
1: Eh ben oui.
0: Déjà, c'est géré. C'est qui chez toi, Claudio?
1: Ouais, c'est tout le monde. On est tous amoureux
0: d'Eros Ramazzotti.
1: Bien sûr.
0: Non, en plus, c'est vrai, il est beau, il est classe, il a cette voix et tout. Mais au-delà de la nostalgie, est-ce que ils ont une façon de chanter quand même, les chanteurs italiens, avec la voix rauque et tout. Et il y a quelque chose chez toi comme ça aussi.
1: Oh, je sais pas, en tout cas, tu sais, ils prêchent l'amour, ça parle énormément d'amour, et puis ils le font tellement bien, ça, faut leur laisser, quoi. Ouais. C'est les champions du monde pour tout ça. Et puis, tu te laisses toujours transporter par tout ça. Et puis, moi, je continue, tu sais, le matin, quand j'ai envie d'être un peu frais, sous la douche, je mets toujours des chansons italiennes. Je sais pas pourquoi, mais c'est un truc. Tu vois, c'est ça.
0: Tu chantes des chansons italiennes sous la douche?
1: Mais totalement. Oh, aïe. Ouais, parce que j'aime ça, ça fait du bien. Après, tu vois, on va continuer la liste. Oui. Ouais, je peux mettre du rap comme je peux mettre du métal. Hein,
0: d'accord.
1: Sais.
0: Mais
1: voilà, quand il y a un beau soleil, on a envie de se pimper un peu pour sortir et se trouver beau, tu sais. Moi, c'est Italia, tu vois, ça me fait du bien.
0: Alors, c'est parti, Eros Ramazzotti, pour toutes celles et tous ceux qui sont amoureux. C'est pas assez.

0: se passe très très bien cette soirée avec Claudio Capeo. On te demande des fois de faire le DJ comme ça, de choisir des chansons, tu fais ça bien. Hein.
1: Non, non, pas, non, en fait pas si bien que ça au final. Hein,
0: tu vois. Faire ça.
1: Là, c'est parce qu'on est ensemble, tu m'accompagnes. Tu vois, du coup, voilà, c'est un travail de groupe. Du coup, c'est vachement plus simple parce qu'à deux, on est plus fort. Mais...
0: C'est vrai.
1: Mais voilà, mais pour vous, pour toi, on s'en sort plutôt pas mal, je trouve.
0: Carrément. Alors après deux énormes tubes, Téléphone et Eros Ramazzotti, là c'est une découverte que tu nous proposes, ouais. Claudio. Mima, ça s'écrit M-I-M-A-A, et la chanson VFC, là il va falloir décoder pour celles et ceux qui en entendent parler pour la première fois.
1: Ouais, je peux le dire ou pas?
0: Tu dis tout ce que tu veux.
1: C'est vachement cool, tu vois, c'est tout simplement, on est encore dans un truc italien, tu vois.
0: C'est
1: vrai que c'est une découverte.
0: C'est la culture italienne.
1: Ouais, bah c'est comme ça.
0: Cool,
1: mais tu sais, on peut le dire avec un grand sourire et puis tout va bien.
0: C'est vrai.
1: Et c'est ce qu'elle fait dans sa chanson. Et c'est vrai que c'est une découverte. J'ai envie de te dire, c'est un jeune talent alors que je me suis un peu renseigné. Ça fait comme très très longtemps qu'elle veut être artiste, qu'elle fait de la musique.
0: Je la connaissais pas moi.
1: Ouais, ben tu vois, moi je la connais depuis pas longtemps et je suis tombé amoureux de sa musique, de la personne, de ses potes qu'on voit sur les clips, les trucs. Parce qu'en fait, tu sais, je trouve qu'il y a une belle énergie. Il y a un renouveau, quelque chose qui fait du bien. Et ouais, il me devait de faire en sorte qu'elle soit présente dans cette playlist aujourd'hui.
0: Bah merci,
1: parce que tu sais, des fois, des jeunes talents, ça... J'aurais aimé qu'on me lance, moi, à l'époque, comme ça. Personne ne l'a fait ou pas, je ne sais pas. Mais en tout cas, moi, j'oublie pas tout ça. Dès que je peux aider un peu, je le fais. Voilà, tu sais, on ne se connaît pas du tout, mais moi, je vais de l'avant.
0: Comment tu découvres, toi, la musique? Là, par exemple, Mima, t'as découvert quoi? Sur Spotify?
1: Instagram,
0: sur
1: Mongolito, hein, tu vois, comme ça. Et je suis tombé dessus. Ensuite, à force de regarder, je fais un partage d'amis, de trucs qu'elle m'a écrit. Elle me dit, non, mais c'est incroyable. Non, c'est moi qui lui ai écrit en disant, ouais, j'adore ce que tu fais, très cool et tout. Elle me dit, oh, c'est dingue, Claudio, non, vraiment. Yo, voilà.
0: Ah, c'est tout simple.
1: Ouais, c'est tout simple. C'est, voilà, c'est comme, ouais, comme tout le monde, quoi.
0: Mima.
1: Voilà, on l'adore.
0: M-I-M-A-A, comme Claudio Capeo. Allez lui donner de la force, pourquoi pas sur Instagram, oui. Sur ses réseaux sociaux. Et donc, répétez après moi le son de italien, niveau 1, va fanculo.

0: Aznavour, Claudio.
1: Ah, c'est, tu sais, on a eu le patron, on a eu le taulier, ça c'est vraiment toi avec téléphone. Et puis là, ouais, cette fois-ci, on a le monument quoi, avec un grand M. C'est voilà, c'est on a juste le droit de faire une seule chose, c'est l'écouter et puis se taire et puis parce que tout est beau, parce que ces chansons sont des peintures, parce que t'arrives à te projeter dans sa cuisine quand il chante dans n'importe quelle chanson, tu sais exactement où est-ce qu'il va.
0: Oui.
1: Tu fermes les yeux et tu comprends tout, quoi.
0: C'est comme des petits films.
1: C'est assez merveilleux, quoi. Ouais. Tu sais, je lui dis, putain, il s'en est donné de la peine et il l'a bien fait parce que on continue à rêver en écoutant ses chansons. Ça nous fait du bien.
0: C'est intéressant ce que tu dis. Il s'est donné de la peine parce que il a toujours été là, Aznavour.
1: Ouais,
0: quand on était petit, il était déjà vieux. Et donc, on sait jamais. Non, mais voilà.
1: Ouais,
0: et
1: ouais,
0: en fait, en regardant, alors, notamment le film de Grand Corps Malade, ouais, qui raconte, ouais, la vie de Charles Aznavour, qui est génial, ouais, avec Tahar Rahim dans le rôle d'Aznavour,
1: ouais,
0: on se rend compte à quel point il a galéré au début.
1: Bien sûr. C'est vrai qu'il est arrivé assez tard. Hein.
0: Mais oui.
1: Tu vois. Hein.
0: Et que l'on lui disait qu'il était trop moche, et puis qu'il avait une voix pas possible. Enfin, il se prenait vraiment des critiques terribles, ouais, et tout. Le mec n'a rien lâché. Donc ça aussi, c'est inspirant, mine de rien, de se dire qu'un mec qui est devenu une légende,
1: ouais,
0: au début, il n'était pas très bien traité, quoi.
1: Bah ouais, ouais. Mais après, tu sais, c'est la vie de chaque artiste. Hein, et puis, passer par ces moments-là, c'est ça qui peut-être qui l'a rendu plus fort.
0: Ouais.
1: Mais quand même, pour la petite histoire, il a toujours été presque incapable, non, c'est pas comme ça que j'ai envie de le dire, mais de chanter deux fois la même chanson de la même façon, quoi. Tu sais, ça a toujours été.
0: Ouais.
1: Tu vois, quand il le sentait pas, en fait, en répétition et tout, il arrêtait, quoi. C'était pas on va réessayer pour un titre, c'était du one shot. Donc la chanson, elle enregistrait, c'était tout d'un coup, quoi. C'est pas comme aujourd'hui où on coupe le petit, oui, mot, là, on va récupérer celui-ci de la prise d'avant, et tu sais, on triche un peu, quoi. Tu vois, on est devenu un peu.
0: Oui, peut-être on est devenu un peu paresseux. On se dit, voilà, tiens, le premier couplet, là, dans mon premier enregistrement, il était bien, ensuite on prend le refrain ailleurs.
1: Voilà,
0: et tout,
1: exactement.
0: Oui,
1: oui, oui. De ce que je sais de lui, c'est que lui, quand ça marchait pas, c'était pas d'un coup. Ben, il s'en allait.
0: La chanson d'Aznavour que tu as choisie, c'est pas n'importe laquelle, c'est Comme ils disent, et c'est une chanson qui était courageuse à l'époque, puisque l'homosexualité était encore considérée comme une maladie par l'Organisation Mondiale de la Santé. Elle était illégale dans plein d'endroits, et donc il dit cette phrase, je suis un homo, comme ils disent.
1: Ouais.
0: Alors, il ne l'était pas, mais n'empêche, il a pris position pour un groupe qui était opprimé. Ça aussi, ça te touche.
1: Ouais, tout à fait, parce que j'ai beaucoup d'amis, et puis après, aujourd'hui, ça va mieux, on peut en parler ouvertement,
0: oui,
1: tout se passe bien, mais ça reste compliqué pour d'autres personnes, d'autres amis à moi, et puis en fait c'est, je sais pas, c'est pas une maladie, quoi, hein, tu vois, celui qui l'accepte pas, qu'il aille se faire foutre, en fait, hein, va faire un coup, là, tu vois.
0: On n'a pas appris ce mot pour rien, ouais, tout à l'heure dans notre cours d'italien.
1: Voilà, non, mais c'est
0: Charles Aznavour, ouais, comme ils disent. Merci Claudio Capéo.

0: Oldies. Et comme l'a dit Claudio Capeo, un monument de la chanson française avec un grand M à l'instant, Charles Aznavour. J'en profite pour vous dire que le film sur sa vie réalisé par Grand Corps Malade et Mehdi Idir est disponible sur Netflix. Elle est la suite des choix musicaux éclectiques et réjouissants de notre invité Claudio Capeo. C'est dans quelques secondes. Vous écoutez ici Décibel jusqu'à 21h.
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0: Ce soir, c'est Claudio Capeo qui est l'invité de Décibel et qui choisit toutes les musiques jusqu'à 21h. Tu vas piquer mon boulot, tu vas devenir animateur radio.
4: Ah, je ne pourrais pas, tu es trop fort. Et même, faut même être mathématicien, je ne le savais pas. Ça, pour les personnes qui ne le voient pas, tu as quand même des chiffres partout. Elle compte toutes les microsecondes entre chaque moment de chanson, de truc. Elle n'a pas besoin de calculatrice en plus.
0: Sur mes doigts.
4: En fait, je me suis dit dans la radio, je pensais pas que les mathématiques étaient aussi importantes. Ben, franchement, bravo, félicitations.
0: Merci.
4: Quel génie, quoi.
0: Claudio, puisqu'on en est aux félicitations, félicitations pour ton nouvel album.
4: Bon, c'est gentil, merci.
0: Qui cartonne. Là, pour le moment, tu prépares ton retour sur scène. Il y aura les festivals d'été et puis cette énorme tournée de Zénith et d'Arena à partir du mois de novembre 2026. Je me suis dit que ce serait chouette qu'on écoute Speranza, qui est vraiment un grand moment de ce nouvel album. Tu peux nous en dire plus sur cette chanson?
4: Bah, quoi dire, assez rapidement, tout simplement. C'est une chanson qui vient d'un artiste que j'adore, qui s'appelle Pétrole Brut, tu vois, que je ne connaissais pas. Et c'est la seule chanson qui est venue d'ailleurs. C'est une chanson qu'on m'a proposée avec le texte, avec tout ça. Et
0: toi, d'habitude, c'est toi qui écris. Bah,
4: habituellement, voilà. Oui, on compose. Ouais. Après, ça m'arrivait à l'époque de prendre aussi des titres comme ça, mais cette fois-ci, genre, on a changé, tu sais, avec ce nouveau souffle. On compose. Oui. On est réellement, c'est nous qui faisons toute la popote, hein, tout le temps, tu vois.
0: D'accord.
4: Et là, cette fois-ci, c'est juste un gros coup de cœur, parce que c'est tellement bien dit, parce que j'ai trouvé ça beau, parce que le mec est merveilleux, parce qu'il y a du cœur, parce qu'il y a de l'action, parce que ça parle de vérité, à la fois c'est droit, c'est juste, c'est dur, c'est profond. Je ne pouvais pas passer à côté de ce titre-là, et vu qu'il est, en plus il est artiste, et puis je lui ai dit l'autre jour, je lui ai dit, mais c'est quand même marrant, quoi, tu vois, t'as fait une pépite, t'as fait une chanson qui est juste merveilleuse, pourquoi tu l'as pas gardée pour toi, en
0: Très
4: fait,
0: bonne
4: quoi.
0: Question, qu'est-ce qu'il
4: ouais,
0: a dit?
4: Bah, il m'a dit non, qu'il était pas, qu'elle était pour moi, qu'elle était pas pour lui. Je disais, mais quand même, putain, t'as fait, c'est un gros titre, quoi. Pour moi, c'est mon petit chef-d'œuvre de l'album, quand même, tu vois, ce truc. Enfin, c'est le nôtre, tu vois, avec Pétrole. Et puis, non, c'était, pour lui, c'était comme ça. Fallait que je prenne la main dessus. Et c'est super beau. Et ouais, je trouve que c'est courageux de sa part. Et à la fois, bon, ça reste une chanson, tu sais, mais les chansons, voilà, passent des messages qui sont tellement forts. Et.
0: Ça t'a touché.
4: Et je le remercie encore une fois. Ouais, ça m'a énormément touché. Ouais, vraiment, c'est pris dans les bras, on se fait des gros câlins. Voilà, et puis.
0: Merci. Voilà. Monsieur Pétrole Brut, à qui, en plus, Claudio Capeo donne de la force, ça fait toujours plaisir. Voici Speranza, donc, sur le nouvel album de Claudio Capeo, Nouveau Souffle.
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0: Speranza.
1: Claudio Capeo, Speranza, vous connaissez la chanson, mais connaissez-vous les goûts musicaux de Claudio Capeo? Si ça vous intéresse, vous êtes au bon endroit, puisque c'est lui qui choisit les disques jusqu'à 21h dans Décibels. Alors je dois dire, Claudio, que dans ta liste, au début, il y avait un peu plus que 10 chansons. Il y avait du rap. Vous connaissez Assassin, les amis? Écoutez quelques secondes.

0: tous d'espoir, Assassin, fait partie des pionniers du rap français, époque début d'NTM et compagnie. Exactement. C'est important pour toi le rap?
1: C'est mes 14 ans, c'est nos 14 ans, c'est les moments qui sont super forts, c'est du rap bien lourd, quelque chose qui dégaine bien, qui c'est important, ça l'est toujours, tout ça fait partie de périodes de vie, tu sais, entre ce métal qu'on va
0: il arrive.
1: C'est des moments où qu'on oublie pas, et puis voilà, ça reste des pionniers, quoi. Donc il me devait de les citer.
0: Exactement. Assassin, donc Touche d'espoir, et le fameux métal dont nous parlions, c'est celui de System of a Down.

0: le métal, pareil, Claudio, c'est associé à ton adolescence comme le rap ou c'est encore une autre période?
1: Ouais, c'est le moment où tu grandis, puis t'as 14 ans, et puis l'accordéon, c'est pas forcément ce qu'il y a de plus chouette, hein, tu vois, avant l'adolescence. Donc du coup, ben, tu le remets dans sa petite boîte, tu la fermes pendant 2 ans, et t'achètes des platines, et puis tu vas faire du métal avec tes potes, et puis ça a duré 2 ans, tu vois, 2 ans de scène où c'était les guitares à fond, on poussait tout. D'ailleurs, ça m'a apporté mes acouphènes aussi, tu vois.
0: Ouais, oh,
1: tu vois, mais c'est des moments qui sont merveilleux. Ma sœur faisait de la basse dans un autre groupe de métal, moi j'étais au platine. Enfin, ouais, c'est.
0: Et j'en écoute, et j'en écoute toujours autant. T'avais le look?
1: Ah, j'avais les dreadlocks, tu sais, la petite veste Adidas, tu sais, truc des années 60.
0: Ouais.
1: Je piquais les pulls à mon père, les trucs, tu sais, c'était. Voilà, et ensuite je m'étais rasé les cheveux. Enfin, c'était un peu. Tu sais, il fallait en débattre un peu avec la vie, quoi. C'était un combat, quoi, c'était permanent.
0: Commençons une pétition, les amis, pour que sur la tournée de Claudio Capeo sur les écrans géants, il y ait des photos de ses looks d'ado.
1: Eh ben pourquoi pas.
0: Ah ouais, j'aimerais bien, franchement. Et en attendant, on écoute, alors pas du rap ni du métal, mais la musique de Calypso Rose, qui est une artiste absolument merveilleuse, qui vient. Elle vient d'où, Calypso Rose? D'ailleurs, je crois que c'est les Antilles, mais c'est à côté des Antilles, c'est pas les Antilles françaises, mais c'est ce coin-là.
1: Elle vient de la vie, quoi. Elle vient de la vie, c'est sûr.
0: Oui.
1: Oh là là, c'est du bien.
0: Je crois que c'est Trinidad et Tobago, Calypso Rose, et la chanson s'appelle Abatina. Tu l'as choisie pour nous, et croyez-moi, les amis, ça s'écoute.

0: Trinidad et Tobago dans vos oreilles sur votre radio ici. Franchement, on remercie Claudio Capeo pour le voyage. Ça va, Claudio?
1: Écoute, ça va très très bien. Très bien.
0: Tant mieux.
1: Merci.
0: Dis-moi, Christophe Maé est dans ta sélection de chansons.
1: Oui.
0: Est-ce à dire que c'est ton pote, par exemple?
1: Oui. Bien sûr. Mais tu sais, je pensais du coup, ça c'est vraiment toi, je pensais à Jean-Louis, tu vois. Je me dis, voilà, on a le taulier, on a commencé par le taulier. Tu vois, et puis là, on arrive par l'excellence scénique, en fait, tout simplement. Et puis encore une fois, les enfoirés, pendant ces interludes-là, les moments où on chante notre chanson, bah, lui, il prend son harmonica, il va se balader dans la foule, il fait des câlins à tout le monde, il met de la joie.
0: Il est hyper à l'aise, hein, Christophe.
1: C'est complètement fou, tu sais, tu prends du plaisir à le regarder, même si tous les soirs il fait la même chanson. Bah, tous les soirs, moi je suis comme ça dans la salle, je regarde, je fais, ah putain, il est bon, ça fait du bien. Et puis le jour, je dis, ah, comment il va le patron? Il me dit, oh, écoute-moi bien, quel patron? Non, mais franchement, il est d'une excellence pure. Et ça fait du bien à voir, tu sais, autant dans ses chansons, autant sur scène, autant dans la vie. Il a ce comportement de folie, de, je sais pas, c'est un fou furieux, quoi. Il apporte que du bonheur.
0: Voilà. Il s'appelle Christophe Maé. Justement, parlant de bonheur, tu as choisi, Claudio, la chanson Il est où le bonheur? Eh bien, je crois qu'il est ici, tout simplement. C'est Décibels avec Claudio Capeo.
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0: C'est Christophe Maé qu'on vient d'écouter à l'instant, choisi par Claudio Capeo. Bon camarade, donc vraiment dans cette playlist, ouais. Claudio, t'as mis plein de gens, soit qui avaient besoin d'un petit coup de projecteur, hein, comme Mima tout à l'heure, ou alors voilà des artistes confirmés mais que tu aimes beaucoup comme Christophe Maé. Anis, qu'on va écouter maintenant avec la chanson Mon Métro. Alors c'est encore un autre profil, c'est-à-dire ouais. C'est un artiste qui est reconnu par ceux qui connaissent.
1: Ouais, tout à fait.
0: Tu vois ce que je veux dire?
1: Ouais,
0: alors c'est un peu niche.
1: Il est un peu sorti aussi du monde, hein, tu sais.
0: Oui.
1: Voilà, il a décidé de se mettre de côté. Après, je prépare en dire beaucoup plus. C'est juste que moi, en fait, j'ai tous ses albums dans mon téléphone et ça fait 20 ans que je l'écoute. Tu vois, c'est quelque chose en fait qui me fait du bien.
0: Tu comprends?
1: Sa voix me fait du bien. Bah, je sais pas. C'est juste, t'es attiré par par quelque chose. Et ben, faut y aller, ouais. En fait, tout simplement.
0: Mais tu comprends sa démarche à lui d'avoir sorti des albums et puis finalement de dire non, mais je vais arrêter. En fait, je fais autre chose.
1: Je pourrais pas dire. J'ai pas envie de me prononcer, mais il me semble. Qu'en soi, ça l'a un peu gonflé, et puis
0: oui.
1: Le système, et puis c'est rangé, quoi, c'est mis de côté. Je comprends totalement. Parce que tu sais, enfin, je vais pas commencer à me plaindre, hein, mais c'est pas forcément toujours évident, tu sais.
0: Mais c'est intéressant de le dire, quand même.
1: Autant pour moi que pour toi, tu sais, ça reste. On est dans le public, on est dans tout ça, c'est tout le temps. Quand tu cherches ta baguette, faut être un peu coiffé, quoi, tu vois.
0: Ah, tu peux pas sortir en pyjama, hein.
1: Ah ouais, mais
0: c'est fini ce temps-là.
1: Moi, parfois, je sors avec le jogging et la petite paire de claquettes, je dis que ma femme, elle kiffe pas trop, quoi. Mais bon, on fait ce qu'on peut.
0: Allez.
1: Non mais ouais, tout simplement, je l'adore. J'adore ce qu'il fait, j'adore sa voix, j'adore ses compositions, ses textes. Il me devait de me faire passer aujourd'hui.
0: Alors, il s'appelle Anis, comme l'épice, l'anis étoilé. Ouais. Et la chanson, c'est Mon Métro.
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0: Et mon métro, dites donc, ce serait pas l'heure de se refaire un petit Claudio Capéo? Je l'ai sous la main en plus, ça va Claudio?
1: Oui, ça va très bien, merci beaucoup.
0: Merci de passer la soirée avec nous.
1: Avec toi, non, c'est génial, super, on est bien.
0: Et puis de partager avec nous toutes ces chansons qui te plaisent, qui t'animent, qui t'inspirent. Claudio, je rappelle que Nouveau Souffle est disponible et qu'il cartonne évidemment, d'où l'énorme tournée, quelques festivals cet été, et puis ensuite à partir du mois de novembre jusqu'en février 2027, tous les zéniths de France et de Navarre. Donc ça va être formidable. Et est-ce que tu chanteras Qu'est-ce qu'il me restera?
2: Bien sûr. Bon. Bien sûr. En tout cas, on attend ce moment-là très très fort. Ça va être une régalade. Ça va être, tu vois, on va pouvoir se revoir. On va pouvoir partager des choses exceptionnelles sur scène. On va pouvoir, tu vois, se refaire des câlins et puis se dire toute la vérité, rien que la vérité. C'est les moments qu'on attend.
0: Tu sais, qu'est-ce que tu fais après les concerts quand c'est fini? Parce que t'es super excité, à la fois fatigué, mais il doit falloir du temps quand même pour redescendre. Comment ça se passe l'après-concert pour les artistes?
2: Je sais pas. L'après-concert, il est simple. Hein. Déjà, il faut. Enfin, pour ma part, pour notre part à KPE, c'est nous, on s'enferme. En fait, on se met à huis clos vraiment dans une pièce, juste entre.
0: Ceux qui étaient sur scène.
2: Et
0: quoi.
2: Et puis on, voilà, on fait ce petit débrief musique, tu vois.
0: D'accord.
2: Voilà,
0: c'est tout de suite petit, en sortant.
2: Ouais, tout de suite directement. Wow. On part, tu sais, c'est comme on est des animaux, quoi.
0: Ouais.
2: Allez, on est rangé, tu sais, les poules au poulailler. Et puis on y va, c'est d'autres moments à nous, on débrief, on fait tout de suite toutes nos listes, les trucs pour le lendemain, pour essayer de rattraper les choses, pour essayer de changer la playlist, l'ordre des chansons, des trucs. Et puis ensuite, on ouvre la porte, et puis là on partage tout avec tout le monde, parce
0: les
2: que c'est là où ça fait du bien. Et ça permet de redescendre aussi, parce que tu sais, on se prend des grosses charges d'amour, de force quand même. Voilà, là, après, il faut revenir à la vraie vie assez rapidement, parce que sinon, tu peux perdre la tête et ensuite, t'en dors pas, quoi, tout simplement. Parce que, tu sais, ça part dans tous les sens, quoi. Tu vois, donc.
0: Drôle de vie,
2: ouais, drôle de vie, quand même. Putain.
0: Claudio Capéo, qu'est-ce qu'il me restera? On l'écoute avec joie sur votre radio, ici, c'est Décibel. Comme tu aurais fait.

0: Claudio Capeo, invité de Décibel ce soir. Nouveau souffle, c'est son nouvel album. Et les amis, la billetterie est ouverte donc pour la tournée des Zéniths. Claudio Capeo, ça commence le 19 novembre 2026 à Montbéliard. Rendez-vous à Bordeaux le 3 décembre ou encore à Pau le 5 décembre. Une tournée qui continue évidemment en 2027. Montpellier le 15 janvier, Paris le Zénith le 23 janvier ou encore Dijon le Zénith le 6 février. Dis donc, Claudio, est-ce qu'on n'aurait pas encore un peu le temps, juste pour une dernière, un dernier petit voyage en Italie?
1: Eh bien sûr, allons-y. Hein.
0: Alors, t'as trouvé une chanson que je ne connaissais pas, un truc ça s'appelle Farfalla Bianca, donc c'est des pâtes blanches.
1: Non, la farfalla, c'est le papillon.
0: Ah,
1: fait,
0: c'est le papillon,
1: hein.
0: Oui. Pour moi, ça se mange la farfalla.
1: C'est la farfalla, c'est la pâte, mais en force de papillon, tu sais, avec ses petites ailes comme ça.
0: Alors, j'ai pas compris, c'est pas une chanson qui parle de pasta, c'est une chanson qui parle de papillon.
1: Parle de papillon.
0: C'est beaucoup plus poétique.
1: Non, et puis il est merveilleux, tu sais, du vieux de ses 25 ans, le mec qui remplit des stades en Italie. Enfin, pour moi, ça a été une découverte énormissime. Jamais été fan à ce point-là d'un mec.
0: Ultimo.
1: Ouais, c'est génial.
0: Ultimo.
1: Ouais.
0: Mais c'est qui, alors c'est qui? Vas-y, raconte-nous un peu.
1: Écoute, c'est un petit mec.
0: Un gars tout seul.
1: Ouais, il est tout seul, il est avec son piano, il compose tous ses albums et puis il fait de la chanson italienne, quoi. Tu sais, ça parle énormément d'amour, tu sais, de ses peines, de pâtes.
0: Folle, mais comme un lapin.
1: Mais je l'adore, tu sais, un coup de foudre pour ce petit mec.
0: Okay.
1: Et puis on aime ça, tout simplement.
0: Et juste en parlant d'Italie, toi, tu vas en Italie voir des concerts, tu en fais? Des concerts en Italie, c'est prévu?
1: On a fait des télés, on a fait des concerts avec Gianna Nannini, on a fait quelques trucs et tout, on a été. Et puis on en refera encore.
0: Ouais.
1: En tout cas, moi, quand je vais en Italie, c'est plus pour la famille, pour le bon temps que pour le travail, tu vois.
0: Mais, voilà. Mais t'es pas opposé à l'idée
1: d'avoir un
0: bout de carrière là-bas, quoi.
1: Oui, ce serait super, mais.
0: Eh ben, tu pourrais faire un duo avec Ultimo.
1: Je sais pas si je suis assez fort pour tout ça, tu sais.
0: Écris une chanson sur les pattes, moi, ça me ferait plaisir. Et tu fais un duo avec Ultimo.
1: Allez, pourquoi pas?
0: Je
1: vais en parler à mon manager.
0: Voilà, il est là.
1: Écoute.
0: Non, il est là, il fait cuire des pâtes. Du coup, il est déprimé. Allez, Ultimo, Farfalla Bianca. Donc, c'est ton dernier choix de ce soir. Merci, Claudio.
1: Merci à toi, merci à vous. C'était super.
0: Tu sais que t'es à la maison.
1: On s'est régalé.
0: Merci beaucoup.
1: Merci à vous, merci beaucoup.
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0: Une chanson qui parlait de papillons et pas de pasta al dente. Merci à vous d'avoir écouté Décibel. Merci à Claudio Capeo pour sa sélection de chansons. Et puis à l'équipe d'ici et celle de Claudio pour avoir permis cette rencontre. À demain. C'est là-dessus qu'on se quitte pour aujourd'hui. Mais Décibel revient demain avec les chansons préférées du groupe Kyo.
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3: Bonjour la France, comment ça va la France qui aujourd'hui fête le 1er mai. J'espère que vous allez bien, que vous profitez de ce temps magnifique. Comment ça va Éric Bastien?
4: Ça va bien, bonjour la France qui ne travaille pas et à celle qui travaille aussi. Eh oui, on est là nous.
3: Bah nous on est là, mais bon, nous on est là pour divertir les gens.
4: Non, je suis là uniquement pour la gagne aujourd'hui.
3: Non, moi je suis là parce que évidemment c'est la finale, trois candidats sont les miens. Ah. Je vous rappelle que le premier prix c'est 3 jours, 2 nuits pour 4 personnes à la découverte de l'île Tatiou qui est le joyau du patrimoine normand. Vous serez logé aux maisons de Tatiou, vous traverserez en bateau amphibie, vous vous baladerez en vieux gréement et puis surtout vous aurez 100 € de carburant pour aller jusque là-bas. Si vous ne gagnez pas ça, vous allez gagner quoi?
4: Un très beau cadeau, vous connaissez Francis Lemarque, il a composé tellement de belles chansons. Écoutez cette chanson qu'il a composée pour Joe Malongo.
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4: Exactement.
3: Ah oui, d'accord,
4: Muguet.
3: Bien sûr,
4: la machine à café spéciale 1er mai, spéciale Muguet, conçue par Joe Malongo et ses tantes de Dosette et ses cyber en verre. Je voudrais quand même dire que, et je vous remercie Valérie, vous m'avez offert un brin de Muguet.
3: Oui, c'est vrai, bah, c'est la tradition, hein, vous
4: ça
3: savez.
4: Ça me touche beaucoup et mais je pense qu'entre nous, il y a quelque chose.
3: Alors,
4: et c'est pas ça, Valérie.
3: Ne t'emballe pas, c'est juste la tradition. Moi, je respecte les traditions. Je suis.
4: J'en ai pas trouvé pour vous offrir ce matin.
3: Oui, bien sûr.
4: Je suis sûr que c'est vrai.
3: Oui. 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
3: Alors, les quatre candidats nous rejoignent tout de suite. Il y en a trois à moi, une seule à vous. Nous accueillons l'élite de la nation, Charles, Christophe, Nathalie et Gwen.
4: Bonjour.
3: Bonjour les amis.
6: Bonjour.
4: Bon 1er mai.
3: Alors les amis, bon, et vous vous rendez bien compte qu'il a fallu faire du tirage au sort, hein, parce que comme vous étiez nombreux dans ma team.
4: Alors qui est votre traître?
3: Alors on a tiré au sort. Donc Charles, tu joues avec moi. Christophe, tu joues avec Eric. Ça c'est la première demi-finale. La deuxième demi-finale, ça sera Nathalie contre Gwen, qui est la rescapée des candidats. Eric Bastien. Voilà. Comment ça va, Charles?
6: Ça va très bien, et vous-même?
3: Écoutez-moi, ça va. Depuis lundi, comment ça se passe au Guilvinec? Il fait toujours beau?
6: Magnifique. Alors là, ce midi, je suis dans des conditions optimum, sous le soleil, barbecue, on est une vingtaine, donc je me suis isolé, bien sûr.
3: Oh là là, mais quelle chance, ça va finir à la plage, tout ça, mon Dieu. Oh là là. Alors, en plus, aujourd'hui, c'est fermé, mais je sais que tu adores les manèges, les activités à sensation.
6: Oui,
3: t'as fait plein de trucs, t'as fait du parapente, de la plongée en apnée. Et alors, il paraît que t'aimerais bien essayer le wing foil.
6: Ouais, j'aimerais bien. C'est génial. Il y en a beaucoup, à la maison, puisqu'on est à 400 mètres de la plage. Il y en a beaucoup, et donc ça m'attire beaucoup. Ouais, ça.
4: Mais c'est quoi?
6: Wing foil, c'est la fameuse planche qui est pas très très longue, où on voit ils sont décollés de l'eau, il y a juste une petite lame, un petit foil qui est dans l'eau, et puis eux ils tiennent une voile. Alors c'est pas le kitesurf avec qui est guidé par des liens, c'est on tient une petite voile qui fait 2 mètres, à peu près 2 mètres 50, quoi.
3: Exactement, faut être très sportif, mais toi tu es sportif. Alors on va tout de suite marquer le premier point, et c'est le 1er mai, donc on va faire un vrai ou faux spécial 1er mai. Écoute bien cette question. Le 1er mai, c'est un jour férié en France depuis 1936. Est-ce que c'est vrai ou faux? Top chrono, 5 secondes.
6: Je dirais oui, le Front Populaire, je dirais oui.
3: Et non!
6: Non.
3: Et oui, le Front populaire, Dieu merci, a instauré les congés payés en 1936. Mais le 1er mai, c'est devenu férié et chômé en 1947 après la Seconde Guerre mondiale. Pas de points pour toi, mais tu vas te rattraper, j'en suis sûr.
4: Christophe, est-ce que tu gardes le moral? Je sais que tu as dû t'échapper de la team d'Amido. Eh oui, tu vas devoir jouer avec moi. Est-ce que tu le prends bien, quand même, Christophe?
6: Oui.
4: Bon, alors ça va. Non, mais il faut quand même qu'on ait la gagne. Il faut qu'on y croie, mon Christophe. Tu étais avec nous mardi. Effectivement, t'as joué avec Valérie, avec brio. Non, mais il faut le dire. Oui, bah oui, quand même, 22 points. Ça veut dire que c'est un score qui est excellent. Avec ici Paris, le France. Tu habites où, Christophe?
6: À la Courneuve, dans le 93, à Saint-Denis.
4: Ah oui, voilà, en Seine-Saint-Denis. En concubinage avec Frédéric, on a fait ta connaissance, effectivement, en début de semaine, avec un petit chien, des petits chats. Comment tu te portes? Comment ça va?
6: Très, très bien, ça va bien.
4: Ouais, tu es motivé, tu as envie de gagner?
6: Oui.
4: Est-ce que Frédéric est pas loin de toi pour t'encourager?
6: Oui.
3: Il va te faire des signes.
4: Ben oui, j'espère. Mais l'endroit t'es né. Hein. Voilà. Notre ami qui adore le zouk. Moi, j'ai envie de mettre un petit zouk quand même en début de la d'émission. Voilà. On l'a dit, hein, tu adores danser et particulièrement le zouk. Vrai de vrai, Christophe.
6: Oui, c'est exactement ça, oui.
4: Bah, j'espère que ça te fait plaisir. Tu chantes dans les karaokés, du Jean-Luc Lahaye, du Frédéric François. Allez, un tout petit Frédéric François avant de jouer, parce que tu nous l'as fait mardi, moi je le veux aussi. Qu'est-ce qu'on se chante?
6: Bah, je sais pas.
4: Vas-y, bah, je suis Rital. Oh,
3: je t'aime à l'italienne.
6: Je t'aime à l'italienne.
4: Bah voilà. Sois le bienvenu. On y va tout de suite. Question pour un premier point. Extrait.
7: Le joli muguet.
4: Je vous rappelle la gentillesse de Valérie D'Amido qui m'a offert un brin de muguet.
3: Ah là là.
4: Je suis très touché. Offrir du muguet le 1er mai, et elle me le rappelle clairement, Valérie, est la tradition qui remonte à la Renaissance. Ça remonterait jusqu'à la Renaissance. Est-ce que c'est vrai? Est-ce que c'est faux? Top chrono.
6: Faux.
4: Offrir du muguet, il dit faux. Et pourtant, c'est vrai. On raconte même que Charles IX offrait déjà du muguet aux dames de la cour en 1561 comme un porte-bonheur. Ouh, Christophe, attention, ça part mal.
3: Bon, personne n'a de point, mais là, tout de suite, ah là là, on va écouter Désenchanté, hein, Mylène Farmer. Tout est chaos à côté de tes idéaux. Et voilà, allez, vous écoutez ici, c'est le 1er mai. On chante, on danse, on bouge son petit boule. À tout de suite, mes petits chéris.

0: d'être KO et désenchanté pour cette finale de Au Taquet.
1: Allez, jingle.
0: Mylène Farmer, BKO.
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1: Nous sommes ici avec Charles et Christophe, qui n'ont pas de points, mais ça va s'arranger. Ah là là là là. Alors, je rappelle que notre Charles, il cuisine les vrais pâtes carbonara, il adore faire griller le poisson. Aujourd'hui, c'est un peu ta journée, là. Tu fais griller de la viande ou du poisson aujourd'hui?
4: Aujourd'hui, je suis invité.
1: Ah, pardon, bien sûr, excuse-moi. Et alors, vous mangez quoi? C'est quoi le barbecue? Des saucisses?
4: Bon, un classique, je pense, j'ai pas tout vu, mais bon, j'ai quand même préparé une salade et Cathy une charlotte aux fraises, hein, donc...
1: Ah ouais, quand même.
4: Ah, ah, ouais, donc, ah ouais.
1: Vous voulez pas m'adopter comme copain? Je veux dire... Moi, j'ai pas des copains qui font...
4: Tu as toujours été notre amie, Valérie.
1: Oh, c'est bon, ça. Je t'adore, toi, mon Charles.
0: Adopte-une-valérie.com.
1: Adopte-une-valérie.com, exactement. Alors, là, c'est le moment, tu sais, du quiz musical.
4: Ok.
1: Donc, on est parti aujourd'hui sur les séries télé américaines des années 80. Bon. Ah, les années 80. Si, si, t'as mon âge dans les années 80. Le dimanche, tu regardais les séries.
4: Ouais.
1: Si. Il va y en avoir deux. Donc, je te mets les génériques et tu vas forcément reconnaître. Alors, je t'explique la première. C'est ouais. vraiment simple. Écoute.
3: Starsky
1: et
0: Hutch. Avec la voiture, là.
1: Yeah. Starsky et Hutch.
0: Vous donnez la réponse.
1: Mais il l'a dit.
3: Starsky et Hutch. Des nouveaux chevaliers au grand cœur, mais qui n'ont jamais peur de rien.
0: C'est un peu doux, ça. Hein.
1: C'est, bien sûr. Alors, tu vois, t'as trouvé tout de suite. Donc, t'as déjà un premier point. Voilà, c'est quand même pas mal. Hein. Alors, écoute bien, la deuxième série, c'est très simple. En plus, franchement, je suis sûre et certaine que tu regardais cette série.

0: Qu'est-ce que c'est, cette série?
1: C'est américain.
0: Ah bah ça, c'est sûr, hein, c'est des séries américaines. Hein.
1: Ouais, c'est ça. Quand je vais avoir le nom, ouais, mais non, là, je sais pas.
0: Eh bien, c'est les chips, Poncharello, là.
2: Il va y en avoir au barbecue.
0: Poncharello.
2: Poncho.
3: Non, c'est pas Poncho.
0: Poncharello, mais on l'appelait Poncho. Alors, Poncharello, bon bah, tu n'as pas trouvé, mais t'as déjà un point parce que tu as trouvé Starsky et Hutch.
2: Ouais, voilà. Ça fait du bien d'écouter ces musiques, hein, ça rappelle là, des bons souvenirs.
0: Ça nous rajeunit.
2: Christophe, en toute sincérité, bien sûr, en toute authenticité, est-ce que tu les avais, les deux, là, Starsky et Hutch et Chips?
4: Oui, oui. J'avais trouvé parce que je regardais aussi.
0: Voilà.
2: C'est plutôt bon signe. Est-ce que tu as déjà quelque chose de prévu pour le week-end? D'autant que tu es en région parisienne, il va faire très beau demain, pas dimanche.
4: Normalement, aujourd'hui, je devais être invité. Mais je suis invité demain à un barbecue.
2: Ah bah toi aussi, t'es en mode barbecue.
4: En plus, il va pas faire beau, il va pleuvoir.
2: Ouais, alors c'est plutôt dimanche, on a regardé la météo pour la région parisienne, on parle. Demain, ça devrait le faire. C'est où ton barbecue? C'est sur Paris ou c'est
4: à Villiers-sur-Marne.
2: Villiers-sur-Marne, sympa comme tout. Bah profite bien, Christophe. Hein. Éclate-toi bien avec Frédéric et peut-être que vous fêterez la victoire. On va le voir tout de suite avec ce quiz musical. On est dans le même délire, Fred. Est-ce que Christophe, pardon,
0: Fred, non mais le gars,
2: c'est les deux, ils sont ensemble.
0: Qui est cette personne?
2: Mais non, mais pas du tout.
0: Voilà, c'est mon candidat. Il s'appelle Christophe. Voilà.
2: Vous le rappelez, c'est votre candidat.
0: Voilà. Allez.
2: Tu es fan de séries américaines, hein, sur moi. C'est ton truc.
4: Oui.
2: Alors voici le premier. On est sur de la série très connue. On n'est pas du tout sur des séries françaises. Hein, c'est comme avant. Voici ton premier défi.

0: j'ai envie de me mater la série. De quoi il s'agit, Top Chrono, série très connue. Allez, Christophe.
1: Pas du tout.
0: C'est vrai, tu l'as pas ?
1: Non, je connais pas et j'ai jamais vu la série.
0: Charles non plus, lapin ?
2: Tu l'as, Charles ?
3: Non. Ah ouais, c'est Raymond Burr, l'homme de fer.
2: Non !
0: Ah, tellement non, pas ! C'est
2: tellement
0: les rues de San Francisco !
2: Les rues de San Francisco, les gars !
0: Aïe, aïe, aïe.
2: Ah là là là là là là. Bon, allez.
0: Voici le deuxième. Allez, rien n'est perdu, Christophe. On est encore sur une série super connue. Écoute le générique.

0: regardant ça.
1: Et Andy Sheila Power, oui monsieur.
2: Eh oui.
1: C'est diffusé en ce moment d'ailleurs.
2: Les rues de San Francisco quand même, Charles, t'aurais pu trouver la série avec Michael Douglas quand même.
3: Ouais, Michael Douglas et
2: Carmaden. Bah oui.
1: Enfin, un point pour Christophe dans tout
3: je
1: ça.
3: Je trouve qu'il y a quand même un petit air de ressemblance si on réécoute. J'aurais fait un point comme Christophe, mais je trouve qu'il y a un petit air de ressemblance avec Raymond Burr, l'homme de fer. Sur la
2: peu. On va te retrouver la chanson, on va te retrouver Raymond Burr.
1: Enfin, un point pour Christophe, je dis ça, je dis rien.
2: Ça fait Charles un point, Christophe un point.
1: Exactement.
2: Et là, tout de suite, attention, vous êtes dans vos voitures, vous vous arrêtez. Vous êtes à table, on commence tout de suite.
1: Le studio tremble.
2: Allez, on tape des pieds, on tape des mains. Queen, we rock you. Hi-ha!

0: là là.
1: Yeah.
0: Win. Oui.
1: Win, ouais, c'est Queen, mais bon, c'est pas grave. We will rock Queen. You. Jingle.
0: Win.
2: Ici, ouais.
0: Oh là là, c'est vendredi.
2: On est au taquet.
0: Il faut dire qu'on a fait la Corée quand même. Hein.
1: Allez, nous sommes au taquet avec Charles et Christophe qui ont un point chacun, qui se battent pour aller en finale. Alors, on n'a pas parlé du tout de ta rencontre avec Cathy, parce que...
0: Oula.
1: Les feux de l'amour.
0: Oula.
1: Ben oui. Ben oui, Charles.
3: J'aurais trouvé en Syrie.
1: Ah oui, ça t'aurais trouvé ça. Charles et Cathy se connaissent depuis 35 ans.
0: Mon Dieu.
1: Ils ont travaillé ensemble à Paris. Et il y a 4 ans, ils suivaient sur les réseaux quelqu'un qu'il avait en commun avec elle. Il voit son nom et il lui envoie un message. Seulement avec un pseudo et des photos où elle ne le reconnaît pas. Elle ne comprend pas tout de suite qui c'est. Elle ne répond pas. Du coup, il s'inquiète.

0: trouvé, mon Dieu.
1: C'est ça.
0: Oh là là là là.
1: Comme dit Cathy, emprunté à Étienne Daho, dans la vie, il n'y a pas de hasard, il n'y a que des rendez-vous.
0: Mon Dieu, mais c'est tellement beau. Vrai. Mais c'est tellement vrai. Bon, voilà. Alors, écoute, là, il faut que tu gagnes. Là, il faut que tu trouves, il faut que tu gagnes. T'as un point.
1: On allait la trouver, sinon c'est perdu.
0: Et sinon c'est perdu. Adieu Tatiou et compagnie. Alors, écoute bien, c'est la question à 5 points. Selon l'expression populaire, combien de chandelles on voit quand on est complètement sonné après un choc?
1: 36.
0: Ah bon, j'ai même pas la peine de lancer le chrono. 36 chandelles, évidemment. On voit 36 chandelles, bien sûr. Bon, alors écoute-moi bien. 36 chandelles, ça te fait 5, t'as 6. Donc, il faut croiser les doigts. Voilà.
2: Là, il a 6.
1: Oui,
2: mais
1: voilà.
2: Là, il a combien, Charles? Il a 6.
0: Charles a 6, Christophe a 1.
1: Ouais, oui.
0: Et s'ils sont à égalité, c'est les points qu'ils ont marqués dans la semaine.
2: Exactement. Voilà. Christophe, il y a un petit enjeu quand même important, tu l'as bien compris. De toute façon, si tu réponds pas bien, tu devras quitter l'aventure. Mais si tu réponds bien, voilà. Il y a une possibilité encore d'être le grand gagnant aujourd'hui. Christophe, je te rappelle que tu as joué avec Valérie. Je te rappelle que tu as changé d'équipe.
3: Oui.
2: Christophe. Pas du tout, c'est pas grave. Christophe, tu as dû quitter Valérie. Christophe, tu le vis mal et tu as décidé d'en parler aujourd'hui en direction de notre antenne. Comment tu vis cette séparation avec Valérie?
1: Aïe. Oh, pas très bien.
2: Je sais, Christophe, je sais que c'est bien.
0: Oui, il était dans l'équipe de la Win, l'équipe, l'équipe du sparkling, l'équipe de la paillette.
2: Christophe, depuis mardi, 12 boîtes de Kleenex, nous sommes d'accord?
0: Bien sûr, il a gagné grâce à Valérie.
2: Christophe.
0: Il a des paillettes dans sa vie grâce à moi. Et là, bien sûr, tout de suite, il est dans l'équipe de la lose.
2: Mais va-t-il mettre le feu à l'amour?
0: Je ne sais pas.
2: Y aura-t-il Nadine Mousselet avec un nouvel ouvrage?
0: Je ne sais pas.
2: Eh bien, nous allons le savoir maintenant avec cette question, Christophe. On est sérieux et on a 5 points pour égaliser. Écoute bien. Petit traditionnel de Nice, Nice à la Bella. Quelle célèbre avenue de Nice longe la mer? Top chrono, 10 secondes. Quelle célèbre avenue de Nice longe la mer? Christophe.
1: La promenade des Anglais.
2: La promenade des Anglais, nous validons. C'est une bonne réponse. Ce qu'il faut.
0: Alors, attention, il a eu combien, Christophe, cette semaine?
2: Et vous, vous avez eu combien?
0: 18.
2: Vous avez eu 18? Il a marqué 18. Vous savez combien j'ai marqué, Christophe?
0: Je ne sais pas.
2: C'est vous qui les avez marqués, cela dit.
0: Oui.
2: 22. C'est Christophe qui gagne.
0: Eh bien, c'est Christophe qui va en finale.
2: Bravo, Christophe.
0: Alors, Charles, je suis désolée. Pardon, mon chéri. Voilà. Qu'est-ce que tu veux?
1: C'est le jeu. C'est pour ce que je disais tout à l'heure. Il avait 22 points, donc c'est l'air.
0: Et voilà.
1: Aucun souci. Bon, chance à lui pour la finale.
0: Merci. Puis, bon barbecue à toi, mon Charles.
1: Du coup, je vais attaquer l'apéro plus tôt, quoi.
0: Allez, voilà. Attaque l'apéro plus tôt. Nous,
1: et
0: tout
1: puis,
0: de suite.
1: Valérie, si c'est vrai, tout ce qu'on lit sur les fameux réseaux, oui, reviens-nous à la télé.
2: Tu nous reviens à la télé?
0: Je reviendrai peut-être. Je reviendrai à Montréal.

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2: Alors, Charles n'a pas gagné, c'est Christophe qui s'est qualifié pour la finale. Là, on va jouer avec Nathalie et Gwen. Je rappelle le premier prix, c'est 3 jours et 2 nuits pour 4 personnes à la découverte de l'île Tatiou. Vous dormirez aux maisons de Tatiou, vous traverserez en bateau amphibie, vous vous baladerez dans Vieux Gréement et vous aurez 100 euros de carburant pour aller là-bas. Si vous ne gagnez pas ça, vous gagnez la machine expresso EO fabriquée par Malongo en France, ainsi que 32 dosettes et 6 verres en verre.
3: Tout est dit.
2: Immédiatement, on reprend la compétition. Alors, Nathalie, comment ça va depuis hier?
4: Nathalie va super bien depuis hier.
2: Magnifique. Alors, Nathalie, je rappelle, a 61 ans. Elle joue avec Ici Nord. Elle est mariée à Franck. Elle a des enfants, des petits-enfants. On la surnomme Peluche parce qu'elle a des cheveux de peluche.
4: Il y a longtemps.
2: Voilà. Et elle fait surtout beaucoup de tricot et de crochet. Elle parle 4 langues. Bref, c'est une...
3: C'est une killeuse. Hein.
2: C'est une killeuse.
3: Moi, j'avoue.
2: Voilà, c'est tout. Voilà.
3: Oui, non, mais j'ai remarqué.
2: Alors, qu'est-ce que...
3: Vous les élevez bien, c'est du bon grain.
2: Ça, c'est du bon grain. C'est du bon poulain, ça. Élevé à l'air frais. Alors, qu'est-ce que
3: Valérie
2: tu vas
3: Davidot,
2: faire
3: éleveuse de bon grain.
2: Qu'est-ce que tu vas faire aujourd'hui et ce week-end, ma petite chérie?
4: Alors aujourd'hui, ben déjà je participe à votre émission,
2: oui.
4: Cet après-midi sans doute une belle balade au soleil et demain en fait je fais partie d'une association, tous les dimanches on fait du loto bingo.
2: Oh là là là là.
3: Bingo !
2: Bingo, et alors tu gagnes quoi ? C'est quoi les cadeaux ?
4: Des cartes d'achat dans une enseigne de grande surface
2: oh.
4: Et les gains, c'est pour une association qui achète du matériel pour des enfants handicapés.
2: Magnifique, voilà, c'est super, voilà un bon week-end. Voilà un bon week-end. Je rappelle qu'elle va bientôt partir à Bali, hein, revoir son fils, qu'elle va aller vivre sur la plage, les pieds dans le sable. Ah là là là.
3: Bah là, c'est de cadeau. Hein.
2: Ah bah oui.
3: Elle a assez de voyage. Hein.
2: Oui, bah écoute, elle a assez de voyage. Non, on n'a jamais assez de voyage. Ma chérie, je te pose tout de suite la première question qui va te permettre de gagner ton premier point. Je ne doute pas une seconde que tu vas trouver la réponse. Tiens, je t'emmène en Allemagne. Alors, puisque nous sommes le 1er mai, nous allons aborder les traditions des 1er mai dans tous les pays. Et figure-toi que le 1er mai en Allemagne, il arrive qu'on plante parfois un arbre décoré devant la maison de sa bien-aimée. Est-ce que c'est vrai que le 1er mai en Allemagne, on plante un arbre décoré devant la maison de sa bien-aimée ? Vrai ou faux ? Top chrono, 5 secondes. Eh ben, t'as bien raison, c'est vrai, c'est totalement vrai. La nuit du 30 avril, les jeunes dressent un Maibaum décoré devant la maison de leur chérie. Selon les régions, soit c'est un arbre entier, soit c'est une branche ornée de rubans. C'est une déclaration d'amour, c'est un peu plus classe que le brin de muguet, c'est moi qui vous le dis. Premier
3: oui.
2: point.
3: Alors, il y avait Charles, il y avait Christophe, il y a maintenant Nathalie, 3 candidats de la team d'Amido. Et nous allons accueillir Gwen, qui est ma rescapée du jour. C'est celle qui n'a pas coulé.
2: Bah, c'est celle qui a jeté Jack de la planche.
3: Alors qu'on sait tous qu'il y avait de la place pour deux sur
2: oui.
3: cette planche.
2: Et bon.
3: Gwenaëlle, on va monter sur la planche quand même là aujourd'hui. Hein.
5: Ah bah pour une Bretonne, ce serait dommage de couler quand même.
3: Bah oui, ça serait dommage. Je te mets Céline Dion parce que je sais que t'es fan de Céline Dion.
5: J'aime bien.
3: Ah oui, t'aimes bien en tous les cas.
5: Ouais.
3: Alors
5: ouais.
3: Gwenaëlle, rappelons que tu...
5: J'ai essayé d'avoir des places mais j'ai pas réussi.
3: Bah, t'es pas la seule, hein, malheureusement. C'est un peu
5: ouais,
3: le parcours du
5: ouais.
3: combattant pour certains.
2: Bah, c'est surtout
3: c'est cher.
2: Vendre un enfant ou un rein, quoi. Faut choisir.
3: Ils pas quand même.
2: Bon, 600 balles les places.
3: Je veux pas prendre de l'avance, mais peut-être que ici, votre radio vous offrira des places d'ici quelques semaines, d'ici le mois de septembre, quoi. Je prends des paris.
5: Je compte sur vous.
3: Vous savez que si la radio ne le fait pas, ils vont me ressortir la bande et vont me demander de le payer.
2: Ça n'engage que toi.
3: Mais
2: la direction peut-être écoute l'émission, en tout cas pourra l'écouter en replay. La direction pourra. Bah, on la salue, bien sûr, mais voilà.
3: Nul doute qu'une radio comme la nôtre offrira des places pour.
2: Bah, bien
3: pour
2: sûr, évidemment. Bah, écoute, ça n'engage que toi, mon
3: chat. J'ai pris des risques, j'ai l'impression un petit peu.
5: Officiel.
2: Ouais, t'as raison. Ouais.
3: Ah non, par contre, ouais, voilà. Allez, Gwen, on va changer de sujet. Tu habites à Noyelles-Châtillon-sur-Seiche. Ah oui, je me souviens, tu te souviens ? Les Castels, Nodé, c'est ça ?
5: Oui, bravo, Castelnaudary.
2: Oui, voilà, parce que je t'ai dit, c'est comme Castelnaudary.
3: Oui,
2: pense à Castelnaudary.
3: Remarquez que j'ai un peu de mémoire quand même depuis mercredi en deux jours. Travaille toujours à la poste, Gwenaëlle, t'es férié aujourd'hui, travaille pas.
5: Oui, j'ai cette chance, oui.
3: Ah, ok. Quel temps tu as en Ille-et-Vilaine aujourd'hui, sympa, le week-end s'annonce comment?
5: Eh ben, super beau, il nous annonçait de l'orage et là il fait super beau.
3: Okay.
5: Un petit vent frais mais très beau.
3: C'est parfait. Allez, voici le premier point qui arrive pour toi. Attention, ça va très vite. On va parler de F1. Le pilote de Formule 1, Ayrton Senna.
5: Ayrton Senna
3: était né un 1er mai. Est-ce que c'est vrai ou faux? Top chrono. 5 secondes.
5: Ayrton Senna né un 1er mai. Je vais dire faux.
3: Ouais, t'as raison. Il est, en fait, il nous a quitté un 1er mai. C'était en 1994. Je m'en souviens encore. C'était un 1er mai. Grand Prix de Saint-Marin à Imola. Voilà. On va pas revenir là-dessus. Mais quel champion, triple champion du monde, Ayrton Senna. Ça te fait un point, Gwen.
2: Allez, un point, Nathalie. Un point, Gwen. Et là, tout de suite. Oh là là. Eh oui, on va partir en Irlande, hein, avec notre chanteur irlandais, qu'on connaît bien, Jean-Jacques
3: Goldmanouchko.
2: Goldmanouchko, ce serait russe.
3: D'accord.
2: Allez, c'est parti, tourne les violons, on part en Irlande, à tout de suite.
6: Les

0: Non. Bah, vous m'avez dit la version irlandaise de Jean-Jacques Goldman.
1: Exactement.
0: Avec Tourne les violons. Il y a toujours eu un peu de musique irlandaise dans son univers, c'est vrai. Oui, oui.
1: Allez, jingle. Non, non. Un jour, une histoire.
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0: Ah, champion de la musique, ici. Hein. Voilà. Ah, avec l'aide seule.
1: Alors.
0: C'est un secret pour moi.
1: Oh là là là là là là là là. Nathalie a un point. Gwen a un point. Alors, Nathalie, hein, je le rappelle, vit dans le Nord. Il paraît que tu as participé à l'émission Aimez-nous sur M6 en Belgique. C'était quoi cette émission?
3: Alors, c'était une émission où la chaîne télévisée qui organisait ça cherchait un candidat pour une famille monoparentale. Donc, en l'occurrence, pour moi qui étais seule avec deux enfants, on cherchait un éventuel candidat audacieux et Apollon.
1: Oh my God! Bon, tu l'as pas trouvé comme ça, on le sait, puisque tu...
3: Non,
1: voilà, tu as rencontré Franck, qui est le Père Noël, au Center Park de Picard.
4: C'est vrai!
3: Oui, je suis la Mère Noël.
0: Voilà. La Mère Noël, bien sûr.
1: Elle a trouvé son Apollon déguisé en Père Noël. Alors, c'est le quiz musical, ma chérie. Donc, là, on va te faire trouver des tubes qui sont liés à la fête du travail, hein, lien avec la fête du travail, le travail, etc. Donc, le premier tube, écoute bien.

0: Ça, top chrono.
1: Julien Clerc.
2: Julien Clerc, Julian Clerc. Est-ce que c'est Julian Clerc qui chante? Travailler, c'est trop dur.
0: Oui, c'est travailler.

0: Allez, qui c'est qui chante?
1: Henri Salvador.
0: Oh là là. Pim pam poum. Est-ce que c'est Henry Salvador? Henry Salvador. Is it you? Oui, c'est Henri Salvador.

0: 2 points plus 1, oui, tu as 3 points.
1: Hein, on se détend.
0: Bah, elle a 3 points en tout, c'est ce que je viens de dire.
1: Elle a 3 points.
0: Bah oui, elle a eu 1 point plus 2 points, ça fait 3. 2 et 1, 3.
1: Gwen, on a un point, on peut en prendre deux de plus, on peut égaliser, on peut revenir au score. Je te rappelle que tu es la seule qui a joué avec moi, enfin qui a gagné avec moi cette semaine. Je voudrais bien une petite victoire quand même ce vendredi. Je te cache pas que la dernière remonte quand même il y a très très longtemps. Gwenaëlle avec Issyar Morik à Noyelles et Châtillon sur Sèche. Tu as ton porte-bonheur ou pas? Tu as ton trèfle à quatre feuilles? Sur toi?
2: Non, mais j'ai deux jolis brins de muguet que m'a offert ma maman ce matin.
1: Oh, trop mignon! Oui, je parlais de trèfle à quatre feuilles parce que tu en trouves très souvent. Hein. Tu as ce côté très, très chanceuse. On a dit dans la semaine que tu adorais les voyages parce que, de mémoire, tu as une fille qui est au Canada, hein, c'est ça?
2: Oui.
1: Et puis, une autre qui a vécu au Brésil, mais qui n'y est plus, là, aujourd'hui.
2: Voilà, c'est ça.
1: Ok.
0: De mémoire, j'adore quand il dit de mémoire, il a l'affiche sous le nez.
1: Oh, mais non. Alors, qu'est-ce que tu fais cet été? Tu sais déjà où tu vas partir ou pas?
2: Alors, normalement, c'est ma Québécoise qui vient me voir. Donc, oui, on va rester, mais sur la Bretagne.
1: D'accord, Bretagne. À quel endroit en Bretagne? Parce que c'est tellement grand et beau.
2: Beaucoup le golfe du Morbihan, et sinon la côte Malouine, Saint-Malo, Dinard, voilà.
1: Ah, c'est beau, ça. On a offert un séjour à Saint-Malo il n'y a pas très longtemps. 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Ah oui.
2: Déjà, si je gagnais celui d'aujourd'hui, ma foi, je ferais bien un petit tour en Normandie. Hein.
1: Bah oui, je te comprends. Pour cela, on va essayer d'ajouter tout de suite deux points supplémentaires. On reste dans l'univers du travail puisque c'est le 1er mai aujourd'hui. Donc tu écoutes bien, tu dois reconnaître le nom de l'artiste ou du groupe. Je sais pas, en tous les cas, à toi de reconnaître qui chante.

0: She Works Hard for the Money. Qui chante ce titre?
1: Bien sûr.
0: Allez, tente.
2: Bien sûr.
1: Donna Summer.
0: Oui, sur le fil, bravo.
2: C'est qui à côté de toi qui t'a aidé là?
0: Ça fait peur. Hein.
1: C'est la fille qui me dit, Donna Summer.
0: Ouais. Bravo, c'est bien. Un point de plus. C'était moins évident que Salvador, faut être honnête. Mais c'est bien. Bravo.
2: Oui, oui.
0: Voici un deuxième titre. On parle encore du travail, tu dois reconnaître de qui il s'agit. Je voudrais

0: travailler encore. Qui chante? Qui as-tu reconnu?
1: Bernard Lavilliers.
0: Oui. J'ai l'impression qu'on te confirme à côté, mais tu l'as trouvé toi-même. Oui, c'est Bernard Lavilliers. Avec les mains d'or, exactement.
2: Ça fait 3 points pour Nathalie, 3 points pour Gwen. Et là, immédiatement, on part écouter une nouveauté, Matt Pokora. Quand même, vous écoutez ici. On vous aime. À tout de suite.

0: voix magnifique, cristalline, Matt Pokora.
1: Exactement.
0: Et quand même.
1: Exactement, jungle.
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1: Nous sommes au taquet avec Nathalie et Gwen qui ont toutes les deux 3 points. Alors Gwen et Nathalie, vous savez qu'il va falloir gagner la question à 5 points, sinon élimination totale. Alors, oh le soupir, surtout que...
0: Désespoir.
1: Je rappelle Nathalie que tu n'as pas du tout eu de points avec le bingo.
0: C'était hier, ça.
3: Ah, non. Il était compliqué, hein.
1: Oui. Pardon.
3: Excuse-moi. Les criminels, waouh.
1: Wow. Au moins, excuse-moi.
0: Landru,
1: Al Capone, tu vois, Guy Georges, Fourniret, Dutroux, enfin, tu vois.
3: Ce sont pas mes domaines de prédilection, les criminels.
1: Ouais. Oui, moi non plus, mais bon, l'actualité, malheureusement, nous rappelle tout ça, quoi.
3: Ouais,
1: voilà.
3: Malheureusement.
1: Et voilà.
0: Bon. Ça veut dire qu'elle a pas beaucoup de points.
1: Elle a 11 points. Ouais. Voilà. Donc, c'est pour ça qu'il faut qu'elle gagne.
0: Je comprends.
1: Quoi ?
0: Je comprends. Voilà. Heureusement que vous êtes là pour m'expliquer, parce que mathématiquement parlant, je suis pas au top.
1: Je n'en peux plus de lui. Je n'en peux plus de lui. Bon, je rappelle que Nathalie a failli s'appeler Sophie, mais que à cause des malheurs de Sophie, elle s'est appelée Nathalie. Mais ça n'a pas empêché qu'il lui arrive que des catastrophes à ce pauvre. Hein, voilà.
0: Il était beau son guide ou quoi ?
3: Ouais.
1: Et je rappelle aussi qu'elle a travaillé chez Van Cleef & Arpels, qu'elle a été formée à la haute joaillerie et que tu as rencontré plein de personnalités dans cette petite partie de ta vie. Qu'est-ce qui tu as rencontré comme personnalité ?
3: Oh là là, alors Tom Cruise, Catherine Deneuve, Lady Di a été ma cliente aussi, des Émirats arabes, voilà, Schwarzenegger aussi.
1: Mais qu'est-ce qu'elle nous a acheté ? Qu'est-ce qu'il a acheté, Schwarzy ? Là, j'étais quoi ? Une bague ?
3: Alors lui, il a été assez raisonnable. C'était, si je me souviens bien, un pendentif avec un petit cœur en pavé diamant.
1: Un petit truc de radin, quoi. Quoi ?
0: Ça doit coûter cher, quand même, son truc de radin, là.
1: Je suppose.
3: Ah bah oui.
0: Le pendentif cœur.
1: Ça, c'est, tu vois, cette bague, c'est mon père qui l'a faite quand il était chez Van Cleef & Arpels. Il l'a faite à ma maman.
0: Ah oui ?
1: Eh oui. Mon père, il a sorti l'épée du roi Georges. Alors, oui, j'ai eu une vie incroyable.
0: Non,
1: alors,
0: vous avez connu le roi Georges ?
1: Non, mon père.
0: Votre père a connu le roi Georges ?
1: Mais il l'a connu. Il lui a pas tapé dans le dos. Il a sorti les bijoux de l'épée du couronnement quand il était chez Van Cleef. Alors, ma chérie, écoute bien cette question. Elle vaut 5 points. Tu dois la marquer, d'accord ?
3: Oui.
1: Alors, Norma Jean Baker est devenue une icône mondiale du cinéma sous quel prénom ? Norma Jean Baker est devenue une icône mondiale du cinéma, mais sous quel prénom ? Top chrono, 10 secondes.
3: Ah, j'ai de la chance, Marilyn Monroe !
1: Ah, voilà ! Est-ce que c'est vrai ? Eh bien... 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
1: Ah, eh oui, Marilyn Monroe, donc tu as 5 points, ça te fait 8!
0: Bon, on est sur une égalité, Gwen, si tu marques. Donc, on verra comment ça se passe. Pour l'instant. Gwen, 3 points. On va tout faire pour aller sur la phase finale et tenter de gagner ce beau cadeau. Gwen qui joue avec ici Armorique. Gwen, tu nous as dit dans la semaine que tu faisais un petit peu de... tu t'occupes de fleurs, d'arbres fruitiers, des plantes exotiques. On s'est pas dit que tu avais un joli potager également, avec des choses un peu étonnantes, un peu, paraît-il.
5: J'essaye de mettre des plantations un petit peu originales et qui s'adaptent au changement de climat.
0: Mais c'est quoi, ce qui est original ?
5: Eh ben, par exemple, une courgette pop-corn. Voilà.
0: Une courgette pop-corn. Je connaissais pas ça.
5: Oui.
0: D'accord.
5: En fait, c'est une sorte de courge qui est ce qu'on appelle verruqueuse. Donc, c'est comme si elle avait des grosses verrues blanches dessus. Et donc, ça fait penser à un pop-corn.
0: Ok. Mmh. Tu fais du troc de graines. C'est quoi ça ?
5: Oui, j'en ai deux la semaine prochaine.
0: Alors c'est quoi ? C'est avec qui ?
5: Avec l'ensemble des collègues, parce que moi je travaille sur des gros bâtiments, donc il y a presque 600 personnes. Donc je propose à chacun, un midi la semaine prochaine, d'amener tout ce qui nous reste du jardin, donc des tomates, de courgettes, de fleurs, des boutures de géranium, tout ce qu'on veut, et on s'échange. Voilà, donc il y en a un qui donne des tomates, l'autre qui repart avec des melons, l'autre qui amène des fleurs, l'autre qui amène... voilà, tout ce qui
0: c'est
5: peut...
0: C'est génial. Ben, ça veut dire que c'est un troc de fruits ou de fleurs, tu l'as dit, et on repart avec des choses
5: exactement.
0: Gratuitement.
5: Ouais, c'est le surplus, puis ça permet aussi, des fois, de planter ou des nouvelles fleurs ou des
0: bien
5: nouvelles
0: sûr.
5: Sortes de légumes dans son jardin.
0: Et c'est à Noyelles-Châtillon c'est
5: non,
0: chez toi? Non, c'est où?
5: C'est sur Rennes, à mon travail. Okay. Je fais ça sur les pauses du midi, en fait.
0: D'accord. Allez, jouons pour tenter d'égaliser. On va tout donner sur cette question avec un petit extrait. Ça, c'est quand Valérie arrive, les cheveux dans le vent, la coiffe extraordinaire.
1: Bien sûr.
0: Tac, tac, tac, bonjour. Ah, ça vous va bien comme musique, ça. Tu la reconnais, la musique, ou pas? La pub?
5: C'est une pub de Kinder Bueno, je crois.
0: Ouais, t'es pas loin. Quel fruit sec est l'ingrédient principal du Nutella? C'est la pub du Nutella. Quel fruit sec est l'ingrédient? On voit le chrono. L'ingrédient principal du Nutella, vous l'avez compris, on envoie le chrono. On se demande même pourquoi on envoie le chrono. Puisque, chère Valérie, j'ai l'honneur de vous dire que la noisette est une bonne réponse. Donc, Gwenaël, tu es à égalité avec Nathalie.
1: Alors, malheureusement, je crois que Gwenaël a dû marquer plus que Nathalie.
0: Bah, ça dépend combien Nathalie a marqué de points.
1: Bah, Nathalie, elle a marqué 11 puisqu'elle a eu 0.
0: Oui.
1: Voilà.
0: En cas d'égalité, on récompense l'ensemble du parcours. Gwenaël, tu as marqué avec moi, rappelons-le. 15 points, tu es donc en finale. Bravo Gwen.
1: Bon, je t'embrasse ma petite Nathalie. Gwen, à tout de suite.
5: Je vous embrasse aussi.
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1: À ma gauche, Christophe. Il joue avec Ici Paris. Il ne va pas s'en laisser compter. Il a envie de gagner. Il fait de l'équitation, de la muscu, de la course à pied. Attention, c'est un sportif. Il va triompher à ma droite.
0: Eh bien, c'est Gwen, Gwen la Casteldonnaise, bien sûr, qui est avec nous. Et qui a été ma candidate, ma seule rescapée. Et qui a lutté, qui a donné le meilleur d'elle-même. Et qui arrive sur cette phase finale, quasiment en tête. Elle est chaude, elle est partie. Elle va y arriver, elle va gagner, c'est Gwen.
1: Alors, Christophe, ça va? Tu te sens comment?
6: Bien, bien, bien, Valérie.
1: T'es revenu dans l'équipe de la Win. Tu vas revenir dans l'équipe de la Win, mon chat. Alors, on va faire le bingo. Tu vas tout déchirer, je le sais. Et pour t'encourager, tiens, hop. Mais oui, on adore. Alors.
6: Ouais, j'adore Calta.
1: Mais oui. Alors écoute bien, mon cri-cri, mon totof. À mon top chrono, tu vas devoir me donner un maximum de choses, d'objets qui volent, mais pas des animaux. Des choses, des objets, des trucs, des bidules, pas d'animaux. Tout ce qui vole. Top chrono, 10 secondes.
6: Avion, delta plane, drone, cerf-volant. Hélicoptère.
1: Alors, tu m'en as donné 5. Il y avait les ballons, le dirigeable, la montgolfière, l'ULM, le parachute, le planeur, la fusée, le paramoteur. Voilà, tu m'en as donné 5, c'est très bien.
0: Gwen, on a remis les compteurs à 0. Et donc, il a 5. Tu as compris que là, on est en phase finale et que pour gagner ce beau cadeau dont on parle depuis lundi, il faut que tu fasses 6. C'est pas plus compliqué que ça. Ok?
5: C'est parti.
0: Bon, allez, on va se concentrer. Je rappelle quand même que Christophe a été récupéré aujourd'hui et que s'il est en finale, j'y suis pas pour rien.
1: Oui, oui, allez, ça va, les go, là.
0: Oui. Gwen, pour t'encourager,
1: voilà, pour t'encourager, on va l'acheter des mots et on écoute de la musique.
0: Exactement, et c'est Céline Dion que tu adores. Alors, il n'y a pas que Céline, hein, tu nous l'as dit, t'as pas eu de place pour elle, il y a d'autres artistes que tu aimes, on est bien d'accord, il n'y a pas que Céline Dion non plus, hein, Gwen.
5: Ah oui, bien sûr, ouais.
0: T'aimes qui d'autre?
5: Ah, Mylène Farmer, j'étais voir son dernier concert à Paris, c'était incroyable, formidable. Jean-Jacques Goman, Francis Cabrel, Yannick Noah, c'est sympa aussi, la compagnie créole, voilà, tout
0: génial.
5: Les
0: actes, enfin. Top. Allez, on y va, maximum pour toi. En 10 secondes, de choses. Maximum de choses qui flottent. Les objets, tout ça, hors animaux, hein, nous sommes voilà. D'accord. Tout ce qui flotte et qui existe. Top chrono, 10 secondes. Tout ce qui flotte.
5: Un bateau, un jet ski, une cocotte en papier, un ballon, une bouée, un petit bateau en plastique.
1: Bon, on va dire le petit... c'est 5-5, hein, donc c'est la question pourcentage, vite.
0: Alors, la question pourcentage.
1: Alors, la question pourcentage qu'il n'a évidemment pas du tout préparée. On se dépêche.
0: Alors,
1: la première qui répond en s'approchant sans dépasser. C'est parti.
0: Allez, la voici. En 2024, quel pourcentage de Français sont partis en vacances l'été en France?
1: Top chrono, alors.
0: Christophe.
1: Christophe, combien?
6: 63.
0: Okay. Gwen.
5: 64.
0: 63 et 64, ils ont dit. La bonne réponse du pourcentage de Français partis en vacances l'été en 2024 est de 42%. Bah, le plus près, bah, c'est Christophe, il me
1: c'est
0: semble.
1: C'est Christophe. Hein. Eh bien, Christophe, tu as gagné.
0: Oui. Ça se joue à pas grand-chose.
1: Eh bien, tu vas partir 3 jours de nuit pour 4 à la découverte de l'île de Tatiou. Tu vas faire du bateau amphibie, du vieux gréement et tu auras 100 euros de carburant pour y aller. T'es content, Christophe?
6: Oui, trop content. Merci, beaucoup.
0: Bravo Gwen, désolé. Hein.
1: Et Gwen, tu vas gagner la machine à café Malongo,
0: bien
1: les
0: sûr.
1: 32 dosettes.
0: Cyber en verre.
1: Allez, bon week-end à tous, j'ai envie de vous dire, amusez-vous bien, kiffez bien, puis on se retrouve quand, Eric?
0: On se retrouve lundi avec grand plaisir, entre 12h et 13h, pour au taquet.
1: Allez, yallah.

0: Rien de mieux pour démarrer la journée que The Police avec Roxane. Soyez les bienvenus.
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0: Bonjour, excellent réveil. Nous sommes le 8 mai, c'est un jour férié, mais votre radio ici ne vous lâche pas. On reste plus que jamais à vos côtés pour vous accompagner à l'heure du petit déjeuner avec l'équipe des Leftos, Saveria, Mélodie, Julie, Christophe et Valentine Letess. Bonjour Valentine.
3: Bonjour Johan, bonjour à tous.
0: Et tiens, moules frites au menu ce matin.
3: Des frites, je ne sais pas, des moules, c'est certain. Elles ont envahi le lac du Bourget en Savoie. Nous sommes sur place dans un quart d'heure.
0: Ça, c'est pas commun. Avec Valère Correa, on parle arnaque dans 5 minutes dans votre rendez-vous par ici les économies. 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
0: Vendredi 8 mai, soyez les bienvenus, bon réveil, il est 5h. Elle a une ce matin, Valentine, le message d'un couple de Français à bord du MV Ondius.
3: Tout va bien pour nous, nous écrivent Roland et Julia dans une lettre. Comme 150 passagers et membres d'équipage, ils sont confinés sur ce bateau de croisière parti d'Argentine depuis le 11 avril et la mort de 3 passagers d'un antivirus. Malgré les précautions prises à bord, Sandrine et Toarandex, ces Français parlent d'un quotidien quasi normal.
4: Il n'y a pas d'épidémie à bord, assurent Roland et Julia, 67 et 62 ans. Tout va bien pour nous, comme pour les autres Français. Tous les passagers sont en bonne santé, affirment ces deux vétérinaires de formation. Depuis le 1er avril, raconte le couple, aucun nouveau cas n'a été détecté. Les malades ont été évacués et la pression psychologique est retombée. Ces deux habitants d'Indre-et-Loire décrivent une vie presque normale. S'il leur est conseillé de rester le plus possible dans leur cabine, la circulation est libre. Sur les ponts extérieurs, les masques peuvent être retirés. Les repas sont toujours partagés dans l'unique salle de restauration, mais avec une distance de sécurité. Le quotidien, loin d'une croisière de luxe, est rythmé par des réveils entre 6 et 7h30 et des expéditions sur des îles isolées. Pas de piscine ni de cinéma, décrivent les voyageurs français. Ils saluent enfin le dévouement de l'équipage, notamment les personnels philippins, ainsi que le médecin de bord et le guide malade. D'après eux, 4 médecins spécialisés sont montés à bord et travaillent avec les autorités pour organiser un débarquement sécurisé aux Canaries.
3: Pas d'épidémie pour l'instant, insiste l'OMS, mais de premiers cas contact à retrouver très vite. Selon le gouvernement, 8 Français sont à ce jour identifiés comme cas contact d'un passager ayant quitté le bateau au cours d'une escale. Mais un seul présente des symptômes bénins, il reste à l'isolement. La garde à vue prolongée dans l'Aisne du principal suspect dans la mort de Chloé, 14 ans, poignardée avant-hier sur le chemin du collège à Fère en Tardenois, un petit village où tout le monde est sidéré, Mathieu Bonnour, par la relation entre la jeune fille et le suspect, un homme de 23 ans, mais aussi bien sûr par la mort de l'adolescente.
5: C'est une des meilleures amies de Chloé, la victime. Emma a encore du mal à réaliser que cette jeune adolescente qu'elle connaît depuis toute petite n'est plus là. Elle est dans le même collège et connaît aussi l'homme suspecté de ce meurtre. Ils discutaient même sur Internet.
6: Il était en appel à ce moment-là et qu'il voulait remplacer Chloé avec moi. J'ai refusé parce que il avait 22 ans et puis il a pas accepté, donc il a commencé à faire toutes les menaces.
5: Elle sort son téléphone, tout est enregistré. Attention, les propos que vous allez entendre sont très violents.
7: Je vais faire la pute à Paris quand je vais t'y emmener.
5: Une série de messages vocaux sur un groupe Snapchat d'une violence inouïe.
7: T'as envie de mourir plus vite que prévu, je m'occupe de ton corps.
6: J'avais peur qu'il le fasse vraiment.
5: L'enregistrement glace le sang, surtout maintenant que le suspect reconnaît les faits, ses multiples coups de couteau. Et Emma n'est pas la seule à avoir reçu ce genre de messages.
6: Je sais qu'il cherchait juste à avoir des rapports avec plusieurs personnes. Et Chloé, elle l'aimait, donc elle restait toujours avec, quoi.
5: Elle essaye de parler à Chloé de cette relation qui n'a rien de normal. La victime venait de se séparer de cet homme il y a quelques jours, d'après plusieurs témoins.
6: Je lui ai dit que c'était compliqué, la différence d'âge. C'est pas comme si qu'avec 1 ou 2 ans. Je pense qu'elle aurait jamais dû se mettre avec lui, quoi. Ça faisait je sais pas combien de temps qu'elle essayait de le quitter. Elle avait enfin réussi. Puis elle était heureuse sans lui, puis il l'a pourri.
5: Emma attend une seule chose désormais, que la justice passe pour sa meilleure amie et aussi pour ses copines visées par ces menaces.
3: Selon le parquet, le suspect a reconnu les coups de couteau donnés à la jeune fille, mais l'avocat du jeune homme conteste ses déclarations en garde à vue.
0: À 5h03 sur votre radio ici, le cessez-le-feu en Iran, toujours en vigueur.
3: Le président des États-Unis l'affirme malgré des échanges de frappes depuis hier soir, celle de l'Iran sur des navires américains, puis celle des États-Unis sur des installations militaires iraniennes. Face face à une situation toujours instable et à la hausse des prix du pétrole, le gouvernement français encourage ses fonctionnaires à télétravailler pour faire des économies de carburant. Impossible pour les trois quarts des agents, répond le syndicat FSU de la ville de Marseille. Ceux des écoles, des crèches, parfois les éducateurs, les agents de nettoyage qui ont des missions de terrain. Pas de train jusqu'à dimanche après-midi sur la Polte. La ligne de train entre Paris, Orléans, Limoges et Toulouse est en travaux. Et pour trois week-ends complets au mois de mai, le premier à partir de ce matin donc, des cartes de substitution sont proposées par la SNCF.
0: Rien ne va plus au Real Madrid.
3: Critiqué par des supporters mécontents, le club espagnol est désormais secoué par des tensions au sein de l'effectif. Mais le joueur Federico Valverde l'assure sur Instagram. À aucun moment son coéquipier français Aurélien Tchouaméni ne l'a frappé. Une mise au point après une altercation entre les deux hommes et un traumatisme crânien causé par une chute contre une table. À Strasbourg, la frustration prime ce matin après l'élimination du club aux portes de la finale de Ligue Europa Conférence hier soir, battu 1-0 par le Rayo Vallecano. Comme au match aller, l'ailier Diego Moreira est particulièrement dur ce matin contre son équipe alsacienne.
8: Un peu un manque d'envie de tout le monde. Quand je dis un manque d'envie, c'est pas forcément qu'on n'a pas envie de jouer, mais c'est... Je sais pas, c'est... Peut-être eux, ils voulaient plus que nous, et ils l'ont démontré. On n'a pas réussi à réagir. Donc voilà, je dirais ça comme ça. On avait envie, mais ils ont eu plus envie que nous. J'étais très confiant pour le match, je dois être honnête avec vous. On est fiers quand même d'être arrivés jusqu'ici. C'est sûr que maintenant on est dégoûté, on est déçu. On aurait voulu aller jusqu'au bout. Peut-être la fin de saison aussi qui se fait ressentir.
3: Un pas de troisième club français en finale d'une Coupe d'Europe de foot cette saison. Mais déjà le PSG pour la Ligue des Champions et les Lyonnes de l'OL pour la Ligue des Champions féminine. La météo, Johan.
0: Sur l'ensemble du pays, la matinée s'annonce calme et plutôt ensoleillée, mais fraîche. Des grisailles sont rapidement dissipées. Cet après-midi, de l'Aquitaine jusqu'à la Bretagne, le ciel se charge davantage. Des ondées circulent par moments. Elles seront plus nombreuses sur la Bretagne et le Pays Basque. Des averses aussi qui se déclenchent sur le relief de l'Est et en Auvergne. Et puis partout ailleurs, c'est vraiment un soleil qui va être bien présent. Un soleil qui va aussi résister près de la Méditerranée, malgré le vent d'autant qui se lève. Les températures ce matin à Lille, 8 degrés, à Paris, Strasbourg, Rouen et Reims, 7. Nous avons relevé à Rennes, Nantes et Tours, 9. 10 à Nîmes, à Bordeaux, Toulouse et Montpellier, 11 degrés. 14 à Marseille, 16 à Bastia pour les maximales de 19 à 23 degrés du nord au sud. Localement jusqu'à 24 voire 25 dans le Var et en Corse. Et pour votre week-end, ça deviendra orageux sur le nord-ouest, puis le sud-ouest demain samedi avec du soleil partout ailleurs. Et ce sera beaucoup plus nuageux et même beaucoup plus pluvieux dimanche sur le pays.
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0: 5h06, bon début de journée, vous êtes là, fidèle à Ici dès 5h, ça nous fait chaud au cœur, y compris en ce jour férié. On reste évidemment à vos côtés, on ne change pas. Info, musique, bonne humeur, et histoire de donner le la de ce vendredi, il y a Étienne Dao avec Épaules Tatou.

0: Étienne Dao et Paul Tatou à 5h11. Bon début de journée avec votre radio ici.
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0: On va faire un peu de sport ce matin, ça vous tente Valentine?
3: Ouf,
0: du vélo
3: tôt quand même.
0: Un petit peu de vélo pour se mettre en jambes, pédaler pour devenir président de la République. C'est le pari fou de Benoît Mathieu. À 27 ans, cet ingénieur en agroalimentaire ne court pas après un chrono, mais bien après des signatures. Il est parti fin mars de Saône-et-Loire. Il s'est lancé un défi hors norme, parcourir la France à vélo, donc pendant un an, pour décrocher les fameux 500 parrainages nécessaires à l'élection présidentielle de 2027. Son programme, eh bien, il le résume ainsi: la démocratie participative. Benoît veut casser un système qu'il juge cadenassé et rendre donc la parole aux citoyens via le référendum d'initiative citoyenne. Entre deux nuits en bivouac et 1300 km déjà au compteur, il a frappé à la porte d'une soixantaine de mairies. L'accueil est plutôt bon, 90% des élus saluent la démarche. Reste à savoir si ce Tour de France politique mènera ce candidat pas comme les autres jusqu'aux marches de l'Élysée. Une aventure en tout cas à suivre sur ses réseaux sociaux. Je vous redonne son nom, c'est Benoît Mathieu. Et Valentine, il passera peut-être par le lac du Bourget près de Chambéry. Hein.
3: Nous y serons en tout cas dans 5 minutes à la montagne où l'on trouve des moules en quantité astronomique. Un vrai problème pour le lac, les pêcheurs et tout l'écosystème.
0: Pour la musique du réveil, c'est au son de Bruno Mars. Franchement, ça aide à pédaler, Bruno Mars.
3: C'est vrai que c'est encourageant.
0: Ah, et ben voilà, et à mieux se réveiller aussi. I Just Might arrive dans 5 minutes. Mais avant, par ici, les économies.
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0: Bonjour Valère Correa.
5: Bonjour Johan.
0: Chaque jour avec vous, un bon plan pour notre pouvoir d'achat. Aujourd'hui, vous vouliez nous donner quelques conseils pour éviter de se faire arnaquer en ligne.
5: Oui, ce n'est pas du luxe de savoir comment faire, parce que côté arnaqueur, les techniques sont de plus en plus efficaces pour nous berner. D'abord, quelles sont les grosses arnaques du moment? Encore et toujours les billets de concert. Par exemple, Céline Dion, c'est encore tout à fait retombé, vu l'engouement pour le retour de la star sur la scène parisienne cet automne. Il y a aussi les arnaques aux colis et les faux conseillers bancaires. Ça, c'est le triptyque, et c'est une certaine Aude Razo qui me l'a soufflé, je vais y revenir. On va commencer par Céline, qui n'y est pour rien d'ailleurs, faut quand même le rappeler, et le marché de la revente des billets en ligne. Un conseil, allez uniquement sur un site de revente officiel, je pense notamment à Ticketmaster, qui pourra organiser bientôt des bourses aux billets, la Défense Arena aussi, où jouera Céline Dion, qui va mettre prochainement une bourse en place.
0: Bon, vous parliez aussi des arnaques au colis, on a tous reçu un message nous indiquant que notre colis ne rentrait pas dans notre boîte aux lettres, évidemment.
5: Ouais, et c'est rarement vrai, on va dire la vérité. Mais quand on attend justement un colis, on peut tomber dans le panneau. En plus, bien souvent, on reçoit maintenant une petite photo avec un colis, à notre nom, ou un appel qui semble être donné depuis une rue. C'est crédible, mais c'est faux. Le conseil à suivre dans ce cas, ne payez rien. Allez sur le site du transporteur et vérifiez où est votre colis si vous en attendez un. Tout simplement, vous allez voir à la source. Et puis même chose, si vous recevez un coup de fil d'un soi-disant conseiller bancaire, dites-lui que vous le rappelez tout simplement à votre agence habituelle. Attendez, je vous rappelle, j'ai votre numéro de téléphone. Vous passez le coup de fil, vous serez vite fixé, on vous dira si c'était bien lui ou non. Pour tout savoir sur les arnaques, donc, vous avez bien sûr l'excellente chronique d'Aude Razo chaque jour. Et cette émission consacrée au sujet dans la version magazine de Par ici les économies, c'est sur ici.fr et c'était le 18 avril.
0: Merci beaucoup, cher Valère. On vous retrouve évidemment donc demain 13h05 pour le MAG. Pour faire des économies. Et d'ici là, tous les bons plans de cette semaine, vous les partagez sur ici.fr. Tiens, une question ce matin. 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
0: À 5h15, Valentine, une invasion de moules dans les Alpes.
3: Des moules quaggas, ces mollusques de quelques centimètres sont arrivés d'Ukraine il y a quelques années. Et depuis, Guillaume Farriol, l'espèce a totalement envahi le lac du Bourget en Savoie.
2: De retour de la pêche, attablés autour d'un verre, Sylvain et Babi discutent de la moule quagga avant même mon arrivée. Ce petit mollusque de quelques centimètres est arrivé d'Ukraine il y a quelques années, accroché sur des bateaux de plaisance. Et depuis, il a envahi le lac. Les deux pêcheurs en sont témoins.
8: Nous, on la voit beaucoup quand on sort nos barques,
9: collées sur nos bateaux.
10: Ils sont infestés de moules. On a 20-25 kilos de moules à chaque fois, sur chaque bateau.
9: Ben, elles s'accrochent. Dans le temps, il n'y en avait pas comme ça. Il y avait des moules, mais pas de cette petite moule.
10: Ça bouche la circulation d'eau sur les moteurs. On est obligé de changer le système de pompe. Hein. Ça nous bouffe les pompes.
9: Donc on voit que c'est une invasion.
10: Ah ouais, tous les ans, il y a de plus en plus.
2: Alors pour en savoir plus, direction le ponton, juste à côté, avec Victor Frossard, chercheur en hydrobiologie à l'Université Savoie-Mont-Blanc. Les moules quagga méritent bien leur nom d'espèce invasive.
11: Ces moules sont capables de se développer à forte densité, jusqu'à plusieurs milliers par mètre carré. Ça fait des grands tapis continus de moules, même de plusieurs couches de moules.
2: Le problème, c'est qu'à force de se multiplier, ces moules risquent de finir par perturber la chaîne alimentaire dans le lac du Bourget.
11: Elles ne sont pas très grosses, mais elles peuvent filtrer jusqu'à plusieurs litres d'eau par jour. Et donc, elles vont avoir tendance à capter du plancton, les microalgues, premier maillon essentiel à la chaîne alimentaire au fonctionnement du lac. Et s'il y a moins de plancton, les poissons pourraient avoir moins à manger.
2: En recouvrant le fond du lac, ces moules empêchent aussi les autres espèces de s'installer et vont même jusqu'à boucher les captages d'eau potable. Alors, comment s'en débarrasser ?
11: Une fois que l'espèce est bien implantée, son éradication semble relativement illusoire.
2: Comprenez, ce serait très difficile et surtout très cher. L'urgence, selon le chercheur, c'est surtout d'éviter que les moules quagga ne colonisent d'autres lacs.
11: Des gens peuvent venir sur le Bourget un jour et puis aller sur d'autres lacs d'autres jours. C'est assez important de pouvoir nettoyer toutes les coques de bateaux, tous les matériels qui ont touché l'eau, afin d'éviter de repartir avec des moules, puis de pouvoir réensemencer d'autres écosystèmes qui ne sont pas encore touchés.
2: Dans la région, le lac Léman, lui aussi, est infesté par cette espèce invasive. Et si la moule n'a pas été directement observée dans le lac d'Annecy, des traces de son ADN ont été retrouvées dans l'eau.
3: Et n'imaginez pas vous faire une moule frite au pied des Alpes. Manger des moules quagga, ce n'est pas conseillé. Ces mollusques absorbent également ce qu'elles trouvent dans l'eau, comme les antibiotiques, les hormones et les métaux lourds.
0: Oui, c'est vrai que ça ne donne pas tellement envie ce matin. 5h18. En tout cas, là, si vous aimez Jérôme Commandeur, allez-y, branchez-vous ce soir sur Canal+. La chaîne cryptée offre sa soirée et même sa nuit à Jérôme Commandeur. Ça va être dingue. On en parle en détail dans les coulisses télé de Patrice Gascoigne. Mais avant Rock'n'Roll Dollar, c'est William Scheller. Parfait pour bien démarrer la journée. Bon réveil.

0: conditions de l'Allemagne nazie entrent en vigueur. Bien plus qu'une première signature avait lieu d'ailleurs à Reims, c'était un jour avant, le 7 mai. C'est une seconde donc cérémonie officielle qui est organisée à Berlin le 8 mai, en présence des représentants de l'URSS à l'époque, des États-Unis, du Royaume-Uni et de la France. Et il est important aussi de se rappeler de cette grande histoire.
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0: On retrouve Patrice Gascoigne avec ses coulisses télé. Aujourd'hui, Patrice, vous nous proposez de passer une soirée avec l'un des maîtres de l'humour, Jérôme Commandeur. Sketch, film, interview, tout est Commandeur ce soir sur Canal+.
2: Pour Jérôme Commandeur, faire rire est une question de vie ou de mort.
3: Pardon madame, elle avait quel âge la dame dans le cercueil? 107 ans.
4: Comment vous... Elle est partie trop tôt, tout à fait. Fauché en plein vol, oui. Fauché. Ben, 107 ans, fauché en plein vol, tu commences quand même à regarder la piste. Hein,
2: Canal+ va vous rendre bien vivant avec cette soirée spéciale Jérôme Commandeur. Ça commence en clair dès 19h40 avec le numéro de la boîte à questions. Le principe, l'invité est seul dans une boîte et il répond à des rafales de questions qui lui apparaissent sur un écran. Tiens, une question sur la mort.
5: La mort, bah quand on s'y attend pas, c'est une bonne tuilasse quand même. Hein. C'est un truc, ça marque la journée, je crois.
2: Ça continue en clair à 20h35 avec le numéro de l'émission En aparté, où Jérôme Commandeur répond cette fois à la voix et aux questions de Nathalie Lévy.
6: On est comment à 50 ans ? Ou presque dans sa tête, Jérôme Commandeur.
7: Bah, je dirais on est pareil qu'à 40 ou 60. La seule chose c'est qu'on on se chope un lumbago en ramassant un bic, quoi. C'est ça qui est un peu emmerdant.
2: Après cette petite mise en bouche, à 21h10, place à la première diffusion à la télévision du dernier film réalisé par Jérôme Commandeur. T'as pas changé. Alors même dans le pitch de cette comédie, la mort n'est pas loin puisque l'histoire suit les aventures de quatre anciens lycéens qui, suite à la disparition d'un camarade de classe, décident, 30 ans après leur bac, de réunir toutes leurs promos à l'occasion d'une fête. Comme à l'époque.
8: Si vous voyez cette vidéo, c'est que vous étiez en terminale en 93 au lycée Clémenceau.
9: Et on vous a retrouvé, bande de petits vénards. Comme certains d'entre vous le savent déjà, Daniel Mollet est parti faire le con dans les nuages. Ça nous rend tous bien tristes. C'est pour ça qu'on a eu l'idée d'organiser cette grande soirée de retrouvailles pour lui rendre hommage, comme on vous regrettant.
10: Vous faites un pas de plus, j'appelle Vérissure.
11: Je dirais qu'on était un peu les influenceurs stars du Bahut.
12: Vous êtes toujours les mêmes gros bâtards que quand vous étiez méchants et cons.
2: T'as pas changé, film 2 et avec Jérôme Commandeur, mais également Vanessa Paradis, Laurent Lafitte, François Damiens, ce soir sur Canal+, lors de cette soirée et nuit spéciale Commandeur. Et sans vouloir vous Commandeur, je vous dis à demain pour de nouvelles et mortelles coulisses télé.
0: Merci beaucoup Patrice Gascoigne, 5h24. Quand vous montez dans une voiture, Valentine, quel est le premier réflexe que vous avez ?
13: Mettre ma ceinture.
0: Eh ben oui, bonne réponse. Attachez votre ceinture. On revient ce matin sur l'obligation de mettre la ceinture en voiture en France. Stéphane Bern fait un bond de quelques décennies en arrière, mais avant I Just Might, c'est Bruno Mars. Montez le son, profitez. C'est ici dès 5h pour vous accompagner.

0: On adore ce titre de Bruno Mars, I Just Might, sur votre radio ici. 5h28, c'est un week-end prolongé, vous allez peut-être prendre le volant. Justement, un peu d'histoire avant l'actu, Stéphane Bern, ce matin, on voyage au temps où la sécurité routière n'était qu'un concept.
1: 1973, l'État français décide d'imposer un geste simple dans les voitures, attacher sa ceinture. Contrôle rétro, on embraye, c'est parti. France, été 1973. Sur les routes des vacances, les voitures filent à toute allure. Les autoroutes sont neuves, les moteurs puissants, mais la sécurité est encore très approximative. On roule vite, on réfléchira après. Dans beaucoup de voitures, une ceinture existe déjà. Elle pend sur le côté du siège, coincée dans la portière ou glissée sous le dossier. Presque personne ne l'utilise. Ou alors, de temps en temps, pour caler le sac des courses. Pourquoi ? Parce qu'on s'en méfie. Certains automobilistes jurent qu'en cas d'accident, la ceinture empêche de sortir de la voiture. D'autres se rêvent pilotes de Formule 1 et affirment qu'ils conduisent mieux que les statistiques. À les écouter, ils pourraient même remplacer Fangio le dimanche. Pourtant, les chiffres sont implacables. Au début des années 70, la route tue plus de 16 000 personnes par an en France. Alors, l'État décide d'agir et enclenche la première.
2: Vous feriez bien attacher votre ceinture.
3: Oh, ça ira.
1: Les campagnes de prévention se multiplient. Les études montrent que la ceinture réduit fortement les risques de mort lors d'un choc. Peu à peu, le geste s'impose. Dans les années suivantes, l'obligation s'étend. En ville, puis à l'arrière de la voiture. Un petit geste pour les conducteurs, un grand geste pour les urgences, car il va sauver des centaines de milliers de vies. Aujourd'hui, on attache sa ceinture sans même y penser. Comme quoi parfois, pour sauver des vies, il suffit d'une loi et d'un petit clic pour éviter la grosse claque.
0: Merci Stéphane Bern pour ce voyage dans le temps à retrouver en podcast sur ici.fr. Tiens, histoire de bien terminer la semaine, on vous offre nous un cadeau, l'objet collector ici, la radio dernière génération, 0810 055 056. Nous sommes le vendredi 8 mai, dans l'info du jour, on parle des commémorations de la fin de la Seconde Guerre mondiale à travers le regard et la parole d'un jeune Ukrainien qui vit en France. On y revient dans moins de deux minutes, mais avant 5h30, toute l'actualité en France et dans le monde, c'est le 90 secondes avec vous Valentine Lottès.
4: De panique à bord. Deux Français confinés sur le MV Ondius nous rassurent dans une lettre. Trois passagers sont morts depuis la mi-avril sur ce navire et la découverte d'un antivirus sur ce bateau de croisière. Mais tout va bien pour nous, écrit le couple, comme pour les trois autres Français à bord. Est-ce la fin du cessez-le-feu en Iran ? Donald Trump assure que non, malgré ses frappes échangées depuis hier soir entre l'Iran et les États-Unis sur des bateaux américains et des infrastructures militaires iraniennes, selon les deux camps. Des mutilations sur ses patients pour escroquer la sécurité sociale. Un dentiste de 61 ans est condamné à 6 ans de prison ferme pour des opérations médicalement injustifiées et bâclées sur des dizaines de patients en Lozère. Un chalutier gigantesque inquiète les pêcheurs du nord de la France. Les Pays-Bas inaugurent aujourd'hui un nouveau bateau capable de remonter jusqu'à 400 tonnes de poissons par jour. 5 fois la pêche quotidienne débarquée à Boulogne-sur-Mer. C'est la fin de l'aventure européenne pour Strasbourg, battue comme au match aller 1-0 par le Rayo Vallecano hier soir. Les Alsaciens sont donc éliminés aux portes de la finale de Ligue Conférence de football. La route, et vous avez jusqu'à 7h ce matin pour partir l'esprit tranquille. En ce 8 mai, l'Auvergne-Rhône-Alpes et l'Île-de-France sont en orange sur la carte de Bison Futé. Circulation difficile donc dans le sens des retours.
0: L'info du jour, ce sont donc les célébrations du 8 mai.
4: La fin de la Seconde Guerre mondiale en 1945, commémorée chaque année pour ne pas oublier dans ce même objectif de perpétrer la mémoire. À Poyestre, dans les Pyrénées-Orientales, le point d'orgue de la cérémonie d'aujourd'hui, Simon Kolbok, eh bien c'est la lettre de Micha, 8 ans, arrivé d'Ukraine il y a 4 ans, au tout début de la guerre.
5: Oui, une lettre dans un français impeccable. Micha nous l'a lue hier.
6: Avec mes parents, nous avons dû quitter notre pays à cause de la guerre. Nous avons laissé derrière nos autres maisons, ma famille, mon école, mes amis et une partie de notre cœur. Merci à la France, merci à votre village de Poyestre.
5: Évidemment, cette lettre, Micha ne l'a pas écrite seule, mais il en est très heureux.
6: Je suis fier de moi. Oui, je m'entraîne à la maison. Je lis une fois debout, une fois assis. Des fois, j'ai des petites fautes, mais après, ça va.
5: C'est la mairie de Poyestre qui a eu l'idée de faire participer Micha ce matin, le maire Jean-Charles Moriconi.
2: Il y a 4 ans, nous avons accueilli une quarantaine de familles. Hein, et à chacune de nos cérémonies, nous constations qu'ils étaient là. Justement, entendre ce message de ce qu'avait vécu ce pays qui les accueillait aussi dans les grandes guerres. Et ils se retrouvaient justement dans ce vécu de ceux qui vivent eux-mêmes.
5: Aujourd'hui, Micha se dit très heureux à Poyestre. Hein, il fait du foot, du judo, il adore les maths. Mais malgré l'absence de vrais souvenirs, l'Ukraine lui manque aussi.
6: J'aimerais bien qu'on ait une maison ici et une maison en Ukraine. J'aimerais bien ça, mais après...
5: Ce matin, à Poyestre, la cérémonie au Monument aux Morts démarre à 10h45.
4: Juste avant la cérémonie nationale, présidée à partir de 11h par Emmanuel Macron, sous l'Arc de Triomphe à Paris.
0: Merci Valentine. La météo sur l'ensemble du pays, la matinée s'annonce calme et plutôt ensoleillée et fraîche. Des grisailles sont rapidement dissipées. L'après-midi, de l'Aquitaine jusqu'à la Bretagne, le ciel va se charger davantage avec des ondées qui circulent, plus nombreuses sur la Bretagne et le Pays Basque. Des averses qui se déclenchent également sur le relief de l'Est et en Auvergne, avec un soleil qui va résister tout de même près de la Méditerranée et sur les autres régions. Et près de la Méditerranée, il y aura aussi le vent d'automne qui va se lever et se renforcer. Les températures ce matin à Lille, 8 degrés, à Paris, Strasbourg, Rouen et Reims, 7. Nous avons à Rennes, Nantes et Tours, 9. À Nîmes, 10. À Bordeaux, Toulouse et Montpellier, 11. 14 à Marseille, 16 à Bastia. Vos messages aussi sur la page Facebook ici. Elisabeth qui est à Vitry-le-François a relevé 6 degrés. 7 à Mulhouse, on salue Stéphane. Même température en Corrèze, nous dit Paul. 8 degrés 8 à Prades. Tiens, on était justement dans l'info du jour dans les Pyrénées-Orientales. On y est aussi avec André qui nous envoie ce petit message. Et puis 11 degrés, ça c'était à Soumont dans le département de la Creuse avec Marie-Noël. Et puis tiens, un petit dernier message de Chantal qui est au Luc-en-Provence qui a relevé 8 degrés. Pour les maximales, on attend entre 19 et 23 du nord au sud cet après-midi, localement 24 voire 25 dans le Var et en Corse.
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0: 5h35, très bon début de journée. Profitez de ce pont du 8 mai si vous avez la chance d'avoir ce vendredi férié. Et à vous d'ailleurs qui êtes aussi sur le pont, mais plutôt côté travail, on pense fort à vous les amis. Courage les leftos. On vous accompagne de la meilleure des façons en musique avec Axel Red et Sensualité. Tout de suite.

0: Axel Red et le titre Sensualité à 5h39. Rien de mieux pour démarrer la journée. Bon réveil.
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0: Info, musique, bonne humeur et un rendez-vous à ne pas manquer chaque matin. C'est pas vrai qui vous évite les pièges et les arnaques.
3: Et ce matin, on s'arrête sur les déboires qu'ont pu vivre certains d'entre vous après les cyberattaques contre Free, Bouygues Télécom ou même la plateforme ANTS. Décryptage avec Aude Razo dans 5 minutes.
0: Côté musique, je vois arriver Marc Lavoine, mais aussi Sia. On va s'ambiancer comme vous le faites, Valentine.
3: On n'est pas en boîte de nuit ?
0: Ah bah écoutez, un petit peu.
3: J'en croyais.
0: Mais oui, mais on partage ça aussi. Elle arrive, Sia avec Gimme Love, dans 5 minutes. Juste avant, c'est Nathalie qui est à La Gorge, c'est dans le Nord. Bonjour Nathalie.
3: Bonjour Nathalie.
4: Oui, bonjour Johan, bonjour Valentine.
0: Ravi de vous accueillir de bon matin. Vous êtes à l'ouest de Lille, c'est ça ? Pas très très loin ?
4: Oui, c'est ça. Bon. C'est tout à fait ça.
0: Ma géographie est bonne, vous la validez ce matin, Nathalie. Quel est le programme en ce vendredi jour férié ?
4: Alors là, pour l'instant, on va se préparer et on va aller à un marché aux puces.
0: Ah,
4: qui a lieu à Fleurdet, pas très loin. Enfin, il y en a beaucoup là ce week-end dans notre région. Donc là, on se prépare pour aller au marché aux puces de Fleurdet.
3: Est-ce que vous recherchez une pièce particulière sur ce marché aux puces, Nathalie ? Vous êtes une collectionneuse,
4: alors, non,
3: vous aimez
4: vraiment,
3: bien tout.
4: C'est aussi le plaisir de s'y promener, et puis c'est au coup de cœur ou au besoin, enfin voilà quoi.
0: Ouais, mais ça c'est toujours sympa aussi, ces petits moments. Mais vous allez, vous, dès le début de ce marché aux puces, parce que c'est là qu'il y a les meilleures affaires.
4: Ben, on y arrive tôt parce que ben, quand il y a moins de monde, c'est déjà plus accessible.
0: Ouais.
4: Et oui, donc, bah oui, parce que là, il est quand même tôt.
0: Oui.
4: 6h20.
0: Ouais, exactement.
4: Donc,
3: mais vous partez dans combien de temps ?
4: Vers 6h30, 7h15.
3: Ah, ouais, quand même. Il ouais. Faut se lever tôt pour chiner. Hein.
0: Ça, c'est clair. Nathalie, quelle est la pièce que vous avez pu chiner, la pièce la plus emblématique que vous avez pu chiner jusqu'à présent ?
4: Alors là, c'était un petit siège.
3: Ah.
4: C'était une petite chaise ancienne avec un superbe paillage. Je sais même pas si on peut dire paillage parce que ça faisait des petits trous. Enfin, en tout cas, c'était ce petit siège.
0: Ah, c'est voilà. Chouette. Non, mais c'est vrai que c'est toujours un bon moment. Et puis, il y a ce plaisir de dénicher la perle rare. Nous, on en a une de perle rare à vous offrir. C'est la radio Collector, ici, dernière génération, qui arrivera très bientôt à la maison.
3: J'ai cru que vous parliez de moi.
0: Mais
3: je
0: oui,
3: suis triste.
0: On va aussi vous envoyer Valentine à la maison. Comme ça, ce sera un double cadeau ce matin pour vous, Nathalie. On vous souhaite une
4: D'accord,
0: très bonne journée, Nathalie.
4: Ravie.
3: Le problème, c'est qu'il y en a une qui mange et pas des piles. Mais ça va le faire, Nathalie.
0: Nathalie, on vous embrasse bien fort. Passez une belle journée.
4: Vous aussi, très belle journée. Merci beaucoup.
0: Merci de votre fidélité. À bientôt.
1: Faire votre déclaration de revenus vous angoisse ?
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1: L'échéance arrive et on va se dire la vérité, c'est un peu stressant de remplir sa déclaration de revenus. 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
0: C'est pas vrai, le rendez-vous anti-arnaque. Aude Razo, on reparle ce matin des cyberattaques parce que les auditeurs sont inquiets. Ils vous posent beaucoup de questions.
5: Oui, ça reste un peu flou pour pas mal d'entre vous, je le vois bien. Vous me dites souvent, je suis un peu paniqué. Mes données personnelles ont été volées lors d'une cyberattaque quelconque. Il y en a eu beaucoup, plateforme ANTS, Free, Bouygues Télécom, etc. Je ne comprends pas ce que je risque exactement. Ce que je vais faire, je vais vous raconter les déboires qu'ont vécu certains. Comme ça, ce sera plus clair pour tout le monde. Premier exemple, ce couple de personnes âgées qui a remis pour 30 000 euros de lingots d'or à des inconnus, à des voleurs. Comment c'est possible ? Eh bien, une enseigne de vente et d'achat d'or s'est fait pirater. Piratage informatique. Tout un tas d'infos sur les clients se sont retrouvés dans la nature, nom, prénom, téléphone. Et ni une ni deux, les escrocs, pas bêtes, se sont mis à appeler les clients.
0: Et ils leur ont dit quoi, Aude ?
5: Eh bien, ça nous donne une petite conversation du style « Bonjour, c'est les gendarmes. Il y a eu une cyberattaque, vous risquez d'être victime d'un cambriolage. » Et donc, question, est-ce que vous n'auriez pas chez vous des objets de valeur ? Est-ce qu'il y a des caméras ? Et puis, carrément, on va envoyer des gens pour mettre en sécurité vos bijoux, vos lingots. Aïe, voilà. Voilà comment ces voleurs sont repartis, mais alors tranquillement, avec des lingots d'or sous le bras. C'est ça dont je parle quand je vous dis qu'une cyberattaque, quel que soit le site, vous expose à des arnaques ultra crédibles. Autre exemple, on a aussi la série de cambriolages après le piratage en octobre de la Fédération Française de Tir. Là, des armes ont été volées. Les voleurs savaient très bien où les trouver puisqu'ils avaient récupéré les adresses des adhérents de la Fédération.
0: Merci beaucoup, Audrazo. Chronique à retrouver sur ici.fr, page C'est pas vrai. Et puis, il y a une adresse aussi pour nous écrire ici.arnaque@radiofrance.com. 5h44, voici Sia et Gimme Love.

0: Sia et son titre Gimme Love, vous offrir de l'amour, ça on adore, vous offrir des cadeaux, ça aussi, qui plus est, 10 000 euros de vacances partout en France.
1: Quoi ?
0: Oui, 10 000 euros de vacances partout en France à profiter tout au long de l'année grâce à Bellambra. 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Pour cela, il faut retrouver le disque rayé du jour. Notez les mots qui se répètent et vous reconstituez la phrase mystère sur ici.fr. Je vous donne un indice. Ce disque de rayé, il sera diffusé entre 8h et 9h aujourd'hui. 5h48, retrouvons l'équipe d'ici matin pour un point sur l'actualité qui va marquer votre journée. L'info près de chez vous, c'est ici. Bonjour.
2: Bonjour Johan et bonjour à tous. Bon vendredi, c'est le 8 mai. Grand soleil partout en Alsace, grand ciel bleu après plusieurs jours d'instabilité. La semaine se termine en beauté. On attend les températures et la tendance météo que vous avez chez vous. On se rejoint sur notre page Facebook. Ici Alsace, c'est toute l'actu locale. Et bien sûr, Sophie, on va parler de cette grosse désillusion pour les supporters du Racing.
1: Ils étaient près de 33 000 au stade de la Méno hier et tous espéraient une qualification historique pour une finale européenne. Mais voilà, le Racing Club de Strasbourg a perdu 1-0 son match retour hier soir dans demi-finale de Ligue Conférence et n'a pas montré grand-chose sur le terrain. Écoutez la déception de Maxime, plus que déçu.
3: Franchement, grosse déception. Voilà, on nous a promis le feu, on nous a promis l'enfer. Et au final, bah, y a rien eu, rien du tout. Rien que dalle. C'était un non-match. Clairement, non-match.
1: Les joueurs ont été sifflés en fin de match par des supporters du COP. C'était le match de trop, a dit l'entraîneur du Racing, Gary O'Neill.
2: Frustration palpable. On débriefera cette rencontre un peu plus tard ce matin avec notre consultant foot, Rudy Carlier. Qu'est-ce qu'il en a pensé? On lui posera évidemment la question. Et puis, Johan le disait il y a quelques secondes, c'est la dernière chance, on s'est abîmé pour vous de jouer au voyage et de remporter, pourquoi pas, les 10 000 euros de vacances avec Bellambra. Il va y avoir une nouvelle fois le disque rayé. Ce sera la toute dernière diffusion de ce disque rayé. Vous pourrez compléter la phrase entre 8h et 9h.
0: 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À 5h49, la une de la presse.
1: Vendredi, presque tout est permis. C'est le dossier qui questionne l'évolution du cinquième jour de la semaine dans le monde du travail.
0: Ouais, c'est-à-dire dans le Parisien Week-end. On est avec sa rédactrice en chef. Bonjour Christine Monin.
4: Bonjour Johan Guérin.
0: Un plaisir de vous accueillir ce matin. Le télétravail a changé notre manière d'organiser notre emploi du temps, mais aussi a donné un nouveau visage au vendredi. Vous le décortiquez d'ailleurs. C'est lequel ce visage ?
4: Le vendredi, c'est un jour un peu à part dans la semaine, un jour où on décélère. En fait, depuis déjà quelques années, enfin depuis la réduction du temps de travail, le vendredi a acquis ce statut un peu à part, puisque tout le monde a, enfin beaucoup de personnes désiraient poser leur RTT le vendredi. Et puis le télétravail qui s'est déployé suite à la pandémie de Covid-19 a achevé un peu la mue de ce vendredi. Donc beaucoup de salariés demandent à télétravailler le vendredi pour pouvoir faire des courses entre midi et deux, aller chercher les enfants à l'école plus tôt, et puis quitte à reprendre un peu derrière, et puis quand même globalement finir sa semaine un peu plus tôt, parce que du coup on s'économise aussi le temps de transport. Et d'ailleurs c'est quelque chose qu'on voit dans les transports en commun franciliens, où il y a une très nette baisse de la fréquentation le vendredi.
0: Ouais, ce qui était aussi intéressant, c'est que le télétravail est en train d'une certaine manière de sacrifier l'économie de proximité des quartiers de bureaux.
4: Exactement, dans les quartiers de bureau, donc le vendredi, il y a une baisse de la fréquentation. Donc nous, on a été voir ça à la Défense notamment, où on a 20% de gens en moins le vendredi. Donc les restaurants font moins de chiffres ce jour-là. Alors du coup, on s'est demandé, est-ce que du coup les commerces, enfin les restaurants de font leurs chiffres autour des lieux d'habitation des personnes qui font du télétravail. Eh ben non, puisque la majorité, la grande majorité des télétravailleurs mangent en solitaire chez eux et de manière plus rapide, comme ça ils peuvent boucler leur journée plus vite.
0: Et pour aller plus loin que le simple télétravail, vous parlez aussi de, vous mettez en avant en tout cas certaines entreprises qui testent la semaine de 4 jours. Concrètement, déjà comment ça fonctionne ? Est-ce que c'est une solution miracle pour notamment le bien-être des salariés ?
4: Alors effectivement, en France, il y a quelques entreprises qui ont mis ça en place. Donc l'idée, c'est de faire 32 heures en 4 jours. On a été voir une des pionnières qui s'appelle LDILC, qui fait de la vente de matériel informatique, et dont plus de la moitié du personnel est absente le vendredi. Et le patron nous disait que le vendredi, le jour le plus demandé, bon, comme tout le monde ne peut pas être absent le vendredi, ils ont fait un système de binôme qui permet, en gros, à 80% des salariés d'avoir son vendredi une semaine sur deux. Et ils ont vu que l'efficacité, la productivité des salariés augmentait, puisque comme ils avaient un jour de libre de plus dans la semaine pour faire leur un jour ouvré, ils ont pour faire leurs courses, voir leur médecin, enfin faire toutes leurs activités personnelles, le temps personnel débordait moins sur le temps de travail. Du coup, ils gagnaient en productivité. Alors de là à l'appliquer à tout le monde, non, c'est beaucoup de chercheurs ont travaillé là-dessus, c'est utopique. Et puis quand on constate plutôt la tendance générale qui est plutôt à ouvrir les commerces le dimanche, à travailler les jours fériés, ça peut pas être généralisé. Mais voilà, il y a des îlots où ça fonctionne et on constate sans baisse de productivité pour l'entreprise un meilleur bien-être pour les salariés.
0: Merci en tout cas Christine Monin. Ce dossier est à lire dans le Parisien Week-end qui était la une des kiosques. À très bientôt, 5h53. Tiens, on est en pleine saison de quoi, Valentine, en ce moment?
5: Des fraises.
0: Alors des fraises, c'est vrai. En pleine saison aussi des mariages.
5: Oui, c'est vrai.
0: Ça coûte un bras à chaque fois. Alors comment réduire les coûts? Muriel Jordan a enquêté. Réponse dans 3 minutes. Nous avons place à Marc Lavoine. En même temps, si on remplace une pièce montée par des fraises, ça peut peut-être coûter moins cher aussi.
5: C'est une idée.
0: Ah, on va y réfléchir. Bon réveil, bon début de journée avec votre radio ici.

0: Marc Lavoine, c'est la vie, 5h56, l'heure de votre rendez-vous entre info et humour, c'est tendance avec vous Muriel Jourdan, et on le disait, on est en pleine saison des mariages.
1: Oui, et c'est carrément tendance de se marier. Le nombre de mariages célébrés en France est à son niveau le plus haut depuis 2010, d'après une étude de l'INED, l'Institut National d'Études Démographiques, étude qui nous apprend aussi qu'on se marie de plus en plus tard. L'âge moyen au premier mariage était de 32,3 ans chez les femmes, contre 33,8 chez les mecs en 2022. Forcément, mieux vaut réfléchir avant de se dire oui, c'est bien sympa la fête et le champagne, mais n'oubliez pas cette phrase, pour le meilleur et pour le pire. Mais on pourrait aussi ajouter, pour le meilleur et pour le pire, et pour la ruine, parce que marier coûte de plus en plus cher, 16 000 euros en moyenne. Ouais, je sais, ça douille.
0: Ouais, ça c'est clair. Mais la tendance est aussi à vouloir réduire les coûts, et pour ça, vous avez quelques pistes, Muriel.
1: Oui, il existe un site qui propose aux futurs mariés de faire payer l'entrée à quelques invités pour financer la fiesta. Ça veut dire accepter que des inconnus se pointent à votre mariage. Ils achètent les billets sur le site inviting.fr, moyennant entre 150 et 400 euros. Et en échange, ils peuvent assister à la cérémonie, si bien sûr vous êtes d'accord. Mais surtout, ils participent au banquet. Ça veut donc dire, pour eux, entrée, plat, dessert, participation à la chenille en famille. Tout un programme. Pour en savoir plus, je contacte sur WhatsApp Katia Lekarski, fondatrice de Inviting. Elle m'explique que l'idée lui est venue après une conversation avec sa fille en mai 2024. Elle venait de louer son logement dans le Gard à 12 personnes à l'occasion d'un mariage.
2: Et là, elle me demande, mais pourquoi est-ce que nous, on n'est jamais invités à des mariages? C'est quand même un bel événement, c'est positif. Voilà, mes amis sont presque tous mariés, mais je ne peux plus faire partie de ce moment exceptionnel. Donc je me suis dit, en fait, c'est ça. Il faudrait que j'arrive, moi, à me payer une place et de cette façon, contribuer un petit peu au financement des futurs mariés.
1: Et pour les gens qui achètent les billets pour le mariage, c'est l'occasion pour eux de vivre une expérience sympa dans des lieux où ils n'iraient pas forcément. Un château en Provence, un vignoble, une ferme, un domaine privé. Autre piste pour dépenser moins, l'appli Mariez-vous, avec sa rubrique dédiée à la seconde main. Donc tous les gens qui se sont mariés auparavant revendent vachement moins cher nappes, guirlandes, vaisselle, bouteilles de vin. Non, mais la seconde main dans le mariage, c'est très tendance sur les réseaux sociaux.
3: En ressourcerie, une ancienne robe de mariée vintage. On va laisser ensemble. Ça coûtait seulement 3 euros.
4: Hier, c'était mon mariage civil, je suis crevée. Je vends mes chaussures.
5: Pas longtemps, je surfais sur Internet pour trouver des choses vintage, années 70-80, et je suis tombée sur cette robe de mariée.
1: Bref, se marier en étant malin et en faisant des économies, c'est une tendance à laquelle on peut dire un grand oui, histoire de nous éviter le divorce avec le banquier.
0: Merci beaucoup, Muriel Jourdan. On testera, tiens, d'aller s'incruster dans un mariage, Valentine.
1: J'ai hâte.
0: Bon, en tout cas, il y en a une à qui, moi, je dis oui ce matin, pour le meilleur et pour le pire. C'est l'équipe d'ici matin qui nous rejoint. Très bon vendredi.
6: Johan, bonjour à toutes et tous. Merci d'être là, merci d'écouter Ici Alsace. On vous souhaite un bon week-end. Si vous avez la chance de ne pas travailler aujourd'hui, jour férié en ce 8 mai, et courage à vous qui travaillez. On est là pour vous accompagner Ici Alsace en direct avec Yannou qui réalise l'émission ce matin. C'est Nadia qui est au standard et c'est vous, Sophie, pour les infos. Bonjour.
7: Bonjour Hubert, bonjour tout le monde.
6: Vous qui êtes derrière le poste là en ce week-end de 2-3 jours, c'est quoi le programme? Dites-nous s'il y a quelques fêtes d'organiser dans votre village ou à côté de chez vous, des bons plans rando, des bons plans balade, vous nous le dites, et puis vous nous donnez aussi sur Facebook la météo que vous avez à la maison. On termine la semaine en beauté, ce vendredi 8 mai, c'est un grand soleil et un grand ciel bleu. Le réveil est douloureux pour les supporters du Racing Club de Strasbourg. L'aventure en Coupe d'Europe s'est arrêtée hier soir, défaite face au Rayo Vallecano sur le même score qu'au match aller. 1-0, on va très largement y revenir ce matin. Et puis dans la playlist Ici à Alsace, on écoutera du Félix Gray avec La Gitane et puis du Phil Collins. Totalement fan de Phil Collins. J'adore. À chaque fois je vous le dis, mais j'aime bien me répéter, vous savez. Allez, bon début de journée.
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6: Très bon vendredi matin. Le 8 mai, ici Alsace, il est 6h. L'actualité avec vous, Sophie. Du rêve au cauchemar pour les supporters du Racing.
7: Ils rêvaient d'une finale à Leipzig le 27 mai prochain, mais l'histoire s'arrête là pour le Racing en Ligue Conférence. Le Racing qui est passé complètement à côté de sa demi-finale hier soir à la Meno. Le Racing éliminé par les Espagnols du Rayo Vallecano, vainqueur 1-0. Les plus de 30 000 supporters de la Meno rêvaient de voir le Racing Club de Strasbourg sur le toit de l'Europe, comme le disait ce tifo géant, est déployé par le COP et la chute est forcément très douloureuse, comme a pu le constater Louise Adélaïde Boinard. La colère et la déception des supporters du Racing est plus qu'audible. Annabelle ne mâche pas ses mots.
9: On n'a rien vu en fait. Et même le pénalty, on arrive à le rater. Donc moi franchement là je suis dégoûtée. Et en plus les Espagnols qui nous narguent là, ça fout les nerfs.
7: Cette Orinoise fait tous les déplacements pour voir le Racing. La pilule est donc difficile à avaler. Surtout qu'elle a une belle manucure aux couleurs du Racing pour lui rappeler la défaite jusqu'à...
9: 4 semaines, hein, jusqu'à la fin du championnat.
7: Jean-Charles, lui, porte le logo du club sur ses chaussures, chaussettes, pantalons, maillots et casquettes. Il avait déjà réservé son hôtel et son train pour aller voir la finale en Allemagne.
10: C'est très très dur à accepter, mais bon, c'est comme ça, c'est la loi du football. Dommage, vraiment dommage d'avoir raté ce match, quoi, parce que ça aurait été tellement bien d'aller à Leipzig.
7: Maxime rumine avec un de ses amis.
11: On a abandonné les championnats, on a abandonné la Coupe de France, on s'est dit on va tout miser sur la Coupe d'Europe et au final bah voilà, il n'y a rien eu, rien, 0-0. C'est frustrant, vraiment frustrant.
7: Infirmier ne peut pas profiter de ce jour férié pour se remettre, mais il ne reste pas rancunier.
11: Moi je vais aller bosser en étant dégoûté, je vais mettre un ou deux jours à m'en remettre et puis après voilà, il faudra passer à autre chose. Je garderai le maillot pour aller travailler quand même.
7: Tous saluent le parcours historique des joueurs en cette saison européenne. Déception, sentiment de gâchis après un parcours historique en Coupe d'Europe. Le naufrage du Racing hier à la Méno est frustrant et l'entraîneur du Racing le reconnaît. Il a manqué de tout dans ce match, le match de trop pour Gary O'Neill.
12: Nous avons rencontré beaucoup de difficultés. On avait l'impression que c'était le match de trop. Je pense que nous avons manqué beaucoup d'énergie. Les gars ont joué énormément de matchs et ça s'est vu aujourd'hui. En deuxième mi-temps, nous étions meilleurs. Nous avons légèrement modifié notre tactique. On aurait dû marquer. Barco a manqué une occasion énorme. Julio Enciso a raté son pénalty. Godot a une belle opportunité. C'était mieux en deuxième mi-temps. En première, nous n'étions pas au niveau et ça nous a coûté cher. Au final, c'est la meilleure équipe qui a gagné. Nous devons tirer les leçons de cette situation. Nous devons nous assurer que l'équipe ait plus de profondeur de banc la saison prochaine. Il faut un peu de chance pour gagner un trophée. On a généralement besoin de ses meilleurs joueurs. Malgré tout, nous avons tout donné. Je suis déçu pour les supporters car je les adore. Je suis déçu que nous n'ayons pas pu leur offrir une soirée mémorable.
7: Les joueurs du Racing doivent maintenant disputer encore 3 matchs de Ligue 1 avant la fin de la saison. Et de leur côté, les Espagnols du Rayo Vallecano affronteront les Anglais de Crystal Palace en finale de Ligue Europa Conférence à Leipzig le 27 mai prochain.
6: Voilà pour cette page football. Une étude inédite montre l'ampleur de la pollution de la nappe phréatique du Rhin.
7: Après 4 années d'analyse, en Alsace, en Suisse et en Allemagne, l'APRONA, l'Observatoire de la nappe d'Alsace, met en lumière la présence de molécules polluantes, parfois jamais détectés auparavant. 96% des points de mesure présentent des micropolluants, pesticides, médicaments, mais aussi des PFAS, des polluants éternels. Les résultats du travail de l'APRONA sont à retrouver sur notre site ici.fr, page Alsace. Une opération de contrôle et de fouille de sac a été menée par la police hier au collège Saint-Exupéry de Mulhouse. Un couteau de cuisine, un cutter et une arme factice en plastique ont été saisis et confisqués. Au total, près de 600 élèves ont été contrôlés.
6: Des cérémonies du 8 mai sont organisé un peu partout en Alsace pour commémorer la fin de la Seconde Guerre mondiale.
7: À l'occasion du 81e anniversaire de la victoire de 1945, des cérémonies sont organisées ce matin à Strasbourg et Mulhouse et dans plusieurs petites communes alsaciennes. C'est l'occasion de voir et revoir des images de la victoire des Alliés et de la libération de l'Alsace du joug nazi. L'association MIRA, comme mémoire des images réanimées d'Alsace, fête ses 20 ans cette année. Elle collecte et numérise des films amateurs, 6500 au total, dont ce précieux film tourné par un dentiste strasbourgeois, Georges Lortz, qui n'a jamais cessé de tourner pendant l'annexion. Marion Brun est la responsable des collections à l'association MIRA.
13: Ce qui est génial dans ce film, c'est que ça commence un peu par des scènes, un été. Alors je crois qu'on est en 42. C'est des vacances un peu entre amis, en famille, comme ça, dans les Vosges. Des gens très détendus. La vie continue. Et c'est un film qu'il a intitulé « Catastrophe ». Et puis tout d'un coup, ça glisse. Hop, on arrive à Strasbourg avec ces défilés nazis dans une Strasbourg pavoisée. Le drapeau à croix gammée qui est sur la cathédrale et on voit bien, dès qu'il y a un défilé, il est partout. Et on voit que Monsieur Lortz continue à filmer. Et ça, ils sont pas nombreux à l'avoir fait. Ils filment cette propagande antisémite avec cette imagerie ignoble et qui a été largement colportée et affichée dans les rues de Strasbourg et partout ailleurs d'ailleurs. Je pense qu'il sait qu'il filme pour l'histoire, quoi.
7: Marion Brun, la responsable des collections à l'association Mira, association alsacienne qui fête donc ses 20 ans cette année. Et pour en savoir plus sur sa collection de films amateurs sur la Seconde Guerre mondiale, pour voir des photos aussi de la libération de Strasbourg, rendez-vous sur ici.fr, page Alsace.
6: Et on termine ce journal, Sophie, avec la belle histoire du jour.
7: Celle d'un chien nommé Rogue, perdu dans les Vosges pendant 18 jours et finalement retrouvé au col de la Schlourte. Le chien a été retrouvé sur la route des Crêtes grâce à la Brigade Verte du Haut-Rhin et grâce à un élan de solidarité hors du commun, souligne Andréa Boudazin, l'une des propriétaires du Bouvier bernois.
14: C'était une journée ultra pluvieuse, je me suis dit mais personne n'ira se balader aujourd'hui sur les Crêtes avec un temps pareil, il faut être fou, il pleut, c'est venteux, c'est pas agréable. Donc la journée s'est écoulée normalement jusqu'au moment où on a reçu un coup de téléphone du coup de la Brigade Verte d'Alsace qui me dit j'ai votre chien devant moi. J'ai dit mais c'est pas possible. On s'est échangé des photos, elle m'a envoyé la photo du chien et là ça a été vraiment, c'était lui quoi. Il était là avec eux. Tout le monde est enfin soulagé, tout le monde souffle. Que ce soit mon père, nous les trois sœurs, les cousins et les tantes, ça a vraiment pris une ampleur. Je reçois encore des messages et des appels de personnes que je ne connais pas pour me dire félicitations, bravo, on était avec vous, on a tout suivi. Il y a eu un élan de solidarité hors du commun.
7: La propriétaire de Rogue, ce chien retrouvé après 18 jours de recherche dans les Vosges.
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7: On oublie la grisaille. Bonjour le soleil ce
6: c'est
7: vendredi.
6: C'est exactement ça. Après une semaine assez instable, hein, on a alterné entre nuages, éclaircies, pluie, averses, orages. C'est un grand ciel bleu qui s'annonce en ce 8 mai, un grand soleil. Les températures ce matin du côté de chez vous, entre 7 et 11, selon les prévisions de Météo France Alsace, 7 à Roppenheim. Message de Monique à l'instant sur le Facebook ici à Alsace, on ne perd pas les bonnes habitudes, on continue de faire la météo avec vous bien sûr. À Yungos, c'est Yves, c'est un 6 degrés au thermomètre, 22 au meilleur de la journée en Alsace. Vous aurez à Strasbourg 20, même chose pour Célestat et Colmar, comptez 19 à Cernay, du côté de Neuf-Brisach ou encore d'Otmarsheim entre 18 et 19. En ce vendredi 8 mai, demain ce sera tout pareil, une superbe journée une nouvelle fois, dimanche. Ça restera lumineux, mais le ciel sera un peu plus voilé. D'ailleurs, si vous souhaitez des idées de je sais pas, d'occupation pour votre week-end, sachez qu'il y a sur notre site internet ici.fr, page Alsace, des idées de sortie, notamment le festival du jeu de rôle. Ça, c'est à Kaisersberg, dans le Haut-Rhin, que ça se déroule. 20e édition. C'est demain de 11h à 23h30 et dimanche de 10h à 18h. Vos conditions de circulation, je ne m'attarde pas, c'est tout fluide ce matin. Pas de soucis. RAS, comme on dit, 03 88 25 02 02, si jamais. Et un petit pépin.
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6: Vous qui êtes au volant, courage, vous bossez peut-être, hein, tout le monde n'est pas en week-end dans ce vendredi 8 mai. Donc merci de votre fidélité ici à Alsace, merci d'être là, soyez prudents, vigilants, il n'y a pas grand monde sur les routes d'Alsace, on a tendance parfois à... Ça va appuyer un peu trop fort sur le champignon, comme on dit. Chauffeur, si t'es champion, appuie sur... J'ai l'impression d'être dans un bus, j'ai 8 ans. Je suis à l'arrière du bus avec les collègues, et puis, enfin les collègues, les amis de CP. Non, 8 ans, je suis pas en CP. Ou alors j'ai beaucoup redoublé. Qu'est-ce que je raconte ?
7: Vous avez redoublé deux fois, j'ai 8 ans.
6: Déjà... Oui, mais écoutez, hein, on a la scolarité qu'on mérite. Félix Gray, la gitane. Comme à l'artiste.

0: village gitane. Félix Gray, ici Alsace.
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0: Bon vendredi le 8 mai ici Alsace, c'est la recette pour bon nombre d'entre nous, bon nombre d'entre vous, un café et puis un jus de fruits de bon matin. Mais est-ce une bonne solution le jus de fruits pour notre corps? Est-ce une bonne chose? Comment bien manger les fruits? C'est ce qu'on apprendra avec notre docteur, le docteur Kirzek, qui va s'installer dans une poignée de minutes. On échangera aussi avec un généalogiste, Olivier Garabet, à 6h20. Il sera ce matin notre Alsacien formidable, Olivier, qui nous expliquera son métier. Olivier qui revient d'Argentine, 2 mois pour sentir le cœur de l'Argentine. Il nous raconte son périple.
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0: l'heure d'accueillir comme chaque matin le docteur Kirzek. Bonjour à vous. Ce matin, on s'intéresse, docteur, aux fruits et à la meilleure façon de les manger.
3: Bonjour à toutes et à tous. Grand week-end en perspective et peut-être le temps et l'envie de manger quelques fruits en smoothie, en jus ou en fruits entiers. Alors, petite mise au point quand même, un jus de fruits, même 100% pur jus, c'est une boisson avec du sucre. Après, il y a sucre et surtout manière plus ou moins bonne pour la santé de prendre ces fruits-là. Il y a une récente étude intéressante qui a étudié plus de 400 personnes, 4 groupes. Ceux qui mangent peu de fruits, ceux qui boivent des jus, ceux qui boivent des smoothies et ceux qui mangent des fruits entiers. Ben, résultat, les buveurs de jus ont les taux les plus élevés de cholestérol et de diabète. Et puis, ils ont un indice de masse corporelle plus élevé que ceux qui mangent des fruits en entier. Et cerise sur le gâteau, ils ont aussi la moins bonne santé mentale, moins d'énergie, un sommeil de moins bonne qualité et plus de difficultés psychologiques. Alors pourquoi ? Ben, parce que quand on presse un fruit, on va éliminer ce qui est bon, c'est-à-dire les fibres. Et sans les fibres, le sucre, le fructose, va passer directement dans le sang et ça provoque des pics de glycémie. Donc c'est exactement ce qui se passe avec un soda. Un verre de jus d'orange, ben c'est l'équivalent de 2 ou 3 oranges d'un coup, sans mastication, sans fibres et sans une digestion qui est plus lente. Donc c'est votre foie qui voit arriver non pas une orange, mais qui voit arriver 3 oranges et la quantité de sucre avec.
0: Donc le jus, on l'entend, c'est à éviter. Mais alors les smoothies, docteur, c'est mieux parce que, si je comprends bien, on garde la pulpe, donc les fibres.
3: Les smoothies sont meilleurs que les jus, mais je parle des smoothies maison, pas des appellations commerciales. Le smoothie, ça signifie onctueux, lisse. En fait, ce sont des mélanges de fruits ou légumes d'ailleurs, frais, mixés ensemble au blender dans lequel on peut rajouter un liquide, de l'eau de coco, du lait végétal, du lait par exemple. Puis vous pouvez même ajouter un peu des graines. Et en mixant le fruit entier, on conserve les fibres, les vitamines, les minéraux. Il y a une étude qui a même montré que le mixage améliore la biodisponibilité de certains nutriments. Il y a plus de vitamines et il y a plus d'acide folique. Mais attention, je dis meilleur et pas parfait, parce que le problème du smoothie, c'est la quantité. Quand vous mangez une pomme, vous en mangez une. Quand vous buvez un smoothie, vous mettez facilement 2 pommes, 2 kiwis, 1 banane dans le blender. Bref, vous allez ingurgiter l'équivalent de 4 ou 5 fruits. Résultat, c'est moins rassasiant et ça passe plus vite dans le sang. Donc la règle d'or, c'est le fruit entier. C'est mieux que le smoothie, mais le smoothie est mieux que le jus. Et pour les smoothies, on va se limiter à 1 verre par jour, par exemple. Et la recommandation de l'Organisation Mondiale de la Santé, c'est 400 grammes de fruits et légumes par jour. D'ailleurs, vous pouvez mélanger les fruits avec des légumes. Ça fait un petit jus vert, c'est pas mal. Allez, à vos paniers, bon appétit. Et d'ici là, portez-vous bien.
0: Vous buvez peut-être un smoothie actuellement. Eh bien, bonne dégustation à vous et merci de déguster ce smoothie. En nous écoutant, ici Alsace, Phil Collins, vous l'entendez, 2 hearts. Ça veut dire 2 cœurs. Oui, je sais. Mon anglais est impressionnant. Bien prononcé habituellement, je dis toujours two hurt. Et je sais que je me suis fait taper sur les doigts par quelques-uns de nos auditeurs qui parlent.
4: Et ça veut dire quoi? Two hurt?
0: Two hurt. c'est 2 asperges qui nous viennent de hurt. Two.

0: Too Hurt avec Phil Collins. Si vous dites Too Hurt, c'est vraiment que votre accent laisse à désirer ou que vous souhaitez aller à Hurt ce week-end. Et c'est tout à propos puisque ce dimanche à Hurt, c'est la fête de l'asperge.
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0: Il est 6h20. Il fouille à la recherche de nos ancêtres. Il établit des connexions entre vous et votre passé. Notre Alsacien formidable Olivier Garabet, il est généalogiste, métier qu'il nous raconte au micro ici Alsace d'Isabelle Chalaï.
3: Bonjour Olivier.
4: Bonjour Isabelle.
3: Olivier, vous êtes généalogiste. Racontez-nous comment est arrivé ce métier dans votre vie.
4: Alors très rapidement, mon métier de généalogiste est parti du fait que mon grand-père a disparu de la circulation du jour au lendemain. Et ça pose des questions en fait du manque, de la culpabilité, enfin plein de questions. Et j'ai monté mon arbre généalogique au fur et à mesure du temps. J'avais 20 ans au départ, j'en ai 53 aujourd'hui. Voilà, je me suis intéressé à toutes les questions familiales à partir de cet événement clé de ma vie.
3: Vous êtes un enquêteur, on l'entend, et vous avez un projet.

0: De manière récurrente, en fait, on a posé ces questions-là aux différentes personnes que l'on a rencontrées.
1: Qu'est-ce que vous avez découvert de ces femmes, de ces hommes en Argentine, comparé peut-être à nous, à notre pays, la France ?
0: Alors, on a vraiment rencontré des gens extrêmement résilients, mais extrêmement positionnés sur la question du féminisme notamment, et sur la question de l'engagement politique, mais pas que, avec une confiance en l'autre, une sensation en fait que tout est possible, malgré en fait un pays qui peut être parfois malmené. Et vraiment, on a senti c'est des personnes qui ont envie d'avancer dans le monde et dans la vie.
1: Qu'est-ce qui vous a le plus touché dans ces moments d'intimité, on peut le dire ?
0: C'est le fait que les gens se sont livrés de manière complètement ouverte, sans aucun frein. J'ai été vraiment bouleversé en fait par ces rendez-vous, parce que les gens nous ont raconté voilà des questions très intimes, des questions très proches de leur vécu, et donc on a vraiment, je crois, réussi à percevoir le cœur qui bat.
1: Vous avez fait ces interviews et il va y avoir un livre ?
0: Il va y avoir un livre, en effet, à partir des interviews, 21 interviews en Argentine et 6 interviews en Alsace, pour en faire un livre qu'on va pouvoir partager. Donc voilà, on est en train de réécrire, de transcrire.
1: Et on l'attend quand, ce livre ?
0: J'imagine dans 6-8 mois.
1: D'accord.
0: Pas avant.
1: Merci d'avoir été au micro d'Ici Alsace. Vous êtes notre Alsacien formidable. À très vite.
0: À très bientôt, merci beaucoup.
2: 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Un grand merci à Isabelle Chalaï et à Olivier Garabet, notre Alsacien formidable, en ce vendredi matin. Dansons, tenez, avec qui ? Avec Céline. Quelle douceur. Toute dernière chanson.

0: chanson de Céline Dion. C'est peut-être la première fois que vous l'écoutez. C'est Dansons et c'est sur votre radio ici Alsace, il est 6h27. Thierry nous rejoint à l'instant, patrouilleur ici Alsace. Bonjour Thierry.
1: Oui, bonjour Hubert. Donc ce matin, nous avons un accident avenue du Rhin dans le sens Strasbourg-Allemagne. Une voiture d'un lampadaire secours sur place.
0: C'est où précisément? Redites-moi Thierry, pardon.
1: Ah, avenue du Rhin, juste avant le radar.
0: Sens Strasbourg-Allemagne. Ok, les secours sont déjà sur place Thierry?
1: Secours sur place, ouais.
0: Ok, il faut être vigilant, il y a moins de monde sur les routes, mais bon, ça n'empêche pas de lever le pied. Merci Thierry. Exactement. Bonne route à vous, vous allez bosser vous? Là, vous prenez la route pour le boulot?
1: Ouais, je suis sur route pour le boulot, là.
0: Eh ouais, et c'est pas férié pour tout le monde.
1: C'est comme ça.
0: Bon courage Thierry, merci d'avoir eu le réflexe ici Alsace.
1: Merci.
0: Accident avenue du Rhin, donc sens Strasbourg-Allemagne. Une voiture impliquée, les secours sont sur place. Merci à Thierry de nous l'avoir signalé. L'horoscope, Catherine Viguier avec vous, c'est quoi la tendance de ce 8 mai?
2: La Lune évolue d'une tendance Terre à une tendance Air. Bélier, vous avez quelque chose à célébrer ou vous vous retrouvez entre amis et c'est parfait. Taureau, cette Lune éveille en vous l'envie de réussir, de vous élever dans la société. Gémeaux, une fin de semaine qui vous apporte davantage de bonheur que précédemment, eh bien laissez-vous porter. Cancer, en vous rapprochant de votre idéal, c'est ainsi que vous gagnerez en sérénité. Lion, la Lune valorise le secteur relationnel et ainsi, un rendez-vous pourrait être déterminant. Vierge, une journée pas forcément top et pourtant, vous avancez dans vos tâches et c'est déjà ça. Balance, une journée agréable, on vous complimente ou vous êtes fier de vous, d'un enfant ou d'un amour. Scorpion, soyez solide, mais vous l'êtes, il y a un enjeu d'ordre privé et vous y arriverez. Sagittaire, il y a ce côté conquérant en vous et une face plus secrète, parfois douloureuse, ne la délaissez pas. Capricorne, vous allez peu à peu penser et agir pour vos finances et c'est une très bonne chose. Verseau, c'est au sujet de votre famille ou lieu de vie qu'il faut vous concentrer. De quoi a-t-elle besoin cette petite famille ? Poisson, il sera bon de faire le calme en vous, en solo ou bien accompagné, et de revoir ce qui compte vraiment pour vous. Et pour nous tous, on fait avec la météo du jour et on en ressort le meilleur.
0: Bah, la météo, elle est radieuse en Alsace, alors évidemment qu'on va ressortir le meilleur. Grand ciel bleu, grand soleil. Merci beaucoup Catherine et à demain.
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0: Il fait beau aujourd'hui, ce sera la même chose demain jusqu'à 22-23 meilleur de l'après-midi. C'est pas beau ça? Allez, 6h30, le 90 secondes, Valentine Letesse.
4: 81 ans après, nous célébrons la fin de la Seconde Guerre mondiale, la victoire des Alliés sur l'Allemagne nazie, avec des cérémonies chez vous, dans votre ville, et comme chaque année, au pied de l'Arc de Triomphe à Paris, à partir de 11h. C'est une broutille pour Donald Trump. Le cessez-le-feu en Iran est toujours en vigueur, assure le président des États-Unis, malgré des frappes depuis hier sur 3 bateaux américains et une riposte des États-Unis sur des infrastructures iraniennes. Un Français à l'isolement, 5 autres toujours à bord du MV Ondus, où un antivirus a causé la mort de 3 passagers de ce bateau de croisière depuis mi-avril. Si d'autres cas sont possibles, selon l'Organisation mondiale de la santé, les risques de propagation sont limités. Des sourires sacrifiés par appât du gain. Un dentiste de Lozère est condamné à 6 ans de prison ferme pour avoir mutilé des dizaines de patients avec des opérations non justifiées dans le but d'escroquer la sécurité sociale. Plus un train de tout le week-end sur la Polte. La ligne entre Paris, Orléans, Limoges et Toulouse est en travaux et la circulation totalement interrompue pour 3 week-ends de ce mois de mai, pendant lesquels les voyageurs sont traditionnellement moins nombreux. Reprise du trafic dimanche après-midi. L'échec aux portes de la finale. Strasbourg est éliminé de Ligue Europa Conférence de football. Battu 1-0 hier soir contre le Rayo Vallecano comme au match aller. Et ce malgré le soutien de 30 000 spectateurs au stade de la Méno.
5: Et dans l'info d'ici en Alsace, on revient sur cette élimination frustrante du Racing Club de Strasbourg en Ligue Europa Conférence, sur cette énorme désillusion pour les supporters conscients que l'équipe est passée à côté d'un moment historique hier à la Méno. Comme lors de la demi-finale aller en Espagne, les joueurs du Racing se sont donc inclinés 1-0 face au Rayo Vallecano et sont éliminés aux portes de la finale. Luc Dreosto, le Racing a raté sa demi-finale dans les grandes largeurs.
6: À bout de souffle, sans inspiration, le Racing a fait peine à voir hier. Il a sombré au pire des moments, battu dans tous les domaines par le Rayo Vallecano. La déception des supporters strasbourgeois était aussi forte que les espoirs envolés de finale.
7: C'est la deuxième demi-finale qu'on rate. Pour moi, c'est une honte.
8: Grosse déception. On nous a promis le feu, on nous a promis l'enfer. Et au final, y a rien eu, rien du tout. Rien que dalle. C'était un non-match.
6: Le Racing avait certes des circonstances atténuantes avec les absences de ses deux avant-centres, Joaquin Panicelli et Emmanuel Emega. Revenu de blessure, le maître à jouer, Valentin Barco, n'était que l'ombre de lui-même. Mais le plus décevant, c'est que les joueurs du Rayo Vallecano avaient davantage faim que les Strasbourgeois. Le milieu de terrain, Diego Moreira, a eu le mérite de le reconnaître.
9: On manquait un peu de collectivité. D'habitude, on joue mieux. Un peu un manque d'envie de tout le monde. Quand je dis un manque d'envie, c'est pas forcément qu'on n'a pas envie de jouer, mais peut-être eux, ils voulaient plus que nous. Ils l'ont démontré. On n'a pas réussi à réagir. Donc voilà, je dirais ça comme ça. On avait envie, mais ils ont eu plus envie que nous.
6: Le match a été catastrophique jusqu'au bout avec une nouvelle embrouille sur le pénalty obtenu dans le temps additionnel. Marcel Godot a voulu prendre le ballon des mains de Julio Enciso qui a finalement raté sa tentative. Puis les joueurs partis saluer le COP ont été sifflés parce que les ultras ont pris à partie Emmanuel Emega. Une fin en eau de boudin. Le Racing de Diego Moreira s'est liquéfié en demi-finale de la Coupe de France puis en demi-finale de la Coupe d'Europe.
9: Un échec, j'irai pas jusqu'à là. Parce que je pense qu'on est l'équipe la plus jeune d'Europe à être arrivée à ce stade-là. On a aussi marqué un petit bout de l'histoire de Strasbourg. Donc je pense que tout n'est pas à jeter. On est fiers quand même d'être arrivés jusqu'ici. Voilà, c'est sûr que maintenant on est dégoûté, on est déçu. On aurait voulu aller jusqu'au bout.
6: Les valeureux joueurs du Rayo Vallecano auront donc l'honneur de disputer la première finale européenne de l'histoire du club face aux Anglais de Crystal Palace. De quoi rendre immensément fier leur entraîneur Inigo Pérez. Ce qui me rend le plus heureux et me procure le plus de paix, c'est de voir les supporters, ceux qui étaient ici et ceux à la maison avec tant de ferveur, de passion, de joie. Et puis au sein du groupe, tout le monde jubilé. Je réalise à quel point ce moment est magnifique. Le Racing ne remportera pas de trophée cette saison. Il lui reste une chance infime de décrocher une place européenne en remportant ses trois derniers matchs de championnat.
5: Le Racing doit donc encore disputer trois matchs de Ligue 1 en 8 jours, le premier dès dimanche à Angers.
0: Ici Alsace, il est 6h34 à la une du journal de 7h, Sophie.
5: On parlera de cette grande étude unique en son genre sur la pollution de la nappe phréatique du Rhin, étude transfrontalière qui montre l'étendue de la pollution de l'eau souterraine par des médicaments, des pesticides et des polluants éternels, les fameux PFAS. Et puis en ce 8 mai, on parlera des 20 ans de l'association alsacienne MIRA qui récupère et numérise des films amateurs sur la Seconde Guerre mondiale et qui raconte la petite et la grande histoire. La météo pour ce vendredi pour terminer la semaine.
0: Qu'est-ce que vous souhaitez? Du soleil?
5: Du soleil.
0: Un grand ciel bleu?
5: Un grand ciel bleu.
0: Eh bien, c'est ce que vous aurez, c'est parfait. En ce 8 mai, c'est...
5: Un peu de douceur aussi?
0: Oui, la totale. Vous aurez... Est-ce que 19 à Strasbourg, ça vous convient cet après-midi?
5: C'est pas mal.
0: Ouais, on est bien. Franchement, je trouve que 19, 20, 21, 22, vous voyez, c'est les températures idéales. On n'a pas trop chaud, pas trop froid. Chemise qui va bien, on est dehors, café en terrasse, on peut s'occuper du jardin, on peut aller se balader sans avoir trop chaud, c'est idéal. 21 à Guebwiller cet après-midi, vous aurez à Saint-Louis pareil, 21, comptez 9 Brisac et Haute-Marsagne du 19-20. Si vous êtes dans le coin de Bouxwiller, dans le Bas-Rhin, sachez que c'est marché de printemps ce dimanche 10 mai, 11h-19h, place du Château, avec des animations pour tous, de l'artisanat local, des produits bio et du terroir, des démonstrations de savoir-faire. Voilà le programme. Vous l'avez aussi sur notre site ici.fr, page Alsace. On vous a listé tous les événements en ce long week-end du 8 mai.
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0: Accident signalé, avenue du Rhin. On est à Strasbourg, sens Strasbourg, Allemagne. Une voiture impliquée, c'est Thierry qui nous a alerté il y a quelques minutes. Les secours sont actuellement sur place. Donc accident, avenue du Rhin, sens Allemagne, Strasbourg. Une voiture impliquée, les secours sont sur place.
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0: Pour débuter cette demi-heure, qui qu'on a dans la playlist Ici Alsace? Oui, je sais, cette question n'était pas très française. Qui a-t-on dans la playlist Ici Alsace? Vous l'avez déjà reconnu, c'est Laurent Voulzy et son Bubble Star. On écoutera King of Pop, Michael Jackson. Il y aura aussi, avant 7h, Indochine. Soyez les bienvenus, Ici Alsace, en ce vendredi matin.
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0: Laurent Voulzy, Bubble Star, ici Alsace. Il est 7h20.
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0: Allez, bon courage, vous ouvrez les yeux, c'est ici Alsace, courage à vous qui travaillez, à l'image de Thierry qu'on a eu il y a quelques minutes au téléphone, qui nous signalait d'ailleurs un petit peu pain sur l'avenue du Rhin à Strasbourg. Bon nombre d'entre vous travaillent en ce 8 mai, c'est pas férié pour tout le monde. Ravi d'être avec vous, malgré tout, oui, et sachez que vous êtes au bon endroit, parce que vous allez peut-être partir en vacances grâce à ici Alsace.
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0: Nos voisins du Rhin, c'est tout ce qu'il faut savoir sur l'actu de l'autre côté de la frontière. On parle ce matin d'une émission culte connue des Allemands et des Alsaciens. Après 30 années d'existence, l'émission de variété musicale Immer Wieder Sonntags s'arrêtera en septembre prochain après une dernière saison de 12 épisodes tournés dans le parc d'attractions de Rust, Sophie.
6: Malgré un public fidèle, l'émission Immer Wieder Sonntags, qu'on peut traduire par tous les dimanches en français et qui existe depuis 1995, va s'arrêter définitivement en septembre prochain. L'annonce a ému bien au-delà du Bade-Wurtemberg jusqu'en Alsace, plus de 30 ans donc que cette émission de télé existe, qu'elle est tournée en direct et en plein air au parc d'attractions Europa Park de Rust en Allemagne. Mais la télévision publique allemande SWR, qui produit l'émission en direct, a décidé de stopper le programme. La dernière saison de Immer Wieder Sonntags sera diffusée de mai à septembre. 12 épisodes en direct, plus un spectacle supplémentaire. Et ce générique sera fini.
7: Immer wieder Sonntags macht mir das Leben Spaß.
6: De déception pour les fans, vous l'imaginez. Il faut savoir qu'il y avait jusqu'à 1,3 million de téléspectateurs par dimanche devant la télé pour voir ce show estival. Téléspectateurs allemands, mais aussi alsaciens, qui peuvent regarder sur la SVR, car l'émission est connue aussi de ce côté de la frontière.
0: Et grande déception, Sophie, du côté des responsables d'Europa Park.
6: Dans un communiqué, elle déplore qu'une telle émission traditionnelle et extrêmement populaire ne soit plus poursuivie à partir de 2027. Nous respectons, je cite, la décision du SVR, bien sûr, mais nous aurions beaucoup aimé accompagner la diffusion à l'avenir avec notre toile de fond attrayante. Le spectacle est étroitement associé depuis 2005 au présentateur star Stéphane Bross, loué pour sa proximité avec le public, et l'émission était le lieu d'expression du Schlager, ce style de variété allemande. En plus de l'émission, il y avait un concours ouvert aux musiciens et aux chanteurs, gagné il y a près 10 ans par notre Alsacien Robin Leon. Robin Leon, qui était régulièrement invité dans cette émission. Alors, sur son site, la télé publique SVR précise que l'arrêt de Immer Wieder Sonntags est une décision douloureuse, mais qu'elle est justifiée par la situation économique. Les fonds utilisés jusqu'à présent pour ce show doivent être partiellement économisés et en partie investis dans le développement de nouveaux formats de divertissement numérique. Notez donc que l'ultime saison de tous les dimanches débutera le dimanche 31 mai.
0: Robin Leon, oui, c'est grâce à cette émission qu'il a la carrière qu'on lui connaît aujourd'hui. Ça fait 10 ans que ça dure et Robin Leon, il sera au Zénith de Strasbourg, vous le savez, mercredi prochain. On en a parlé sur votre radio ici Alsace. On a même reçu Robin cette semaine. Un chouette moment où il a chanté en direct avec un certain Nathan du haut de ses 9 ans.
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0: Un moment très mignon, très sympa, très chouette que vous retrouvez sur nos différents réseaux sociaux, la page Facebook Ici Alsace ou encore notre compte Instagram. Allez, Ici Alsace, il est 7h moins le quart.
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0: Ici matin. Allez, les conseils du veto, comme chaque matin, 7h moins le quart. Bonjour, docteur Fabin. Vous vous adressez ce matin à celles et ceux qui ont une chatte qui attend des petits. Et si c'est le cas et que le grand jour approche, c'est peut-être un moment stressant pour vous, un moment angoissant. Comment doit-on se comporter, docteur, quand notre chatte s'apprête à mettre bas ?
8: Rappelez-vous tout simplement que la nature est bien faite et que votre chatte a un instinct maternel redoutable. Le meilleur moyen de l'aider, c'est de lui faire confiance et de la laisser tranquille. Dans les jours qui vont précéder, elle va chercher à faire son nid dans un endroit sombre, chaud et calme. Très souvent, votre armoire sur vos pulls propres. Aménagez-lui simplement une caisse en carton avec des alaises à l'abri des regards, sans la forcer. Le signe annonciateur qui ne trompe pas, dans les 12 à 24 heures qui précèdent, elle s'agite, elle miaule différemment, gratte sa caisse et sa température chute d'environ 1 degré.
0: Et concrètement, comment se déroule la mise bas et surtout, à quel moment doit-on s'inquiéter et appeler les urgences ?
8: Alors la mise bas complète peut durer de 2 à 24 heures, parfois même plus. Et c'est là qu'il faut rassurer tout le monde, il peut y avoir des pauses de plusieurs heures entre deux naissances. C'est tout à fait normal. Si la chatte ne pousse pas, qu'elle se repose et qu'elle va bien, on ne s'inquiète absolument pas. Détail important, qu'un chaton sorte par la tête ou par les pattes arrière, c'est habituel. Il sort dans une petite poche de liquide amniotique, la mère va la déchirer avec ses dents, couper le cordon et lécher vigoureusement le chaton pour le faire respirer. Surtout ne le faites pas à sa place, sauf si elle ne s'en occupe pas au bout de plusieurs dizaines de secondes. Vous ne devez appeler le vétérinaire que dans trois cas précis. Si elle pousse intensément dans le vide depuis plus de 30 minutes sans qu'aucun chaton ne sorte, si un petit est coincé depuis plusieurs minutes ou si elle perd du sang rouge vif en grande quantité.
0: Et une fois que la petite famille est réunie, y a-t-il des précautions particulières à prendre dans les heures qui suivent la naissance ?
8: Alors en théorie, il devrait y avoir un placenta expulsé par chaton, mais en pratique, on ne les voit souvent pas sortir car la mère les mange immédiatement. Du coup, surveillez simplement l'état général de la mère dans les jours qui suivent pour s'assurer qu'il n'y a pas d'infection. Ensuite, vérifiez que chaque chaton trouve le chemin des mamelles pour boire le colostrum. Et la règle absolue pour toute la famille, on touche le moins possible les chatons dans les premiers jours.
0: C'est bien noté. Merci beaucoup, docteur Fabin. Il faut reconnaître que les chatons, quand ils sont là, c'est tellement mignon. On a envie de les caresser, on a envie de les toucher. Mais on évite, on a compris. Merci, docteur.
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0: Jour triste, nous écrit Pascal. Quelle déception pour notre Racing. Mais oui, le Racing Club de Strasbourg qui s'est incliné hier face au Rayo Vallecano. La fin de l'aventure en Coupe d'Europe aux portes de la finale. On débriefe tout cela ce matin. Vous avez quelques infos aussi sur notre site ici.fr, page Alsace. Courage Pascal, on est là pour vous accompagner. Pas dramatique. Michael Jackson.

0: Michael Jackson, Will You Be There? Vous avez choisi ici, Alsace, on vous en remercie. Les 6h52. Oui, oui, nous avons perdu hier. Oui, le Racing n'ira pas en finale de Coupe d'Europe. Bonjour Pascal.
1: Oui, bonjour.
0: Depuis Alsace. Ici Alsace, même on peut dire aujourd'hui, Pascal.
1: Oui, je sais, mais je suis encore un peu de l'ancienne école.
0: Bah oui, mais faut se mettre au goût du jour, Pascal. Pourquoi ? Parce qu'en plus, on va vous offrir une écharpe. Vous venez de nous envoyer un petit message sur WhatsApp nous disant que bah, vous êtes triste parce que le Racing s'est incliné hier. C'est un peu la gueule de bois ce matin, Pascal.
1: Exactement, et puis surtout très triste de voir que l'an prochain, eh bien, on n'aura à mon avis aucune chance de revoir l'Europe. Il faudra peut-être attendre de nouveau 2 ans.
0: Ouais, parce qu'effectivement en championnat on est 8e et très peu de chance de se qualifier. C'est une infime chance de se qualifier en Coupe d'Europe par le championnat. C'est pas grave, Pascal. On va mieux revenir en Europe dans 2 saisons, éventuellement, on l'espère. En tout cas, nous, ce qu'on vous propose, Pascal, ce qu'on vous offre ce matin pour vous consoler, maigre lot de consolation, mais consolation quand même, l'écharpe ici à Alsace, à l'Estrasbourg, ça nous fait plaisir.
1: Ah oui, bah merci beaucoup, moi ça me fait grand, grand plaisir également.
0: C'est pour que le réveil soit un peu... Voilà, exactement. Allez Pascal, un grand merci, courage à vous, belle journée de vendredi, à tout vite.
1: Voilà, et surtout avec le soleil qui nous est promis.
0: Exactement, il arrive le soleil.
1: Voilà.
0: À bientôt Pascal. Voilà.
1: Belle journée à tous, au revoir.
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0: Place au 3+, 3 infos pratiques, locales, utiles et sympas. C'est avec vous, Pierre Nus, bonjour.
4: Yagé de Moria Hubert, salut Bissama.
0: Pour votre première info, attention aux coureurs.
5: Si vous circulez à Strasbourg ce dimanche 10 mai, les courses de Strasbourg vont entraîner d'importantes restrictions de trafic entre 8h et 13h. Pour les automobilistes, le secteur de l'Université et de la Cruteneau seront les plus impactés. Le départ se situe en rue de l'Université et l'arrivée rue des Grandes Arcades. De nombreux axes seront totalement fermés, notamment les quais des Bateliers, les quais des Pêcheurs, le boulevard de la Victoire. Vous oubliez la Grande Île aussi. Hein. Du côté de la CTS et du tram, des interruptions sont prévues sur les lignes C, E et F coupées sur le tronçon situé entre République et Observatoire. Pour les bus, les perturbations seront massives. Les lignes structurantes L1, L3, L6 subiront d'importantes déviations, tout comme les lignes 10, 15 et 30. De nombreux arrêts ne seront pas desservis pendant les épreuves. Consultez l'application CTS en temps réel avant tout déplacement ce dimanche.
0: 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En ce 8 mai, Pierre, nous commémorons la victoire de 1945.
5: Eh ben oui, et c'est pour ça qu'en Allemagne, tout est ouvert aujourd'hui, ce n'est pas férié. Le musée mémorial de Walpurgis vous ouvre ses portes aujourd'hui. Il est situé dans l'ancien séminaire, un lieu unique qui vous plonge dans l'histoire de l'Alsace de 1870 à 1945. Le musée vous dévoile des pièces exceptionnelles, des nouveautés comme une hélice de biplan prussien de 1870, et les balbutiements de l'aviation, il fallait avoir du courage. Parmi les autres nouveautés, la dague de chasse d'un haut responsable de la chasse du Kaiser Guillaume II, une collection émouvante d'artisanat de tranchées de 14-18 et bien d'autres surprises. Si vous ne pouvez pas y aller aujourd'hui, c'est ouvert tous les mercredis et les dimanches de 14h à 18h. Le prix est de 8€ pour les adultes, 4€ pour les jeunes entre 6 et 18 ans. Bonne visite.
0: Et Pierre, si on préfère une sortie nature ?
5: Chaussettes montantes, ouais. Ok. Knickers, ok. Allez. Chaussures de marche, allez. Ok. Parce que ce week-end, les randonneurs du Hortpoint-Swillerkopf vous convient à un anniversaire exceptionnel, la 50e édition de leur marche populaire internationale de montagne. Cet événement labellisé FFSP propose 3 parcours au départ de la salle des fêtes rue de la Fonderie. Les familles et personnes à mobilité réduite pourront profiter d'un circuit adapté de 7 km. Pour les plus courageux, des tracés de 13 et 19 km s'enfoncent dans le massif jusqu'à 860 mètres d'altitude et ça offre des panoramas splendides sur le vignoble et les sommets vosgiens. Côté pratique, les départs s'échelonnent de 7h à 14h et si vous faites le 19 km, c'est 13h au plus tard. Pour célébrer cette 50e édition, venez nombreux profiter d'un bon bol d'air pur à Vuenheim tout ce week-end. Et au retour, vous aurez la possibilité de vous restaurer.
0: Merci Ster. Qu'est-ce que je raconte ? Ça n'a aucun sens, c'est pas un prénom Ster. Non, c'est Pierre votre prénom, merci. Merci beaucoup. Important de se restaurer, effectivement. Pierre et qui que ce soit, tenez Thierry par exemple, nous a appelé il y a quelques minutes pour nous dire que avenue du Rhin, il y avait un accident. Sans ce Strasbourg-Allemagne, une voiture impliquée, les secours étaient sur place et c'est vrai que c'était un petit peu un petit peu encombré dans ce secteur-là. Certes, il n'y a pas grand monde sur les routes aujourd'hui, mais malgré tout, ça n'empêche pas les quelques ralentissements. Merci de nous l'avoir signalé, la ligne infotrafic de votre radio. La voici, 03 88 25 02 02. Bonne route.
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2014 et un trio strasbourgeois formé en 2023. Réunissant trois artistes aux univers complémentaires qui créent une musique électropop engagée, festive et accessible. Leur premier EP, sorti en novembre 2025, mêle influence pop, électro et disco avec des textes féministes.

0: Louis XIV, la piscine.
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2: Nous apprenons l'alsacien tous les matins avec vous, Jonathan Val, Goethe-Morieux. Et en ce 8 mai, c'est une journée de mémoire.
3: Salut Bissom, salut du... on aime ce mois de mai, le mois de Marie, le mois généreux en jours fériés, en pont et en sortie de famille quand le temps le permet. Aujourd'hui, nous sommes le 8 mai, et le 8 mai, c'est un jour férié, d'accord, aujourd'hui, mais on célèbre la victoire de 1945, fin de la Deuxième Guerre mondiale, Zweite Weltkrieg. En alsacien, le 8 mai, on dit « Befreiungstag », Befreien, c'est libérer, et Tor, c'est le jour, donc le jour de la libération, car oui, pour le 8 mai, on dit aussi la libération du 8 mai 1945, la libération qu'on a fêté les 80 ans l'année dernière. Jour où l'on pense à nos soldats morts pour la France, de nombreuses commémorations ont d'ailleurs lieu aujourd'hui dans nos villages et villes alsaciennes. On pense bien sûr aussi férié en Alsace, mais surtout c'est une date importante de notre histoire. Alors je vous souhaite à toutes et à tous, à schöner Befreiungstag, une belle journée en ce 8 mai.
2: Merci beaucoup. C'est vrai qu'il y a des commémorations à Rouffach, ce matin. Il y en aura aussi à Mulhouse ou encore à Strasbourg, place de la République, ou encore à 18h à Colmar. Merci beaucoup, Jonathan. Passez une belle journée, un bon week-end à vous. L'apprentissage de l'alsacien revient demain, bien sûr.
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2: Excellent début de journée, ici Alsace, vendredi 8 mai, il est 7h. Toute l'actu en Alsace, Sophie Constanzer, l'aventure européenne du Racing s'arrête aux portes de la finale.
4: Ouais, énorme désillusion pour des milliers de supporters qui espéraient voir le Racing décrocher une première finale européenne de son histoire. Mais jamais le rêve n'a semblé à portée de main des Strasbourgeois hier à la Méno. Comme à l'aller, en Espagne, les joueurs du Racing se sont inclinés 1-0 face au Rayo Vallecano lors de la demi-finale retour. Ils sont complètement passés à côté de leur match, Luc Dreyhousteau.
5: Oui, ça a été un marasme. Les Strasbourgeois n'avaient hier plus d'énergie, plus d'idées, moins de combativité que leurs adversaires, affaiblis par les blessures, avec des joueurs hors de forme, comme Valentin Barco, qui a traversé le match en fantôme. Ils n'avaient aucune chance de s'en sortir. Menés 1-0 après une première mi-temps cauchemardesque, les Strasbourgeois ont été un peu meilleurs après la pause, mais Valentin Barco, justement, a raté une grosse occasion d'égaliser un quart d'heure de la fin, puis Julio Enciso a manqué un pénalty dans le temps additionnel. Le magnifique parcours en Ligue Conférence s'arrête donc brutalement, mais logiquement, face à une équipe du Rayo Vallecano sans génie, mais bien plus forte et mature. Le plus navrant, c'est que le Racing quitte la compétition sur une prestation inaboutie et en donnant une mauvaise image. Martial Godot et Julio Enciso se sont embrouillés pour tirer le pénalty. Et après la fin du match, les joueurs partis saluer le COP ont été sifflés parce que les Ultras ont pris à partie Emmanuel Emega. Une bien triste fin.
4: Une bien triste fin qui laisse un goût amer dans la bouche de certains supporters, du bleu et du blanc partout dans le stade, un tifo géant déployé en tribune. Plus de 30 000 supporters du Racing espéraient vivre à la Méno hier une nouvelle soirée historique et la déception est à la hauteur des espérances.
6: On attendait mieux quand même de leur part. On s'attendait un peu au retour de Mayence, c'était fou. Il y avait un but à rattraper, donc voilà, c'était pas non plus une montagne.
7: Après deux demi-finales ou sans jouer, je trouve ça juste pas normal de la part des joueurs qui normalement peuvent avoir envie de tout casser et de mouiller le maillot, ce que j'ai pas vu ce soir personnellement.
8: Bah un vrai gâchis, c'est la deuxième demi-finale qu'on rate. Pour moi c'est une honte.
9: Déçu quand même, parce que on y croyait à la finale de Coupe d'Europe.
10: Si on regarde l'histoire du club où on était il y a 10 ans, voilà, je trouve que c'est déjà bien d'arriver en demi-finale. Après forcément il y a la déception de ne pas être passé en finale, mais quand même une fierté d'être arrivé jusque là.
11: On n'est pas en colère parce qu'ils ont fait un beau parcours. Après on est déçu, c'est sûr, mais on les soutient jusqu'au bout et allez Racing pour la suite.
4: Le Racing éliminé donc hier soir de la Ligue Conférence après une élimination déjà en demi-finale de Coupe de France. Et il ne reste plus que la Ligue 1, 3 matchs de championnat à jouer avant la fin de la saison et une infime chance de se qualifier pour l'Europe la saison prochaine puisque Strasbourg est 8e au classement de Ligue 1. On fera le bilan avec Claude Spreng, notre consultant, à 8h moins le quart.
2: Ce qu'il faut retenir également de l'actualité ce matin, Sophie, c'est cette étude inédite qui alerte sur la pollution de la nappe phréatique du Rhin.
4: Une étude inédite et de grande ampleur sur les eaux souterraines avec plus de 1400 points de mesure analysés des deux côtés de la frontière. Ce travail mené par l'Observatoire de la nappe d'Alsace a duré 4 ans pour identifier les sources de pollution de cette nappe phréatique qui alimente près de 5 millions de personnes. Et Philippe Schott, le directeur de l'APRONA, nous résume les principaux enseignements de ces analyses.
12: Il y a quasiment 450 000 données qui ont été exploitées. Et donc, de ce qui ressort, c'est que les pesticides restent le facteur le plus dégradant de la qualité de la nappe. Le deuxième facteur dégradant reste toujours les nitrates. Le troisième concerne donc les PFAS. C'est la première fois qu'on mesure à cette échelle-là. Donc, c'est quelque chose de préoccupant pour l'avenir. Le deuxième point qu'on doit mettre en lumière, c'est que nos stations de traitement des eaux usées relarguent malheureusement des micropolluants. Elles ne sont pas équipées pour tous les bloquer à leur sortie dans la nappe.
4: On reparlera des résultats de cette étude dans l'info d'ici à 7h30, une étude financée par des fonds européens à hauteur de plus de 4 millions d'euros. Près d'une trentaine de sapeurs-pompiers mobilisés cette nuit à Sels dans le Nord Alsace pour l'incendie d'une boulangerie dans la rue principale de la commune. Le feu qui a pris vers 3h du matin s'est propagé à deux appartements situés à l'étage et le bâtiment était totalement embrasé à l'arrivée des secours. Deux personnes ont été sauvées des flammes et évacuées vers le centre hospitalier de Vissembourg, légèrement blessées, et plusieurs animaux ont également été récupéré par les pompiers. Ce matin, ici Alsace vous raconte également l'histoire de Rogue, un bouvier bernois porté disparu pendant 18 jours dans les Vosges et finalement retrouvé sain et sauf sur la route des Crêtes par la brigade verte du Haut-Rhin au niveau du col de la Schlourte. Les propriétaires du chien avaient tout essayé pour le retrouver, affiches, battues, drones et même parapente. Histoire à retrouver sur notre site ici.fr page Alsace.
2: En ce 8 mai, on plonge dans les images en noir et blanc qui racontent la fin de la Seconde Guerre mondiale.
4: À Strasbourg, l'association MIRA pour mémoire des images réanimées d'Alsace collecte et numérise des films amateurs. Tournée pendant la Seconde Guerre mondiale, l'association fête ses 20 ans cette année et dans sa collection, 4 heures sont consacrées à l'annexion de l'Alsace et à sa libération en 1945. Olivier Vogel, vous avez visionné certains de ces films amateurs.
13: Alors attendez, j'essaie juste de retrouver le film. Oui, c'est celui-là.
14: Ce qui frappe dans ces images que nous visionnons avec Marion Brun, responsable des collections, c'est d'abord une certaine insouciance.
13: Ça commence par des scènes, un été. Alors je crois qu'on est en 42. C'est des vacances un peu en famille comme ça dans les Vosges, des gens très détendus. La vie continue.
14: Mais ce film, tourné par un dentiste strasbourgeois, Georges Lortz, a été intitulé « Catastrophe ».
13: Tout d'un coup, ça glisse. Hop, on arrive à Strasbourg avec ces défilés nazis dans une Strasbourg pavoisée. Le drapeau à croix gammée qui est sur la cathédrale, il est partout. Il filme cette propagande antisémite avec cette imagerie ignoble et qui a été largement colportée et affichée dans les rues de Strasbourg et partout ailleurs. Je pense qu'il sait qu'il filme pour l'histoire, quoi.
14: Et quand la deuxième DB libère Strasbourg, le 23 novembre 44, la caméra de Georges tourne toujours.
13: Donc là, il filme Place de la République, les chars de la deuxième DB. Et ça, c'est très impressionnant, c'est ces prisonniers, ces officiers allemands qui sont rassemblés par les Américains. Et on voit les habitants qui, d'un mouvement, se rassemblent, grimpent sur les bâtiments et enlèvent les traces de l'occupation, de l'annexion, en fait.
14: Georges Lortz est décédé en 1955. C'est son petit-fils qui a confié ses bobines à l'association MIRA.
4: Le reportage d'Olivier Vogel. Et en ce 8 mai, on commémore le 81e anniversaire de la victoire des Alliés, le 8 mai 1945. Des cérémonies sont organisées dès ce matin, à 10h à Mulhouse, devant le mémorial de la 1ère division blindée, et à 11h à Strasbourg, place de la République. Et puis la commune de Holzwir, dans le Haut-Rhin, organise un événement ludique en ce 8 mai, un campement militaire d'époque immersif, et ça dure tout le week-end.
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4: Et ça ne se voit pas pour l'instant, mais on commence le week-end avec du soleil.
2: Oui, c'est annoncé par Météo France Alsace. Et vous l'avez, si vous êtes à Wintershoos, c'est Martine qui vient de nous envoyer ce message. Soleil ce matin et pour la journée. Chez Hubert Quétarino, le ciel, il est là aussi dégagé. 6 degrés en ce vendredi matin. La journée sera belle. Le week-end sera plutôt beau dans l'ensemble. Demain, c'est pareil, un très beau samedi ensoleillé et parfaitement dégagé. Dimanche, ça restera lumineux, bien qu'il y ait un soleil un peu voilé. Les températures, donc ce matin, on a entre 6 et 11, 12 degrés. Ça va grimper jusqu'à 22 en seconde partie de journée. Où que vous soyez en Alsace, demain, ce sera encore plus doux avec 23, voire 24. Les conditions de circulation, on est là pour vous guider. Ici Alsace, en ce vendredi matin, pas de grosses perturbations. Nous avait signalé un accident un petit peu plus tôt à Avenue du Rhin à Strasbourg. Je vois que ça va de mieux en mieux. Avenue du Rhin en direction de l'Allemagne. Pas de grosses perturbations, donc c'est férié, forcément moins de monde sur les routes. Malgré tout, si vous travaillez, bon courage. Les mains à 10h10, hein. Restez prudents au volant.
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2: Ça vous a rappelé les leçons de conduite ?
16: Oui, c'est ça.
2: Les mains à 10h10.
16: 10h10.
2: Hop.
16: Rétro.
2: On ajuste le rétro. Alors, qu'est-ce que vous faites ? Tenez, la première chose que vous faites quand vous montez en voiture ?
16: Ben, je mets la ceinture.
2: Joli. Oui.
16: Non, c'est pas mal déjà.
2: Oui, mais parce que
16: mais j'ai une. Non, c'est vrai que j'ai une vraie tendance aussi à remettre le rétro.
2: Bon, en tout cas, la ceinture, vous savez depuis quand elle est obligatoire ?
16: Non.
2: 1973. Ce sera le voyage dans le temps de Stéphane Bern. Ce sera juste avant 8h. Mais avant cela, on a pas mal de choses à faire, et notamment Mylène Farmer. On l'écoute.

0: Farmer, pourvu qu'elle soit douce. On vous souhaite un doux réveil à l'écoute d'Ici Alsace à 7h12.
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0: Alors pour bon nombre d'entre vous, d'entre nous, hier soir c'était football. Et oui, la qualification, on aurait aimé dire ça. Non, l'élimination de Racing face au Rayo Vallecano. Pour d'autres, c'était pas du tout football. Défaite 1-0 hier, on le précise. Pour d'autres, hier soir, c'était pas football, c'était télé. Et à la téloche, il y avait la 7e compagnie. Cette comédie, la 7e compagnie, une rediffusion, énième rediffusion, ça a interpellé David Ossiou, la 7e compagnie, ce film sur la guerre, la veille du 8 mai. David nous en parle dans son œil, son édito, il arrive dans 2 minutes.
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0: Voyage musical, si vous le permettez, en ce vendredi 8 mai, on vous propose d'aller au Scott Bradley's Postmodern Jukebox. En gros, sont des tubes d'hier et d'aujourd'hui, repris à la sauce vintage, jazzy, très, je sais pas, c'est très feutré, vous voyez comme ambiance. Mmh. C'est classe, hein.
3: On s'imagine avec un petit verre à la main.
0: Verre de quoi? Verre de scotch.
3: Avec modération.
0: Ah bah bien sûr, tu peux mettre un whisky. 2 glaçons, s'il te plaît. Avec modération, bien sûr. 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
0: 7h15 précisément. David Ossiou, bonjour. Tous les matins, vous vous installez pour nous livrer votre œil, votre regard sur l'actualité. Aujourd'hui, c'est le 8 mai, 81 ans après la capitulation nazie et la victoire des Alliés. Et ça n'a pas toujours été un jour férié.
6: Non, justement. Tiens, hier soir à la télé, il y avait l'énième rediffusion de « On a retrouvé la 7e compagnie », comédie de 1975. Ce n'est pas un détail la date, parce que 1975, c'est l'année où la France décide de ne plus commémorer le 8 mai 45. Dans ce film, la guerre, elle est drôle, on voit pratiquement jamais un seul mort, on rit des soldats perdus et des ponts qui sautent.
7: Le fil vert sur le bouton vert, le fil rouge sur le bouton rouge.
8: Si je connaissais le con qui a fait sauter le pont.
6: Eh bien moi je connais celui qui a fait sauter le 8 mai en France. D'abord il a fallu attendre 1953 pour que ce soit un jour férié. Et encore tout le monde n'était pas d'accord. Tellement pas d'accord qu'en 1959, on le supprime. Par qui ? Par Charles de Gaulle. On ne peut pas soupçonner cet homme d'avoir ignoré la guerre, lui qui a été le premier à résister. Pourtant, il signe noir sur blanc, il dit « commémorer le 8 mai » aboutit à multiplier le nombre de jours fériés au préjudice de l'activité nationale. Traduction, bah ça coûte trop cher de se souvenir. En 1975, donc, Valéry Giscard d'Estaing va plus loin, il supprime carrément la commémoration. Il disait « on ne va pas ressasser ». La même année où au cinéma, donc la guerre devient une comédie très populaire, une façon de regarder ailleurs, vers l'avenir. Il faudra attendre 1981 avec François Mitterrand pour que le 8 mai redevienne définitivement un jour férié, 36 ans après la fin de la guerre. Et puis l'an dernier, l'idée elle est revenue, moins de jours fériés, plus de travail, plus de croissance, idée portée par François Bayrou, devenu Premier ministre. Ça n'a pas été bien loin, mais hier soir, veille de cette journée de souvenir, on a retrouvé la 7e compagnie.
0: Et comme à chaque fois que c'est diffusé, de toute façon, ça fait un carton. J'ignore encore les audiences, on les aura un petit peu plus tard, mais on aime ce genre de film, ça fait partie du patrimoine. Il y a des cérémonies de commémoration hein, en ce 8 mai, on en a déjà donné quelques-unes, mais tenez, à 11h à Schiltigheim, Parc de la Résistance, ou encore à 10h30 à Wittelsheim, sur le parvis de la mairie, à 10h à Mulhouse aussi. Commémoration en ce 8 mai, ici à Alsace, 7h17, on va jouer au Bretzel pas Bretzel avec Michel dans un très court instant. Mais avant cela, c'est Julien Doré qui vous murmure à l'oreille, le lac.

0: Il a mis le feu au Zénith, hein, apparemment. C'est une image, évidemment, pas au sens propre. Mais il était au Zénith de Strasbourg il y a quoi, il y a une dizaine, quinzaine de jours. Et toutes celles et ceux qui y sont allés ont passé un moment absolument génial. Merci des photos que vous nous avez partagées d'ailleurs, puisque vous aviez gagné vos places grâce à votre radio de proximité ici à Alsace.
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0: Bonjour Michel.
3: Bonjour.
0: De Wingersheim dans le Bas-Rhin. Comment ça va Michel? Ça se lève doucement le soleil du côté de chez vous ou pas encore?
3: Oui, tout doucement. Hein.
0: Ouais, doucement mais sûr.
3: Il fait encore un peu frais, quoi.
0: Ouais. Bon, je crois savoir, Michel, que vous recevez à déjeuner ce midi. Il y a du monde.
3: Tout à fait.
0: C'est-à-dire, expliquez-nous, qu'est-ce que vous avez préparé à déjeuner? Qui vient déjeuner? On veut tout savoir, nous.
3: Mais des amis qui viennent de Cuba.
0: De Cuba?
3: Oui. C'est un ami qui a une maison à Mundelsheim et puis il a marié une Cubaine.
0: D'accord.
3: Depuis 20 ans et là ils viennent tous les 6 mois, ils reviennent en Alsace.
0: Bon, vous leur avez préparé quoi déjeuner alors Michel?
3: Bah, des asperges.
0: Ah bah bien sûr.
3: Et du jambon. Des asperges de Wingersheim en plus.
0: Asperges blanches de Wingersheim?
3: Tout à fait. Elles sont très bonnes.
0: Sont les meilleures d'Alsace.
3: Oui,
0: bien sûr.
3: Oui, c'est vrai.
0: Il y a la fête de l'asperge à Heurte ce dimanche, j'en profite. Fête de l'asperge à Heurte dimanche.
3: Oui. Mais elles valent celles de Heurte, franchement.

0: alsacienne, il paraît.
1: Donc, c'est pas une Alsacienne, pas vrai d'elle.
2: Elle est belge, chanteuse qui a participé à la Star Academy en 2024, qu'on écoutera un peu plus tard ce matin. Si je vous dis, Michel, si je vous dis Alain Bachung.
1: Oui.
2: Alain Bachung.
1: Oui, Babine Your Time.
2: C'était cadeau, ça, hein.
1: Oui, tout à fait.
2: Oui, il a grandi à Wingersheim. Il y a toujours la rue Alain Bachung à Wingersheim, on est d'accord.
1: Et la maison de sa grand-mère.
2: Ah oui, c'est pas loin de chez vous ?
1: Qui est très belle d'ailleurs.
2: Ouais. Ok.
1: Il y a une plaque commémorative et puis une grosse guitare devant sur la façade.
2: Ah bah dis donc. Merci Michel pour cette petite carte postale de la maison de la grand-mère d'Alain Bachung. Et passez un super week-end. Merci d'avoir joué avec nous. Et puis bonnes asperges ce midi. Et puis bonjour à votre ami de Cuba alors. À tout bientôt.
1: Oui. Vous pouvez me repasser Nadia, s'il vous plaît ?
2: Mais bien sûr. Parce que Hubert, tu ne m'intéresses absolument pas. Je préfère parler
0: allez,
2: à Nadia.
0: Retour avec Nadia.
1: Merci.
2: Je suis très vexé, Michel.
1: Merci à toute l'équipe et puis bon week-end.
2: À vous aussi, Michel. On vous repasse Nadia, bien sûr. Même si vous avez brisé mon petit cœur, là. Fait mal.
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2: Poulaillon, ça parle forcément aux Alsaciens. C'est cette boulangerie familiale créée en 1973 dans le quartier mulhousien de Dornach et qui doit son expansion à la fameuse Morissette, dont le nom a été déposé en 1985. Entreprise fondée par Paul Poulaillon qui préside toujours le conseil d'administration. Patrick Janton.
5: Aujourd'hui, Poulaillon, ce sont 1300 salariés, 72 points de vente et en construction, un nouveau bâtiment pour 13 millions d'euros pour la fabrication de bretzel à côté du siège de la société à Wittelsheim. Paul Poulaillon recevait mercredi le patron du MEDEF, Patrick Martin, et quand nous l'avons rencontré, il s'est un peu lâché sur tout ce qui accable aujourd'hui un chef d'entreprise. Paul Poulaillon.
6: Ça va plus, ça. On peut plus se laisser piquer notre pognon. En fin de compte, l'argent, c'est qui le gagne ? C'est nos employés. C'est l'entreprise qui gère notre personnel et qui fait rentrer l'argent. Sans ça, l'État va prendre l'argent où ? Donc, faut bien qu'elle laisse les entreprises bosser, qu'elles nous foutent la paix un peu, quoi. Nous, on est simple, hein. On veut qu'une chose, c'est qu'on nous laisse notre liberté. Mais en France, on perd la liberté d'agir. On peut pas bouger d'un pied. Il faut faire attention parce que voilà, l'administration est là. Après, on a ces putains de charges qui deviennent extraordinaires. Nous, on ne réclame pas de l'argent, nous, les entreprises. On veut juste qu'on puisse payer notre personnel comme il faut.
5: Sur les charges, le gouvernement qui voulait raboter les allègements pour faire des économies a finalement reculé à la demande notamment du MEDEF. Mais Paul Poulaillon souhaiterait qu'on aille encore plus loin. Trop de charges, dit-il, cela décourage les futurs entrepreneurs.
6: J'arrive maintenant, on pourrait dire en fin de carrière, j'ai 75 ans cette année, j'ai juste peur pour la descendante, c'est-à-dire on est à la troisième génération chez Poulaillon, j'ai mon petit-fils qui est là, enfin, mes petits-enfants qui sont là, est-ce que c'est un cadeau qui rentre dans l'entreprise ? Demain, je suis persuadé qu'ils vont faire leur entreprise ailleurs, parce qu'ils ont des métiers, ils savent faire, et je suis persuadé qu'eux, ils vont aller où un État va les accueillir sans les massacrer. En France, on est massacré. On voit les entreprises arriver. Je voudrais juste savoir s'il y a deux poids, deux mesures en France. Est-ce que nous, on continue à nous taxer ? Est-ce que les nouvelles entreprises rentrantes, on les aide ? Je ne sais pas. Nous, des aides, on en a très peu. Si quand on investit 10 millions ou 12 millions, on va peut-être toucher 80 000 balles. Mais on s'en fout, on n'a pas besoin d'aide. On sait faire. Il faut juste nous laisser notre pognon.
5: Il faut le dire, malgré les charges et l'impôt, une belle réussite pour la maison Poulaillon, le petit boulanger de Dornach de 1973, est aujourd'hui un groupe coté en bourse.
2: La colère ce matin de Poulaillon, on l'entend ici à Alsace à 7h26, l'écho d'ici, vous la retrouvez sur notre site ici.fr, page Alsace. On vous souhaite de passer une excellente journée. Les quelques éclaircies qui arrivent déjà, c'est un beau vendredi qui s'annonce et un excellent week-end en perspective. Sauf celle, Taint in Love.

0: Soft Cell Taint in Love. 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
0: Allez, 7h30, place aux 90 secondes avec vous, Valentine Letesse.
8: Tout va bien pour nous. Message d'un couple de Français à bord du MV Ondius, un bateau de croisière sur lequel un foyer d'antivirus s'est déclaré. Trois passagers sont morts depuis la mi-avril. Depuis, la vie est quasi normale sur les Français. Leur témoignage est à lire sur ici.fr. Riposte et contre-attaque au Moyen-Orient où le cessez-le-feu tient toujours, assure Donald Trump. Malgré des échanges de frappes entre les États-Unis et l'Iran depuis hier, trois bateaux américains ont notamment été attaqués, une broutille selon le président des États-Unis. La réponse à la flambée des prix du carburant avec la guerre, c'est le télétravail pour le gouvernement. Les agents publics sont encouragés à travailler de chez eux et à limiter leurs déplacements professionnels pour réduire les coûts. Préparez-vous à vivre une année 2027 brûlante. Selon les prévisions de Copernicus, l'Observatoire européen du climat, les températures risquent de battre des records l'année prochaine et de dépasser celle de 2024, année la plus chaude jamais enregistrée à ce jour. En ce 8 mai, la France commémore la fin de la Seconde Guerre mondiale avec ses traditionnels hommages dans nos villes et nos villages et à Paris, une cérémonie à partir de 11h sous l'Arc de Triomphe présidée par Emmanuel Macron. La fin du rêve pour Strasbourg, éliminé en demi-finale de Ligue Europa Conférence de football sur une défaite 1-0 hier soir contre les Espagnols du Rayo Vallecano. Les Alsaciens ne joueront donc pas la première finale européenne de leur histoire.
9: Dans l'info d'ici en Alsace à 7h30, on parle de cette étude inédite sur la pollution de la nappe phréatique du Rhin qui vient d'être dévoilée. Près de 1500 points de mesure ont été analysés pendant 4 longues années par l'APRONA, l'Observatoire de la nappe d'Alsace, chez nous, en Alsace, mais aussi côté suisse et côté allemand. Et cette étude montre l'ampleur de la pollution de cette eau non traitée, Louise Adélaïde Boinard.
10: 96% des points de mesure présentent des micropolluants, des substances très variées et surtout en nombre. On en retrouve jusqu'à 40 différentes sur un même point d'eau, des pesticides principalement, mais aussi des TFA et des PFAS, ces polluants éternels, ainsi que des médicaments, des traces de traitement contre l'épilepsie, la bipolarité ou la dépression ont été retrouvées dans l'eau. C'est une première, car avant on ne savait pas les détecter. L'APRONA a utilisé une nouvelle méthode d'analyse de l'eau, désormais au lieu de rechercher une liste prédéfinie de polluants. Les scientifiques regardent tout ce qu'il y a dans l'eau et identifient ce qu'ils ont sous les yeux. Et le résultat est plutôt inquiétant puisque des substances interdites depuis des années ont été découvertes et certaines dans des quantités dépassant les limites de potabilité. Le rapport prévoit tout de même des pistes d'amélioration de la qualité de l'eau en réduisant les usages des substances chimiques, en les contrôlant mieux et en refaisant nos stations d'épuration trop caduques concernant les PFAS.
9: Cette étude représentant environ 450 000 résultats d'analyse des eaux souterraines entre 2022 et 2026. Alors pourquoi faire ce travail titanesque ? Avant tout pour alerter et aider les acteurs publics et privés à prendre des décisions concrètes et ainsi agir pour la santé, selon Philippe Schott, le directeur de l'APRONA.
11: Le fait d'être précurseur ou d'annoncer ce qu'on retrouve dans la nappe, ça va obliger aux gestionnaires d'eau potable ou aux producteurs ou aux distributeurs peut-être d'adapter leur niveau pour justement produire de l'eau consommable. Ce qu'on fait, c'est un à côté. C'est-à-dire que on est là plus dans l'exploration, dans l'annonce de ce qui se retrouve, et l'objectif, c'est effectivement de leur amener ces constats solides, robustes, constats scientifiques, et que justement nos politiques s'en saisissent et puissent après travailler avec ces éléments-là en bonne conscience.
9: Et Philippe Schott, le directeur de l'APRONA, et tout le détail de cette étude sur la pollution de la nappe phréatique du Rhin est sur ici.fr, page Alsace, ou sur l'application ICI.
0: Il est 7h34 à la une du journal de 8h, Sophie.
9: On va parler bien sûr de cette grosse désillusion pour les supporters du Racing. Ils étaient plus de 30 000 au stade de la Méno hier et tous espéraient une qualification historique pour une finale européenne. Mais voilà, le Racing Club de Strasbourg a perdu 1-0 sa demi-finale retour de Ligue Conférence face au Rayo Vallecano et n'a pas montré grand-chose sur le terrain. C'est l'heure du bilan de cette aventure européenne, on le fera avec nos consultants. Claude Spreng à 8h moins le quart.
0: Et juste avant, il y aura Rudy Carlier, lui aussi consultant foot. Effectivement, il sera en direct avec nous à 7h40. Le temps en Alsace en ce 8 mai, ciel tout bleu, grand soleil. On l'attend, les premières éclaircies, vous les avez peut-être déjà. Nous, dans le ciel strasbourgeois, c'est encore un peu blanc, c'est bizarre comme ciel. Je ne sais pas ce que vous...
9: Un peu laiteux.
0: Oui. C'est le mot juste. C'est le mot que je cherchais, je crois, depuis 6 heures ce matin. Ouais. Merci Sophie.
9: Un petit voile de lait, je sais pas.
0: C'est vrai que c'est... Je sais pas, c'est couvert, mais ça va se...
9: Remettez du café. Ça va pas se...
0: Un ciel cappuccino, on ne s'arrête plus. Les températures entre 7 et 11 ce matin, 22 au meilleur de l'après-midi. Vous préférez demain, bah vous serez servi aussi. Sachez que samedi, demain donc, ce sera très ensoleillé, autant qu'aujourd'hui, en attendant que ça se dégage. Et les températures vont même grimper un peu, puisque demain on aura jusqu'à 23-24 degrés. Dimanche, ce sera voilé, ciel voilé, mais lumineux malgré tout. Courage à tous les coureurs qui, à Strasbourg, vont donc mettre leur basket et participer aux courses de Strasbourg. Le 5, le 10 et le semi-marathon, bravo à vous, on vous félicite déjà. On espère que vous serez finisher, autrement dit que vous allez passer la ligne d'arrivée. Prenez vos dispositions dimanche à Strasbourg, puisque vous imaginez qu'il y aura du monde et que le trafic et les modes de déplacement risquent d'être un petit peu perturbés.
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0: 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Ça roule bien ce matin, ça roule mieux. Le véhicule accidenté qu'on avait avenue du Rhin, bon, il est toujours là dans le sens France-Allemagne, mais pas de gêne à la circulation. Voilà les infos qui nous parviennent depuis le CIRAC. Merci à vous, merci à eux. Prudence donc au volant, malgré ce jour férié. Peut-être moins de monde sur les routes, moins de bouchons, mais prudence quand même. 03 88 25 02 02.
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0: Le mois de mai. Alors moi j'adore le mois de décembre, parce que bon, Noël... Bon, j'aime le mois de novembre aussi, parce que bon, il y a mon anniversaire. Mais le mois de mai, quand ça se passe comme ça, quand toutes les semaines, il y a un jour férié et il y a des week-ends de 3 voire 4 jours, parce que je crois que c'est en fin de semaine prochaine qu'il y a un week-end.
9: C'est 4 jours la semaine prochaine.
0: Après, il y aura lundi fin mai, lundi de Pentecôte, je crois, c'est ça. Oh, je suis perdu, moi, dans les jours fériés. On s'y perd. Nous, on sera là toujours en direct pour vous accompagner. Mais en tout cas, c'est vrai que ce mois de mai, il est agréable. Allez, Jeanne Masse, Johnny.

0: Johnny, c'est le titre. Ça veut pas dire que le disque est rayé. Hein. Ça veut pas dire Johnny une fois, Johnny deux fois. Vous voyez, c'est juste Johnny, le titre de cette chanson de Jeanne Mas. Le disque rayé, il est pas encore tombé ce matin. 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Quel séjour en perspective, le disque rayé. Je vous le redonne. Il tombe dans la prochaine heure.
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3: Après deux demi-finales ou sans jouer, je trouve ça juste pas normal de la part des joueurs qui normalement peuvent avoir envie de tout casser et de mouiller le maillot, ce que j'ai pas vu ce soir personnellement.
4: Bah un vrai gâchis, c'est la deuxième demi-finale qu'on rate. Pour moi c'est une honte.
5: Déçu quand même parce que on y croyait à la finale de Coupe d'Europe.
0: Et oui, c'est la fin du rêve, la fin de l'aventure européenne. Le Racing s'est incliné hier face au Rayo Vallecano, défaite 1-0 à la Meno. Il n'y aura pas de finale. Rudy Carlier, bonjour.
6: Bonjour, bonjour.
0: Notre consultant foot ici à Alsace. Rudy, on va la faire courte. Hein. On est passé complètement à côté.
6: Ouais, on est passé à côté. Même moi, vous voyez, ce matin, d'habitude, je prévois ce que je vais dire. Là, j'ai pas prévu et je vais surtout essayer de pas dire de pas trop parler avec le cœur ce matin parce que je pourrais dire des bêtises. Ce qu'on a vu hier, moi je suis triste, je suis très attristé pour le club de ce qui s'est passé, mais je suis aussi très très énervé contre certains comportements en demi-finale de Coupe d'Europe, que ce soit sur et en dehors du terrain. On avait ce match-là pour sauver notre saison, pour briller aux yeux de l'Europe et c'est l'image qu'on a donnée hier aux yeux de l'Europe a été l'inverse. Que ce soit, je le répète, en dehors ou sur le terrain. Donc là, je suis très très énervé. Il y a des joueurs qui vont avoir une grosse remise en question. Il y a des joueurs qui pensent qu'ils joueront peut-être d'autres demi-finales de Coupe d'Europe. Il y a surtout des joueurs qui vont se rendre compte que le très haut niveau, c'est pas fait pour eux. Donc voilà, j'essaie de rester le plus calme possible. Parce que ce que j'ai vu hier, ça m'a vraiment pas plu.
0: Alors, parlons déjà du terrain. Rudy, comment vous expliquez qu'on soit complètement passé à côté comme ça? Pourquoi on n'a pas été invité? Pourquoi le Rayo Vallecano était finalement chez lui hier, quoi?
6: Ah ouais, bah ça, pour être chez lui, il était chez lui. Hein. Ils ont fait ce qu'ils voulaient, ils ont pris le temps sur les changements. Nous, on n'a rien dit, on a subi. La seule explication que je pourrais avancer, c'est qu'ils sont cramés, hein. Dans ce cas-là, les joueurs du Racing sont cramés, les joueurs ils avancent plus parce que la saison a été difficile, ils ont enchaîné des matchs et des jeunes joueurs ils n'ont pas l'habitude. C'est la seule raison valable que je peux avancer.
0: Un manque de rythme. Oui, pardon, allez-y, Rudy.
6: Ouais, mais même cramé, il y a des attitudes qui peuvent pas être là. Même cramé en demi-finale, je cours sur les genoux. Même cramé en demi-finale, je fais un sprint de 30 mètres, je reviens pas en trottinant. Même Dembélé qui sort à la 60e minute, qui est ballon d'or, il encourage ses coéquipiers sur le banc.
0: Le
6: même cramé, je me bats pas pour un pénalty en demi-finale de Coupe d'Europe.
0: Non mais allons-y Rudy, parce que c'est vrai que c'est un fait de match, c'est un vrai fait de match, il a énervé tout le monde aussi, cette embrouille entre Enciso et Godot, les deux joueurs strasbourgeois, pénalty.
6: Sur cette action, tout est scandaleux. Ils se battent déjà pour le pénalty. Une fois qu'Enciso prend le ballon, Godot il va au milieu de terrain, il boude. Il veut même pas aller voir le pénalty. Oh et les gars, vous êtes en demi-finale de Ligue des Champions, vous êtes des pros, vous êtes pas en train de jouer au City avec copains. Mais en fait, ce que je vois hier moi, c'est que j'étais avec d'autres anciens en tribune. Là, j'ai l'impression que nous on avait la passion du foot en fait. Demi-finale de Coupe d'Europe, tu joues ta vie, tu joues pour un collectif, tu c'est le rêve d'une vie. Mais là, quand je vois des demi-finales de Coupe d'Europe boudées pour un pénalty, demi-finale de Coupe d'Europe ne pas faire les efforts, mais c'est quoi ce délire? Se présenter des joueurs que j'ai défendus depuis le début, ton équipe vient de perdre, éliminée, t'arrives lunettes de soleil, 23h, mais c'était qui? Même Francesco Totti, Zizou, ils le font pas, toi tu viens, c'est quoi ça? C'est pour la photo Instagram? Là, je préfère rester calme parce que vraiment, j'ai pas envie de...
0: Là, vous êtes calme, là?
6: Non, là, c'est très calme parce que le club a fait une saison formidable. Et là, en un match, bah, malheureusement, les gens vont retenir ce que moi, je suis en train de dire là. Ouais. Alors qu'on a fait une saison incroyable. On était en demi-finale de Coupe d'Europe. Voilà, c'est historique pour le club. Le club avait mis des gros moyens tout autour de ça. Et nous, on va retenir ça. J'entends une interview de Diego Moreira. On lui dit pourquoi vous êtes pas passé. Et Diego Moreira, peut-être maladroitement, il dit oui, bah, Rayo Vallecano avait plus envie. C'est chaud. Hein.
0: On entend votre colère, Rudy. Quoique maîtrisée, mais palpable quand même.
6: Vraiment, elle est maîtrisée.
0: Bon. Merci de l'analyse en tout cas. Et la colère, elle est partagée par bon nombre des supporters du Racing Club de Strasbourg. On n'oublie pas l'émotion partagée en quart de finale retour face à Mayence. On va essayer de voir le verre à moitié plein quand même. C'était extraordinaire.
6: C'est ça qu'il ne faut pas oublier, le parcours extraordinaire du club jusqu'à une demi-finale de Coupe d'Europe. Mais c'est pour ça que je reste calme, je souffle un grand coup et je serai plus professionnel.
0: Vous l'êtes, Rudy. Mais vous êtes surtout passionné, comme on l'est tous. Merci de votre analyse. En tout cas, bon week-end, Rudy. On se retrouvera lundi pour le débrief.
6: Merci.
0: Parce que le championnat reprend ses droits et vous ne raterez rien des performances du Racing. Walk of Life, Dire Straits arrive dans les prochaines minutes. Il y aura aussi Elena.
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0: Et le Racing, on va continuer à en parler avec Claude Spring, notre autre consultant foot. Son analyse à lui, colère, pas colère. Est-ce qu'il partage le point de vue de Rudy Carli? Ça arrive dans 5 minutes.
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0: Tout a changé, l'artiste belge Elena. On a 9 degrés à Truche. À Truche-Torsheim, nous écrit Philippe. Bon début de week-end de prolongé. Merci à ceux qui travaillent pour nous, écrit Philippe.
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0: Il est 8h-10, l'aventure européenne Sophie du Racing s'arrête donc aux portes de la finale.
3: Et vous étiez peut-être au stade de la Méno hier où vous avez suivi la demi-finale retour de Ligue Conférence sur votre radio ici Alsace avec les commentaires de Luc Dreosto et de notre consultant Claude Spreng. Le Racing Club de Strasbourg a perdu 1-0 face aux Espagnols du Rayo Vallecano à la Méno. Le Racing éliminé et on fait le bilan ce matin.
4: Claude Spreng, le Racing est passé complètement à côté de sa demi-finale. Comment on peut expliquer ça ?
5: Déjà, la déception, je trouve qu'elle est à la hauteur de l'attente qu'on avait aujourd'hui. Et je pense que tout simplement, on a raté cette demi-finale. On a peut-être mis trop de poids sur les épaules des joueurs qui n'étaient pas en capacité physique de répondre à ce défi que le Rayo a mieux géré que nous, avec beaucoup plus de maîtrise, d'intelligence, un sens tactique peut-être un petit peu plus poussé. Et on a vraiment souffert de toutes nos absences. Et on ne peut pas à ce niveau-là se passer de joueurs cadres. Et les cadres ont été défaillants aujourd'hui, tout simplement, parce qu'ils n'avaient pas les moyens de faire mieux.
4: Il y a beaucoup de frustration parce qu'on sait le Racing capable de beaucoup mieux que ça.
5: Oui, c'est vrai, je trouve que c'est même plutôt plutôt que de la déception, c'est la frustration qui domine parce que on sait que cette équipe avait la capacité de faire bien mieux. On sait que Panicelli manque depuis un moment, que c'était le facteur X de cette équipe-là. Et depuis qu'il n'est plus là, l'équipe boite. Alors on compose, on fait avec les moyens du bord. On a une Cizé aujourd'hui qui a encore une fois dépanné dans un poste qui n'est pas le sien. On a des blessés qui sont venus, qui sont de retour dans un état de santé qui n'était pas parfait. Donc voilà, quand les cadres sont défaillants, cette équipe n'a pas la capacité à nous enflammer comme elle a pu le faire peut-être contre Mayence.
4: La Méno était prête à s'enflammer hier soir, malheureusement il n'y a jamais eu cette étincelle.
5: Oui, et c'est ce que je regrette aussi parce que tout a été fait en amont au travers de ce match. L'extérieur a été bouillant, les supporters ont été présents, le club, l'environnement, les villages, tout le monde s'est mis aux couleurs du Racing aujourd'hui et malheureusement les acteurs, c'est les acteurs qui n'ont pas fait le travail, le taf comme on dit, et je tiens quand même à féliciter le Rayo, parce que le Rayo a été à la hauteur de cet événement-là. Il mérite amplement sa finale. Le Racing, faudra juste qu'il tire les leçons de cette soirée-là pour l'expérience, parce qu'elle servira forcément à un moment donné, quand tu perds deux fois une demi-finale, celle de la Coupe de France, plus encore celle de la Ligue Europa, forcément, tu accumules de l'expérience. Maintenant, avec quel joueur ? C'est ça la grande question pour l'avenir.
4: Il y a beaucoup de déceptions, évidemment, ce matin, après cette élimination, mais il ne faut pas oublier que le Racing était pour la première fois en 120 ans d'histoire en demi-finale d'une Coupe d'Europe. Il y a eu un parcours avec des hauts et des bas qui restera quand même dans les annales.
5: Oui, je crois qu'il faut vraiment être très mesuré dans la façon dont on a au lendemain d'une telle déception d'analyser. Il ne faut pas tout jeter aux orties, comme on dit. Cette saison a été exceptionnelle dans son déroulé. On a emmené le club dans deux demi-finales de coupe. C'est quand même quelque chose qu'on n'a pas vu au Racing depuis très très longtemps. Alors c'est vrai que quand on est si près d'avoir une finale, ne serait-ce que continentale, enfin européenne pardon, et puis une finale hexagonale, c'était quelque chose qui était exceptionnel pour tout le monde. On l'a pas eu, mais il faut pas, jeter l'eau avec le bébé. Hein. On a quand même fait une belle saison. Il faut les féliciter. J'ai beaucoup aimé la dernière banderole du COP qui disait merci les Bleus, parce qu'aujourd'hui il faut les remercier pour la saison. Tout n'a pas toujours été parfait, mais je crois que c'est des garçons qui ont donné tout ce qu'ils avaient, et aujourd'hui ils ont donné avec les moyens qui leur restaient. Cette équipe finit fatiguée, cette équipe finit sur les réserves, et on a aujourd'hui un peu la sanction de tous ces aléas.
4: Il n'y aura pas de trophée au bout, sans doute pas de qualification européenne, sauf miracle en championnat, mais il y aura aussi quand même des émotions exceptionnelles comme cette remontée face à Mayence. C'est ce qu'on retiendra aussi.
5: Oui, on a quand même vécu une très très belle saison. Alors, c'est sûr qu'on a eu beaucoup de mouvements durant cette saison. On a commencé avec un entraîneur, on a fini avec un autre entraîneur. On ne sait jamais trop quelle est la part de l'un et quelle est la part de l'autre dans le résultat final. Mais toujours est-il qu'ils nous ont apporté du plaisir, du bonheur, des émotions. Les gens sont venus nombreux au stade. Il y a eu, comme d'habitude ici à la Méno, une folie. Et malgré les soucis qu'il y a toujours eu avec le COP, derrière quand même, on a vu qu'il y avait une unité derrière cette équipe. Et voilà, tout ce qu'on a vécu, ne serait-ce que le match de Mainz, je me rappelle encore ce fameux match à Mainz, on se disait que ça allait être impossible et derrière ils ont fait un truc extraordinaire. Et je crois que c'est ce match-là qui est le match le plus fédérateur de la saison. Malheureusement, ce n'était qu'un quart de finale. On aurait aimé qu'on soit capable aujourd'hui, par exemple, dans ce match-là, de refaire le coup de Mayan, j'aurais préféré. Et comme je l'avais dit avant le match, il est plus difficile de renverser 1-0 qu'un 2-0. On a encore vu hier avec le BHG, le Bayern, que parfois quand l'écart est mince, eh ben c'est parfois plus compliqué.
3: Propos recueillis par Luc Dreosto. Et le prochain match pour le Racing, ce sera dimanche à 21h, 33e journée de Ligue 1. Angers Racing.
0: Que vous vivrez bien sûr sur votre radio ici à Alsace. Grosse semaine en perspective puisque Strasbourg jouera aussi mercredi prochain à Brest face à Brest et conclura sa saison dimanche 17 mai à la Méno face à Monaco. Ici à Alsace, il est 8h05.
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0: pu être un chanteur des Dire Straits. Non, toujours pas. Walk of Life, il est 7h58 bientôt. Un petit geste pour les conducteurs, nous dira Stéphane Bern dans un instant, mais un grand geste pour les urgences, l'obligation de la ceinture depuis le début des années 70.
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0: Un peu d'histoire avant l'actualité. Chaque matin, le voyage dans le temps. Stéphane, bonjour. Ce matin, on voyage au temps où la sécurité routière n'était qu'un concept.
8: 1973, l'État français décide d'imposer un geste simple dans les voitures. Attacher sa ceinture. Contrôle rétro, on embraye, c'est parti. France, été 1973. Sur les routes des vacances, les voitures filent à toute allure. Les autoroutes sont neuves, les moteurs puissants, mais la sécurité est encore très approximative. On roule vite, on réfléchira après. Dans beaucoup de voitures, une ceinture existe déjà. Elle pend sur le côté du siège, coincée dans la portière ou glissée sous le dossier. Presque personne ne l'utilise. Ou alors, de temps en temps, pour caler le sac des courses. Pourquoi ? Parce qu'on s'en méfie. Certains automobilistes jurent qu'en cas d'accident, la ceinture empêche de sortir de la voiture. D'autres se rêvent pilotes de Formule 1 et affirment qu'ils conduisent mieux que les statistiques. À les écouter, ils pourraient même remplacer Fangio le dimanche. Pourtant, les chiffres sont implacables. Au début des années 70, la route tue plus de 16 000 personnes par an en France. Alors, l'État décide d'agir et enclenche la première.
9: Vous feriez bien d'attacher votre ceinture.
10: Oh, ça ira.
8: Les campagnes de prévention se multiplient. Les études montrent que la ceinture réduit fortement les risques de mort lors d'un choc. Peu à peu, le geste s'impose. Dans les années suivantes, l'obligation s'étend. En ville, puis à l'arrière de la voiture. Un petit geste pour les conducteurs, un grand geste pour les urgences, car il va sauver des centaines de milliers de vies. Aujourd'hui, on attache sa ceinture sans même y penser. Comme quoi parfois, pour sauver des vies, il suffit d'une loi et d'un petit clic pour éviter la grosse claque.
0: Prévention, signé Stéphane Bern dans son voyage dans le temps. Salut Stéphane, bon week-end.
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0: Le 8 mai, bon vendredi matin ici Alsace, il est 8h. L'actu en Alsace, Sophie Constanzer, du rêve au cauchemar pour les supporters du Racing.
12: Ils rêvaient d'une première finale européenne dans l'histoire du club à Leipzig le 27 mai, mais l'aventure s'arrête là donc pour le Racing qui est passé complètement à côté de sa demi-finale retour de Ligue Conférence à la Méno, battu 1-0 par les Espagnols du Rayo Vallecano comme à l'aller. Les plus de 30 000 supporters de la Méno rêvaient de voir le Racing Club de Strasbourg sur le toit de l'Europe, comme le disait ce tifo géant déployé par le COP. Et la chute est forcément très douloureuse, Louise Adélaïde Boinard.
13: La colère et la déception des supporters du Racing est plus qu'audible. Annabelle ne mâche pas ses mots.
14: On n'a rien vu en fait. Et même le pénalty, on arrive à le rater. Donc moi franchement là je suis dégoûtée. Et en plus les Espagnols qui nous narguent là, ça fout les nerfs.
13: Cette Orinoise fait tous les déplacements pour voir le Racing. La pilule est donc difficile à avaler. Surtout qu'elle a une belle manucure aux couleurs du Racing pour lui rappeler la défaite jusqu'à...
14: 4 semaines, hein, jusqu'à la fin du championnat.
13: Jean-Charles lui porte le logo du club sur ses chaussures, chaussettes, pantalons, maillots et casquettes. Il avait déjà réservé son hôtel et son train pour aller voir la finale en Allemagne.
15: C'est très très dur à accepter, mais bon, c'est comme ça, c'est la loi du football. Dommage, vraiment dommage d'avoir raté ce match, quoi, parce que ça aurait été tellement bien d'aller à Leipzig.
13: Maxime rumine avec un de ses amis.
16: On a abandonné le championnat, on a abandonné la Coupe de France, on s'est dit on va tout miser sur la Coupe d'Europe et au final voilà, il n'y a rien eu, rien, zéro. C'est frustrant, vraiment frustrant.
13: Infirmier ne peut pas profiter de ce jour férié pour se remettre, mais il ne reste pas rancunier.
16: Moi je vais aller bosser en étant dégoûté, je vais mettre un ou deux jours à m'en remettre et puis après voilà, il faudra passer à autre chose. Je garderai le maillot pour aller travailler quand même.
13: Tous saluent le parcours historique des joueurs en cette saison européenne.
12: Sentiment de gâchis, colère, frustration. Il a manqué, en tout cas, de tout dans cette demi-finale de Coupe d'Europe. À vous, l'ailier du Racing, Diego Moreira.
17: Tout. Au première mi-temps, on avait du mal.
1: À la mi-temps, on a parlé comme il fallait. Je pense qu'on a fait une meilleure deuxième mi-temps. Mais après, voilà, il nous a manqué de l'efficacité devant le but. On a manqué un peu de collectivité. D'habitude, on joue mieux. Voilà, je sais pas. Un peu un manque d'envie de tout le monde. Rayo aussi, ils ont leur mérite. Ils ont bien défendu tout le match. Ils ont bien attaqué aussi. Quand je dis un manque d'envie, c'est pas forcément qu'on n'a pas envie de jouer, mais c'est... Je sais pas, c'est... Peut-être eux, ils voulaient plus que nous. Ils l'ont démontré. On n'a pas réussi à réagir. Donc voilà, je dirais ça comme ça. On avait envie, mais ils ont eu plus envie que nous.
12: Après cette désillusion en Coupe d'Europe, les joueurs du Racing doivent disputer encore 3 matchs de Ligue 1 avant la fin de la saison. Le premier, c'est un déplacement à Angers dimanche. À noter que la finale de la Ligue Europa Conférence opposera le 27 mai prochain les Espagnols du Rayo Vallecano et les Anglais de Crystal Palace. 5 personnes doivent être relogées à Sels dans le Bas-Rhin après l'incendie cette nuit d'une boulangerie dans la rue principale de la commune. Le feu qui a pris vers 3h du matin s'est propagé à 2 appartements situés à l'étage et le bâtiment était totalement embrasé à l'arrivée des secours. Près d'une trentaine de sapeurs-pompiers ont été mobilisés. 2 personnes ont été légèrement blessées et évacuées vers le centre hospitalier de Vissembourg. Plusieurs animaux ont également été sauvés des flammes.
0: Une étude inédite montre l'ampleur de la pollution de la nappe phréatique du Rhin.
12: Après 4 années d'analyse, en Alsace, en Suisse et en Allemagne, l'APRONA, l'Observatoire de la nappe d'Alsace, révèle cette étude qui montre la présence de molécules polluantes, parfois jamais détectées auparavant. 96% des points de mesure dans les eaux souterraines présentent des micropolluants. Pesticides, médicaments, mais aussi des PFAS, des polluants éternels. Les résultats du travail de l'Observatoire de la nappe d'Alsace sont à retrouver sur notre site ici.fr, page Alsace.
0: Des commémorations du 8 mai sont organisées un peu partout en Alsace pour commémorer la fin de la Seconde Guerre mondiale.
12: À l'occasion du 81e anniversaire de la victoire de 1945, des cérémonies sont organisées ce matin à Strasbourg et à Mulhouse et dans plusieurs petites communes d'Alsace. C'est l'occasion de voir et revoir des images de la victoire des Alliés, de la libération de l'Alsace du joug nazi. L'association MIRA, comme mémoire des images réanimées d'Alsace, fête ses 20 ans cette année. Elle collecte et numérise des films amateurs. 6500 au total, dont le précieux fond tourné par un dentiste strasbourgeois, Georges Lortz, qui n'a jamais cessé de prendre des images, y compris pendant l'annexion et pendant la libération. Marion Brun est la responsable des collections à l'association MIRA.
5: Là, on voit qu'il se cache. Et en fait, il filme en novembre 44, encore un Allemand qui passe. C'est le dernier qu'on va voir libre. Des scènes de la libération. Donc là, il filme Place de la République, les chars de la 2e DB. Ça, c'est très impressionnant. C'est ces prisonniers, ces officiers allemands qui sont rassemblés par les Américains. Et on est place Broglie. Et là, c'est assez exceptionnel parce qu'on a ce café-là qui fait l'angle. Et on voit les habitants qui, d'un mouvement, se rassemblent et grimpent sur les bâtiments et enlèvent les traces de l'occupation, de l'annexion, en fait. Avec, on retire un aigle et une croix gammée. Là, on enlève les symboles de l'ancienne Reichsbank qui est redevenue la Banque de France. Et on a tous ces gens rassemblés qui voient défiler les chars de la 2e DB, avec les soldats qui agitent des drapeaux français. Les gens saluent avec des mouchoirs blancs ou applaudissent. Ils sont heureux, quoi.
12: Marion Brun, la responsable des collections à l'association MIRA, qui fête donc ses 20 ans cette année. Et pour en savoir plus sur sa collection de films amateurs sur la Seconde Guerre mondiale, pour voir des photos aussi de la libération de Strasbourg, rendez-vous sur notre site ici.fr ou sur l'application ICI. Et on termine ce journal avec la belle histoire du jour, celle d'un chien nommé Rogue, porté disparu dans les Vosges pendant 18 jours et finalement retrouvé au col de la Schlourte. Ce bouvieux bernois avait disparu lors d'un trail le 19 avril dernier. Il a été retrouvé sur la route des Crêtes grâce à la Brigade Verte du Haut-Rhin et grâce à un grand élan de solidarité, souligne Andréa Boudazin, l'une des propriétaires du chien.
7: C'était une journée ultra pluvieuse, je me suis dit mais personne n'ira se balader aujourd'hui sur les Crêtes avec un temps pareil, il faut être fou, il pleut, c'est venteux, c'est pas agréable. Donc la journée s'est écoulée normalement jusqu'au moment où on a reçu un coup de téléphone du coup de la Brigade Verte d'Alsace qui me dit « j'ai votre chien devant moi ». Tu te dis mais c'est pas possible. On s'est échangé des photos, elle m'a envoyé la photo du chien et là c'était vraiment, c'était lui quoi. Il était là avec eux. Tout le monde est enfin soulagé, tout le monde souffle. Que ce soit mon père, nous les 3 sœurs, les cousins et les tantes, ça a vraiment pris une ampleur. Je reçois encore des messages et des appels de personnes que je ne connais pas pour me dire félicitations, bravo, on était avec vous, on a tout suivi. Il y a eu un élan de solidarité hors du commun.
12: La propriétaire de Rock, ce chien retrouvé dans les Vosges après 18 jours de recherche.
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12: À 8h07, on attend le soleil.
0: Ça dépend où on se trouve en Alsace, mais c'est vrai que parfois il est caché par quelques nuages bien présents, un ciel tout blanc qui va laisser passer le soleil, c'est sûr, et à d'autres endroits, le soleil est déjà là et les éclaircies, vous en profitez déjà. Bah, tant mieux pour vous. Mais normalement, on est tous logés à la même enseigne dans le Haut-Rhin comme dans le Bas-Rhin. Cet après-midi, c'est grand ciel bleu et grand soleil, des températures alors qui pour l'heure affichent entre 7 et 11, 7 à Villers, nous écrit Jean-Pierre, on est dans le Bas-Rhin et puis on nous écoute aussi du côté de Belfort, tenez. Claudine est dans le territoire de Belfort, 7 actuellement, c'est sensiblement la même chose qu'en Alsace, donc 22 au meilleur de l'après-midi à Haute-Marsheim ou encore à Strasbourg, la même chose à Bouxwiller et son marché de printemps dans le Bas-Rhin. C'est tout au long de ce week-end qui s'annonce d'ailleurs très ensoleillé, hein. Demain ce sera magnifique, dimanche un peu voilé, mais lumineux. Les conditions de circulation, je la fais courte, je fais vite. Ça roule! Et en plus, le véhicule accidenté avenue du Rhin un petit peu plus tôt a été désormais dépanné. Je vous donne juste la ligne infotrafic de votre radio ici Alsace, 03 88 25 02 02.
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0: Quoi de mieux qu'un petit bisou pour débuter cette journée de vendredi et ce week-end de prolongé? C'est Alain Souchon qui vous le fait. Et nous aussi, tenez.

0: le baiser. Un tendre bisou d'Alain Souchon à 8h13.
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3: Dernier jour pour repérer le disque rayé. En ce 8 mai depuis lundi, vous avez noté toutes les paroles des chansons dont les paroles ont été répétées. Il manque quelques petits mots pour que la phrase soit tout à fait complète. On va la compléter, cette phrase. En ce vendredi matin, et pour vous qui nous rejoignez ou pour vous qui êtes très attentifs depuis 6h ce matin, sachez que le disque rayé, c'est dans la prochaine heure. Mais comme je suis généreux en ce vendredi matin, notez que ce sera à 9h-10, environ. Avec une chanson culte d'un groupe culte, Téléphone, en fait je vous le dis tout de suite, voilà. Mystère, suspense, aucun. Téléphone à 9h-10, soyez attentifs à ce moment-là, les paroles seront répétées.
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3: 8h15 précisément, le rendez-vous anti-arnac au Drazo. On reparle ce matin des cyberattaques parce que les auditeurs sont inquiets, ils vous posent beaucoup de questions, Aude.
5: Oui, ça reste un peu flou pour pas mal d'entre vous, je le vois bien. Vous me dites souvent, je suis un peu paniqué, mes données personnelles ont été volées lors d'une cyberattaque quelconque. Il y en a eu beaucoup, plateforme ANTS, Free, Bouygues Télécom, etc. Je ne comprends pas ce que je risque exactement. Ce que je vais faire, je vais vous raconter les déboires qu'ont vécu certains. Comme ça, ce sera plus clair pour tout le monde. Premier exemple, ce couple de personnes âgées qui a remis pour 30 000 euros de lingots d'or à des inconnus, à des voleurs. Comment c'est possible? Eh bien, une enseigne de vente et d'achat d'or s'est fait pirater. Piratage informatique. Tout un tas d'infos sur les clients se sont retrouvés dans la nature, nom, prénom, téléphone. Et ni une ni deux, les escrocs, pas bêtes, se sont mis à appeler les clients.
3: Et ils leur ont dit quoi ?
5: Eh bien, ça nous donne une petite conversation du style « Bonjour, c'est les gendarmes. Il y a eu une cyberattaque, vous risquez d'être victime d'un cambriolage. » Et donc, question, est-ce que vous n'auriez pas chez vous des objets de valeur ? Est-ce qu'il y a des caméras ? Et puis carrément, on va envoyer des gens pour mettre en sécurité vos bijoux, vos lingots. Aïe, voilà. Voilà comment ces voleurs sont repartis. Mais alors, tranquillement, avec des lingots d'or sous le bras, c'est ça dont je parle quand je vous dis qu'une cyberattaque, quel que soit le site, vous expose à des arnaques ultra crédible. Autre exemple, on a aussi la série de cambriolages après le piratage en octobre de la Fédération Française de Tir. Là, des armes ont été volées. Les voleurs savaient très bien où les trouver puisqu'ils avaient récupéré les adresses des adhérents de la Fédération.
3: Merci beaucoup, Aude. Vous savez que vous m'avez rendu un grand service il n'y a pas longtemps, Aude, puisque je renouvelais mon passeport. Je commence à faire les démarches en ligne. Je vois un montant un peu trop élevé de frais de dossier, de timbre, etc. Près de 150 euros pour renouveler le passeport. Je me dis, c'est bizarre. Et j'ai regardé l'adresse qui n'avait rien d'officiel. j'étais pas loin de cliquer. Je me suis souvenu des bons conseils de Haute qui nous dit regardez les adresses, et clairement pour renouveler son passeport ou en refaire un ou que sais-je encore, c'est passeport.ants.gouv.fr. Certes, un site qui a été cyberattaqué récemment, mais c'est le seul valable, en tout cas, pour refaire ses démarches administratives en ligne. Le rendez-vous anti-arnaque tous les matins, ici Alsace.
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3: 150 euros pour renouveler un passeport, vous imaginez, moi, comment je vous fais des cadeaux derrière à toute l'équipe ici Alsace, moi,
5: parce que vous faites des cadeaux, Hubert.
3: Je m'en rends une vie. Madonna, Isla Bonita.

0: matin. Avec Madonna à 8h21.
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0: Il fouille à la recherche de nos ancêtres. Il établit des connexions entre vous et votre passé. Notre Alsacien formidable, Olivier Garabet, est généalogiste, métier qu'il nous raconte au micro ici Alsace d'Isabelle Chalaille.
3: Bonjour Olivier.
4: Bonjour Isabelle.
3: Olivier, vous êtes généalogiste. Racontez-nous comment est arrivé ce métier dans votre vie.
4: Alors très rapidement, mon métier de généalogiste est parti du fait que mon grand-père a disparu de la circulation du jour au lendemain. Et ça pose des questions en fait du manque, de la culpabilité, enfin plein de questions. Et j'ai monté mon arbre généalogique au fur et à mesure du temps. J'avais 20 ans au départ, j'en ai 53 aujourd'hui. Voilà, je me suis intéressé à toutes les questions familiales à partir de cet événement clé de ma vie.
3: Vous êtes un enquêteur, on l'entend, et vous avez un projet qui s'appelle De l'oreille à la plume. C'est pour ça que vous êtes notre Alsacien formidable, parce que vous êtes parti en Argentine. Et là-bas, vous avez rencontré l'Argentine, mais avec ses habitants et ses habitantes.
4: Oui, avec ma conjointe Sylvie, on est parti donc 2 mois en Argentine pour tenter de questionner, de sentir le cœur de l'Argentine. Et on a fini par faire une 20aine d'entretiens, d'interviews sur tout le pays argentin.
3: Et le thème de ces entretiens ?
4: Alors, deux

0: tout est possible, malgré en fait un pays qui peut être parfois malmené. Et vraiment, on a senti, c'est des personnes qui ont envie d'avancer dans le monde et dans la vie.
1: Qu'est-ce qui vous a le plus touché dans ces moments d'intimité, on peut le dire ?
0: C'est le fait que les gens se sont livrés de manière complètement ouverte, sans aucun frein. J'ai été vraiment bouleversé en fait par ces rendez-vous, parce que les gens nous ont raconté voilà des questions très intimes, des questions très proches de leur vécu, et donc on a vraiment, je crois, réussi à percevoir le cœur qui bat.
1: Vous avez fait ces interviews et il va y avoir un livre ?
0: Il va y avoir un livre, en effet, à partir des interviews, 21 interviews en Argentine et 6 interviews en Alsace, pour en faire un livre qu'on va pouvoir partager. Donc voilà, on est en train de réécrire, de transcrire.
1: Et on l'attend quand, ce livre ?
0: J'imagine dans 6-8 mois.
1: D'accord.
0: Pas avant.
1: Merci d'avoir été au micro d'Ici Alsace. Vous êtes notre Alsacien formidable. À très vite.
0: À très bientôt. Merci beaucoup.
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2: Avec Elodie de Pulversheim. Bonjour Elodie.
5: Bonjour, bonjour.
2: Sur la route pour aller faire des courses. Vous n'êtes pas seule Elodie, je crois.
5: C'est ça.
2: Vous êtes accompagnée de monsieur?
5: On est d'accord.
2: Deux cerveaux pour jouer. Et je l'espère pour vous, aller au... Alsace Rock Festival dans une petite semaine maintenant. Elodie, c'est quoi le programme de la journée ? Donc des courses ce matin, qu'est-ce que vous devez acheter ? Pourquoi acheter ? Qu'est-ce qui se passe ?
5: Alors, on y va surtout pour aller au DM, ouais. Pour aller acheter tout ce qui est couches, lingettes pour le petit.
2: Le petit Eloen.
5: C'est ça.
2: Le bébé, 9 mois, comment se porte-t-il ?
5: Bah écoutez, apparemment très bien. Là, il est chez papy, mamie. Je sais qu'ils vous écoutent, donc on leur fait un gros bisou à papy Jean-Marie et mamie Danielle.
2: Ben on les embrasse et on embrasse Eloen aussi du haut de ses 9 mois. Vous êtes des parents comblés, Elodie?
5: Oh bah au maximum, ouais. Entre notre Delphi de 16 ans et puis le petit, on peut pas rêver mieux.
2: Ça va, vous dormez un
5: c'est
2: peu
5: c'est dur,
2: la nuit.
5: Mais on ouais. peut pas rêver mieux.
2: Vous arrivez à dormir quand même, ça va
6: sommeil.
2: Ah voilà, monsieur.
5: Ça manque juste le sommeil.
2: On l'entend. Bon, Elodie, et comment s'appelle monsieur ?
5: Christophe,
2: Elodie et Christophe, on joue ensemble. On va jouer avec les... Je sais pas pourquoi j'ai pensé à ce thème-là. Les ponts alsaciens. Voilà. Ah ouais, même moi en faisant le test, je me suis dit oh là, où est-ce que je vais, c'est quoi l'intérêt? On va voir. Elodie, vous êtes prête?
5: On va tout faire.
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2: Si je vous dis Elodie et Christophe, le pont du Faisan. Pont du Faisan,
7: c'est un
2: alias
5: bretzel.
2: Alias le pont tournant. Vous m'avez dit Elodie?
5: Bretzel.
2: Sans grande conviction Elodie. Mais c'est une bonne réponse. C'est la petite France. C'est le pont qui tourne à la petite France, à Strasbourg.
5: Ah oui, tu le connais.
2: Eh bien sûr, il est connu. Si je vous dis la passerelle des trois pays à une ingue.
5: Bretzel.
7: La passerelle des trois pays à une ingue.
2: Vous savez, en Alsace. Ah bah ouais, ok, d'accord. Bah, c'est gagné.
6: Bah, du coup, j'ai pas tiré votre jeu là.
2: Attendez Christophe, ok, bah rejouez avec nous dans quelques jours Christophe, vous allez voir, on va corser les choses. Non, on voulait vous faire plaisir ce vendredi matin, merci d'avoir joué avec nous, bon week-end à vous deux et on embrasse une nouvelle fois les grands-parents et Eloen le petit. Merci Elodie, merci Christophe.
5: Merci à vous, bon week-end.
2: À vous également, à tout vite. Allez, le coup de folie, non pas le coup de folie, est-ce qu'on a le temps pour le coup de folie de Thierry Pastor? Je doute qu'on ait le temps. Ce qu'on va faire, c'est qu'on l'écoutera après le coup de folie de Thierry Pastor, et surtout vous restez à l'écoute après 8h30, restez à l'écoute parce qu'il y a le disque rayé qui va arriver dans la prochaine demi-heure.
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2: On écoutera la chanteuse la plus écoutée sur Spotify depuis 20 ans, c'est Taylor Swift. Elle arrive dans les 15 prochaines minutes. Il y aura aussi du téléphone dans la prochaine demi-heure. Il y aura aussi du téléphone dans la prochaine demi-heure. Il y aura aussi du téléphone dans la prochaine demi-heure. Vous avez compris, c'est le disque rayé ce vendredi matin. Il arrive lui aussi avant 9h. On refera le match ce matin. Le Racing n'est plus en Coupe d'Europe. L'aventure s'arrête aux portes de la finale. Défaite hier à la Méno face au Rayo Vallecano 1-0. Il n'y a rien eu hier soir, on va être cru, mais c'est le cas et c'est le constat que nombreux supporters partagent ce matin. On n'a pas été au rendez-vous, je vous invite à réécouter l'analyse de Coach Preng, notre consultant foot, et de Rudy Carlier. On écoutera aussi la réaction de quelques supporters dans deux minutes. Mais avant cela, 90 secondes, Valentine Letess.
3: Une gerbe de fleurs au pied du général de Gaulle avant une cérémonie sous l'arc de triomphe à partir de 11h. En ce 8 mai, la France célèbre la victoire des Alliés sur l'Allemagne nazie, la fin de la Seconde Guerre mondiale il y a 81 ans. La trêve tient encore, assure Donald Trump, mais plus à grand-chose. Les États-Unis et l'Iran se frappent depuis hier soir. Trois navires américains ont notamment été attaqués dans le détroit d'Ormuz. En guise de réponse, les États-Unis ont bombardé des installations militaires en Iran. Pas de panique à bord. Deux Français confinés sur le MV Ondius nous rassurent dans une lettre. Sur ce bateau de croisière, trois passagers sont morts depuis la mi-avril et la découverte d'un antivirus. Mais tout va bien pour nous, écrit le couple, comme pour les trois autres Français à bord. Des sourires sacrifiés par appât du gain. Un dentiste de Lozère est condamné à 6 ans de prison ferme pour avoir mutilé des dizaines de patients avec des opérations non justifiées dans le but d'escroquer la sécurité sociale. Pas de train jusqu'à dimanche après-midi sur la Polt, la ligne entre Paris, Orléans, Limoges et Toulouse. 3 week-ends complets de travaux sont prévus en ce mois de mai sur la ligne de train. C'est le premier. Des cartes de substitution sont proposées par la SNCF. Et la fin de l'aventure européenne pour Strasbourg, battue comme au match aller, 1-0 par le Rayo Vallecano hier soir. Les Alsaciens sont donc éliminés aux portes de la finale de Ligue Conférence de football.
4: Et dans l'info d'ici en Alsace, on revient évidemment sur cette élimination frustrante du Racing Club de Strasbourg en Coupe d'Europe, sur cette énorme désillusion pour les supporters. Après cette défaite 1-0, Luc Dreosto, le Racing a raté sa demi-finale dans les grandes largeurs.
5: À bout de souffle, sans inspiration, le Racing a fait peine à voir hier. Il a sombré au pire des moments, battu dans tous les domaines par le Rayo Vallecano. La déception des supporters strasbourgeois était aussi forte que les espoirs envolés de finale.
6: C'est la deuxième demi-finale qu'on rate. Pour moi, c'est une honte.
7: Grosse déception. On nous a promis le feu, on nous a promis l'enfer. Et au final, il n'y a rien eu, rien du tout. Rien que dalle. C'était un non-match.
5: Le Racing avait certes des circonstances atténuantes avec les absences de ses deux avant-centres, Joaquin Panicelli et Emmanuel Emega. Revenu de blessure, le maître à jouer, Valentin Barco, n'était que l'ombre de lui-même. Mais le plus décevant, c'est que les joueurs du Rayo Vallecano avaient davantage faim que les Strasbourgeois. Le milieu de terrain, Diego Moreira, a eu le mérite de le reconnaître.
8: On manquait un peu de collectivité. D'habitude, on joue mieux. Un peu un manque d'envie de tout le monde. Quand je dis un manque d'envie, c'est pas forcément qu'on n'a pas envie de jouer, mais peut-être eux, ils voulaient plus que nous. Ils l'ont démontré. On n'a pas réussi à réagir. Donc voilà, je dirais ça comme ça. On avait envie, mais ils ont eu plus envie que nous.
5: Le match a été catastrophique jusqu'au bout avec une nouvelle embrouille sur le pénalty obtenu dans le temps additionnel. Marcel Godot a voulu prendre le ballon des mains de Julio Enciso qui a finalement raté sa tentative. Puis les joueurs, partis saluer le COP, ont été sifflés parce que les ultras ont pris à partie Emmanuel Emega. Une fin en eau de boudin. Le Racing de Diego Moreira s'est liquéfié en demi-finale de la Coupe de France, puis en demi-finale de la Coupe d'Europe.
8: Un échec, je n'irai pas jusqu'à là. Parce que je pense qu'on est l'équipe la plus jeune d'Europe à être arrivée à ce stade-là. On a aussi marqué un petit bout de l'histoire de Strasbourg. Donc je pense que tout n'est pas à jeter. On est fiers quand même d'être arrivés jusqu'ici. Voilà, c'est sûr que maintenant on est dégoûté, on est déçu. On aurait voulu aller jusqu'au bout.
5: Les valeureux joueurs du Rayo Vallecano auront donc l'honneur de disputer la première finale européenne de l'histoire du club face aux Anglais de Crystal Palace. De quoi rendre immensément fier leur entraîneur Inigo Pérez. Ce qui me rend le plus heureux et me procure le plus de paix, c'est de voir les supporters, ceux qui étaient ici et ceux à la maison avec tant de ferveur, de passion, de joie. Et puis au sein du groupe, tout le monde jubilait. Je réalise à quel point ce moment est magnifique. Le Racing ne remportera pas de trophée cette saison. Il lui reste une chance infime de décrocher une place européenne en remportant ses trois derniers matchs de championnat.
4: Trois matchs de Ligue 1 encore à disputer en 8 jours, le premier dès dimanche à Angers.
2: 8h34 ici à Alsace, à la une du journal de 9h, Sophie.
4: On parlera de cette grande étude unique en son genre sur la pollution de la nappe phréatique du Rhin, étude transfrontalière qui montre l'étendue de la pollution de l'eau souterraine par les médicaments, les pesticides, mais aussi les polluants éternels, les fameux PFAS.
2: Toujours pas de soleil, hein.
4: Oui, la météo, pour ce vendredi, c'est normalement du soleil.
2: Oui, mais là, c'est un ciel cappuccino, comme on l'a appelé un peu plus tôt ce matin. Enfin, autrement dit, un ciel laiteux. Ça va se dégager. Normalement, on va apercevoir quelques belles éclaircies. C'est ce qu'on espère. On croise les doigts pour ces éclaircies. Normalement, vous en avez, vous, du côté de chez vous. Ça dépend où vous vous trouvez. Dans le Nord-Alsace, il y en a quelques-unes. En Alsace-Bossue aussi. Mais ça tarde un peu si vous êtes dans l'Eurométropole strasbourgeoise. Dans le Sud-Alsace, j'aperçois aussi quelques rayons. Merci des photos partagées. Normalement, cet après-midi, soleil pour tout le monde, grand ciel bleu. Demain, ce sera la même chose. Soleil et ciel bleu. Dimanche, ça restera lumineux, mais le ciel sera un peu voilé. Les températures, elles vont aller crescendo. Aujourd'hui, entre 7 et 11 pour ce matin, jusqu'à 22 cet après-midi. Demain, on aura jusqu'à 23, 24. Dimanche, ça se stabilisera autour des 20 degrés. Beau week-end de prolongé en perspective, donc vous l'avez compris.
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2: Fluidité totale sur les routes d'Alsace. Rien à signaler, ça roule bien, tant mieux. Restez prudents, vigilants. On continue de se tenir informés si ça bouge sur votre secteur, quelque chose d'inhabituel. 03 88 25 02 02.
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2: Merci pour ce moment magique passé à la méno. Non, je plaisante. Au cirque, c'est ce que nous écrit Sonia hier soir. Elle a gagné ses places grâce à Ici Alsace. Ouais, moment magique à la méno.
4: Hier soir, il n'y avait pas de la magie.
2: Non,
4: hein.
2: Hélas, à la méno, non. Merci Sonia de nous dire que c'était chouette. Ça nous fait plaisir de vous gâter. Et puis en plus d'avoir le retour, c'est toujours agréable. Vous nous écrivez ces messages sur nos réseaux sociaux, bien sûr. Allez, le coup de folie, Thierry Pastor.

0: Le coup de folie, Thierry Pastor, ici Alsace à 8h39.
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0: Soyez attentifs, très attentifs, pour vous qui allumez la radio à l'instant, dans la prochaine demi-heure, il y a le disque rayé, je vous le dis, voilà, c'est le téléphone, ce sera un autre monde, le disque rayé, c'est peut-être pas le prochain, mais encore le prochain. Autrement dit, il y aura Taylor Swift à suivre, et après ce sera téléphone. Vous compléterez les paroles rayées de la chanson, et vous aurez ainsi toute la phrase de ce jeu, le disque rayé, qui va vous permettre, je l'espère pour vous, de remporter 10 000 euros de vacances avec Bel Embrun. 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Ça nous fait plaisir de vous régaler, il faudra écrire la phrase que vous aurez complétée sur notre site ici.fr, page Alsace. Le grand gagnant de ce jeu dévoilé dimanche entre midi et 13h aux côtés de Willy Rovelli. Pierre-Nus, bonjour.
3: Que de Maurien.
0: Les astuces de votre mamama arrivent dans 5 petites minutes. On s'intéresse à quoi ce matin?
3: Vous avez du Alaï?
0: Oula.
3: Non, mais parce qu'ils ont rediffusé. On a retrouvé la 7ème compagnie hier soir.
0: Ouais.
3: Et voilà, donc vous avez du Alaï parce qu'on va parler d'ail et de comment se débarrasser des odeurs d'ail.
0: Ah, intéressant. Allez, c'est à suivre. Les astuces de votre mamama. Et là, on va s'intéresser, tenez, à l'asperge. Elle est en fête ce week-end à Heurt. La fête de l'asperge. On est avec une spécialiste ce matin de l'asperge. Enfin, presque spécialiste, Bernadette et Jean-Claude.
4: Vous êtes bien sûr ici Alsace, c'est la matinale avec Hubert qui est d'humeur printanière, et aujourd'hui nous allons parler bien de ce légume star de l'Alsace qui est l'asperge. L'asperge, et pour en parler, une spécialiste de l'asperge.
5: Bonjour.
4: Enfin, voilà, qui s'appelle Brigitte.
5: Brigitte Sporichel, ouais.
4: Brigitte Sporichel. Voilà, vous avez été... Alors, c'est très récemment que vous êtes spécialiste de l'asperge.
5: Oui.
4: Avant,
5: oui,
4: vous étiez plutôt dans l'industrie cinématographique.
5: Oui,
4: un
5: oui.
4: Peu...
5: Ah ben, j'ai travaillé pour Marc Dorcel.
4: Voilà, très bien. Ouais. Et là, déjà, ça quand même, ça a été un début de carrière aussi.
5: Oui, disons que j'avais l'habitude de faire des sélections, vous voyez.
4: Oui. Des sélections d'asperges, très
5: voilà,
4: bien. Le calibre.
5: C'est très important.
4: Voilà, alors, on a plusieurs calibres dans l'asperge alsacienne,
5: oui. Ah,
4: bien,
5: oui,
4: sûr.
5: Ah, ah, ben
4: voilà,
5: bien sûr.
4: Plusieurs,
5: oui,
4: longueurs.
5: Oui. Oui. Hein. Et puis, vous savez, plus c'est calibré, plus il faut le peler, vous
4: voilà,
5: voyez.
4: Voilà, exactement. Donc, vous l'aimez bien plutôt. Vous la faites peler ou vous l'appelez vous-même?
5: Je l'appelle moi-même.
4: Mais vous l'appelez comment alors?
5: Moi, je l'appelle asperge. Humour.
4: Oh, chère Brigitte.
5: Oui.
4: Brigitte,
5: oui.
4: Un petit truc. Les asperges sont blanches. Alors,
5: oui,
4: pour la garder bien blanche, qu'est-ce qu'il faut faire?
5: Il faut la laisser dans l'obscurité.
4: Dans l'obscurité.
5: Oui, oui. Il faut, voilà, qu'elle reste en terre, il faut lui mettre un petit drap par-dessus. Il ne faut jamais lui dire qu'il fait jour.
4: Voilà, et de toute façon, souvent, il vaut mieux pas la voir d'abord en premier.
5: Ah non,
4: hein,
5: et puis surtout la surprise quand tout d'un coup elle surgit, vous voyez. C'est à chaque fois un autre bonheur. Parce que si elle prend trop la lumière, elle peut devenir violacée.
4: Et
5: on
4: ça...
5: avait le même problème chez Marc Dorcel.
4: Merci.
0: Ouais, mais je crois que c'est notre asperge.
3: Chez qui? Je connais.
0: Ouais, moi, je m'entends parler. Les curieux, ils regardaient sur Internet. S'ils ont accès au site. Merci à nos humoristes, Bernadette et Jean-Claude. C'est vrai qu'une bonne asperge, malgré tout, c'est super bon. Et je pense à une auditrice qu'on avait un petit peu plus tôt ce matin, qui va déguster des asperges ce midi. Des asperges de Lingolsheim. Non, de Wingersheim, pardon. Parce qu'il n'y a pas qu'à Heurt qu'on fait des asperges.
6: Bah non. Avec un peu de mayonnaise.
0: Ouais, jambon, hop, mayo. Recette miracle, on adore. Ici Alsace, 8h42. Soyez attentifs. Dans le prochain quart d'heure, le disque rayé.
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0: À Bolvillers, c'est déjà un beau soleil, c'est ce que nous écrit Martine. Ciel tout bleu, 11 degrés. Bolvillers, on est au nord de Mulhouse. L'Alsace qui se réveille avec le soleil en ce vendredi 8 mai. Pierre, et vos astuces, enfin les astuces de votre mamama avec le retour donc des salades estivales.
3: Oui, en Alsace, on a tendance à mettre la dose en tzévela et en knevli, en oignon et en ail. On apprécie beaucoup moins le souvenir tenace que ces ingrédients, surtout l'ail, laissent sur nos doigts. Vous avez beau les frotter au savon, l'odeur d'ail semble incrustée pour les 48 prochaines heures. Heureusement, ma mamama fait de la magie, ou plutôt de la chimie. Grâce à un simple ustensile de cuisine, l'acier inoxydable. Après avoir terminé votre recette, là, vous ouvrez votre robinet d'eau froide et vous passez vos mains en dessous. Mais vous n'utilisez pas d'eau chaude, hein, parce que la chaleur a tendance à fixer les odeurs et à les faire pénétrer plus profondément encore dans l'épiderme. Et là, vous vous emparez d'un objet en inox. Une grosse cuillère, le dos d'un couteau de table ou une fourchette, et vous frottez vigoureusement vos mains contre le métal sous le filet d'eau froide, comme si vous vous savonniez, en insistant bien sur le bout des doigts. Et l'odeur va partir. Pourquoi ça fonctionne ? Parce qu'en coupant l'ail, vous libérez des molécules de soufre qui se fixent sur votre peau. L'inox possède la propriété d'attirer ces molécules, enfin plus précisément c'est la couche de trioxyde de chrome, le Cr2O3, oui voilà, j'ai dû chercher quand même, hein. C'est cette couche de trioxyde de chrome sur vos couverts en acier inoxydable qui va faire le boulot. En frottant vos mains dessus, le soufre quitte vos pores pour se fixer sur l'acier, l'eau froide quant à elle aide à rincer les résidus sans dilater vos pores. C'est gratuit, c'est instantané, c'est redoutable d'efficacité, et maintenant vous pouvez cuisiner comme un chef sans que vos mains ne trahissent votre menu du soir pendant les 3 prochains jours. Merci ma maman.
0: Pourquoi ça fonctionne? C'est la question que vous vous posiez, mais parce que votre maman l'a dit. Après toute la démonstration chimique, moi, à partir du moment où votre maman dit quelque chose, j'y vais.
6: Attention quand même, parce que si on utilise un couteau en inox, on peut enlever l'odeur d'ail, mais se couper quoi.
3: Exactement. Dans c'est le pour même ça temps. Que la grande cuillère, c'est peut-être mieux.
6: C'est peut-être mieux.
0: Merci de votre pragmatisme, Sophie. Heureusement que vous êtes là chaque matin. 8h45 ici Alsace.
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6: Alors voilà, la mamama de Pierre, on l'écoute et moi on m'écoute pas en fait, vaut mieux pas. Ça sert à rien.
0: Très attentif, voilà. Mais si on prend une fourchette, on peut se piquer alors aussi. Attention au couvert, attention.

0: Hoplite. Taylor Swift, ici Alsace. Il est 9h10.
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0: Strasbourg. Mayence, ça n'est pas qu'une affiche de Coupe d'Europe de football. Non, les deux villes sont étroitement liées à Gutenberg. Né en Allemagne, l'inventeur de l'imprimerie a aussi vécu à Strasbourg. Pour célébrer l'Europe, demain le 9 mai, la plus grande page imprimée de la Bible de Gutenberg est exposée en la cathédrale de Strasbourg. Bonjour Laurine Sandoval.
3: Bonjour Hubert.
0: Vous êtes la directrice de l'espace européen Gutenberg. C'est quoi cette page imprimée ?
3: Alors en fait, c'est une performance qui a été réalisée au printemps dernier, en 2025, par la société internationale Gutenberg de Mayence. Et l'idée, c'était de réaliser en géant le geste originel de Gutenberg tout en se projetant dans le présent.
0: Réaliser en géant, c'est-à-dire ?
3: La page mesure 5 mètres de large sur 7,20 mètres de haut.
0: Et elle est en ce moment en la cathédrale de Strasbourg.
3: C'est ça, dans la nef centrale de la cathédrale. Elle est exposée en plein milieu.
0: Mais comment cette page géante a été rendue possible ?
3: Eh bien, c'est nos partenaires de la société internationale Gutenberg qui nous avaient déjà invités à participer à cette performance. Ce sont des plaques en bois qui ont été gravées, puis ancrées, puis posées au sol. Ce papier, qui est le plus grand qui existe, en fait, a été posé sur ces plaques ancrées. Et puis, c'est une voiture qui a roulé sur ces feuilles pour faire ce geste de l'imprimerie. Et ça, c'était le premier jour, le samedi, le deuxième jour, ils ont réitéré la performance, mais là, ce sont des dizaines de personnes qui ont marché dessus.
0: Qu'est-ce qu'on lit alors sur cette page de la Bible de Gutenberg ?
3: Alors, il s'agit déjà de la première Bible imprimée par Gutenberg, qui est une Bible à 42 lignes, et donc on appelle de son petit nom la B42. Et là, cette Bible, il y en a une qui est conservée d'ailleurs au musée de Mayence, et ils ont pris la page qui est imprimée, c'est la première page de l'Évangile selon saint Jean.
0: C'est en latin déjà ?
3: C'est en latin, et vous trouverez, si ça vous intéresse, la traduction sur notre site internet espacegutenberg.fr, où vous avez les traductions d'ailleurs en trois langues.
0: On est en quelle année pour cette première impression ?
3: Alors, elle aurait été imprimée entre 1452 et 1454.
0: Pourquoi cet événement, cette impression de page et cette exposition en la cathédrale de Strasbourg, c'est quelque chose d'important pour vous, pour l'espace européen Gutenberg, pour l'Alsace, pour Strasbourg, pour l'Europe ?
3: D'une part, il y a une dimension territoriale forte parce que, comme on disait, Gutenberg est indissociable de Mayence, mais c'est à Strasbourg qu'il a développé une partie de ses travaux. Et puis, le Rhin supérieur, c'est un berceau de l'imprimerie européenne. Donc, en s'associant à Mayence pour sa impression, en gros, c'est pas seulement une curiosité spectaculaire, c'est aussi la mise en valeur de ce patrimoine au cœur d'une histoire transfrontalière qu'on défend aujourd'hui à l'espace européen, donc Gutenberg.
0: Et l'espace européen Gutenberg, dont vous êtes la directrice, quelles sont vos actions à quoi œuvrez-vous ?
3: Alors, l'association qui existe depuis plus de 20 ans est formée de professionnels et de passionnés de l'imprimerie et elle a pour mission la sauvegarde et la mise en valeur du patrimoine matériel et immatériel de l'imprimerie et des arts graphiques. Et donc, notre mission aujourd'hui, c'est de valoriser tous ces gestes, les métiers d'art et les métiers liés à ces techniques-là, de parler de cette histoire-là, du patrimoine rhénan. Et aujourd'hui, elle a pour vocation d'ouvrir un lieu qui s'appelle le Centre Gutenberg qui ferait le lien entre l'histoire de ce patrimoine, l'histoire de l'imprimerie et en même temps l'activité aujourd'hui. On est vraiment dans un dialogue entre tradition et innovation.
0: Nous observons donc cette page géante de la Bible de Gutenberg. Elle est en la cathédrale de Strasbourg, observable actuellement et jusqu'au 31 août. Hein, c'est bien ça, Laurine ?
3: Tout à fait.
0: Un grand merci d'avoir été ce matin
3: merci à vous.
0: Dans l'événement d'ici, vous, la directrice de l'espace européen Gutenberg. Au revoir, Laurine.
3: Au revoir.
0: Allez, 8h52, c'est le moment de compléter les paroles. Depuis lundi, il y a eu des disques rayés dans la programmation musicale. Vous avez chaque jour écrit ces paroles rayées. Il manque un petit bout. C'est tout de suite maintenant là. C'est dans Téléphone, un autre monde, que vous allez pouvoir compléter la phrase. Je rappelle le cadeau de cette semaine. Extraordinaire. 10 000 euros de vacances avec Bel Endroit. Vous allez où avec 10 000 euros ?
4: Au Pays Basque.
0: Ah oui, c'est spontané, quoi. C'est Pays Basque.
4: Pays Basque.
0: Et vous emmenez qui ?
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0: Ouais.
4: 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J'emmène tout le monde. Maman, papa, j'emmène tout le monde.
0: Et vous faites quoi ?
4: On mange des huîtres. Pendant trois semaines.
0: Bah ouais, puis là, c'est matin, midi, soir. 10 000 euros, vous pouvez vous faire plaisir.
4: Du poisson, des huîtres. Enfin, on fait plein d'autres choses aussi. Hein.
0: On fait catamaran. On va au large.
4: Oui.
0: On y
4: doit. Vous voulez venir aussi ?
0: Bah, tant qu'à faire, c'est pas de la famille, mais c'est bon.
4: Allez, je vous amène.
0: Ça fait plaisir, ça me touche. Mais moi, je viens pas tout seul, mais vu que vous avez 10 000 balles, c'est bon, vous pouvez emmener tout le monde.

0: Avec 10 000 euros de vacances, vous pouvez rêver non pas d'un autre monde, mais d'un autre été, puisque vous embarquerez effectivement toute la famille. Le disque rayé, c'était sa diffusion ce matin, dernier jour. Ce disque rayé sera à nouveau diffusé aujourd'hui. Vous aurez à nouveau l'occasion d'écrire ses paroles répétées un petit peu plus tard dans la journée, entre 17h et 18h. 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La phrase, si vous l'avez complétée, vous l'inscrirez un petit peu plus tard dans la journée sur notre site ici.fr, page Alsace. 8h57, le moment d'accueillir le docteur Kirzek. Bonjour à vous. Ce matin, docteur, on s'intéresse aux fruits et à la meilleure façon de les manger.
1: Bonjour à toutes et à tous. Grand week-end en perspective et peut-être le temps et l'envie de manger quelques fruits en smoothie, en jus ou en fruits entiers. Alors, petite mise au point quand même, un jus de fruits, même 100% pur jus, c'est une boisson avec du sucre. Après, il y a sucre et surtout manière plus ou moins bonne pour la santé de prendre ces fruits-là. Il y a une récente étude intéressante qui a étudié plus de 400 personnes, 4 groupes. Ceux qui mangent peu de fruits, ceux qui boivent des jus, ceux qui boivent des smoothies et ceux qui mangent des fruits entiers. Ben résultat, les buveurs de jus ont les taux les plus élevés de cholestérol et de diabète. Et puis, ils ont un indice de masse corporelle plus élevé que ceux qui mangent des fruits en entier. Et cerise sur le gâteau, ils ont aussi la moins bonne santé mentale, moins d'énergie, un sommeil de moins bonne qualité et plus de difficultés psychologiques. Alors pourquoi ? Ben parce que quand on presse un fruit, on va éliminer ce qui est bon, c'est-à-dire les fibres. Et sans les fibres, le sucre, le fructose, va passer directement dans le sang et ça provoque des pics de glycémie. Donc c'est exactement ce qui se passe avec un soda. Un verre de jus d'orange, ben c'est l'équivalent de 2 ou 3 oranges d'un coup, sans mastication, sans fibres et sans une digestion qui est plus lente. Donc c'est votre foie qui voit arriver non pas une orange, mais qui voit arriver 3 oranges et la quantité de sucre avec.
0: Et les smoothies, docteur, c'est mieux ?
1: Les smoothies sont meilleurs que les jus, mais je parle des smoothies maison, hein, pas des appellations commerciales. Le smoothie, ça signifie onctueux, lisse. En fait, ce sont des mélanges de fruits ou légumes d'ailleurs, frais, mixés ensemble au blender dans lequel on peut rajouter un liquide, de l'eau de coco, du lait végétal, du lait par exemple. Puis vous pouvez même ajouter un peu des graines. Et en mixant le fruit entier, on conserve les fibres, les vitamines, les minéraux. Il y a une étude qui a même montré que le mixage améliore la biodisponibilité de certains nutriments. Il y a plus de vitamines et il y a plus d'acide folique. Mais attention, je dis meilleur et pas parfait, parce que le problème du smoothie, c'est la quantité. Quand vous mangez une pomme, vous en mangez une. Quand vous buvez un smoothie, vous mettez facilement 2 pommes, 2 kiwis, 1 banane dans le blender. Bref, vous allez ingurgiter l'équivalent de 4 ou 5 fruits. Résultat, c'est moins rassasiant et ça passe plus vite dans le sang. Donc la règle d'or, c'est le fruit entier, c'est mieux que le smoothie, mais le smoothie est mieux que le jus. Et pour les smoothies, on va se limiter à 1 verre par jour, par exemple. Et la recommandation de l'Organisation Mondiale de la Santé, c'est 400 grammes de fruits et légumes par jour. D'ailleurs, vous pouvez mélanger les fruits avec des légumes. Ça fait un petit jus vert, c'est pas mal. Allez, à vos paniers, bon appétit. Et d'ici là, portez-vous bien.
0: Bonne journée, docteur Kirzek. Bonjour, Caroline Paul.
2: Bonjour, Hubert. Bonjour, tout le monde.
0: 9h-10h en votre compagnie. Bienvenue chez vous. Le sujet du jour.
2: Eh bien, nous serons en compagnie de Sébastien Sor, qui est historien et guide à Strasbourg. Et on va aller visiter les lieux de mémoire à Strasbourg. Et en Alsace plus largement. Voilà, on va parler un petit peu de certains monuments sur Strasbourg qui sont marqués par les guerres, parce qu'on a été...
0: Tout à propos en ce genre de lieu.
2: Eh bien oui, pour le coup, c'est assez cohérent. Et si vous avez envie de nous parler de vos visites de lieux de mémoire en Alsace, pourquoi ça compte pour vous, vous nous appelez 03 88 25 15 15.
0: Bonne journée, bon week-end, j'aurai le plaisir de vous retrouver.
2: On se retrouve.
0: Et vraiment de se barrer. Lundi. Et vraiment le temps de s'en aller.
2: Allez,
0: et de
2: bon
0: filer
2: week-end.
0: Allez,
2: bisous.
0: Ciao à lundi, ciao.
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2: Vendredi 8 mai, jour férié. Mais nous sommes là, bienvenue chez vous. Il est 9h. Et c'est l'heure des infos avec vous, Sophie Constanzer. Bonjour Sophie.
5: Bonjour Caroline.
2: Une étude inédite alerte sur la pollution massive de la nappe phréatique du Rhin.
5: Une étude inédite et de grande ampleur sur les eaux souterraines, avec plus de 1400 points de mesure analysés en Alsace, mais aussi à Bâle en Suisse et côté allemand. Ce travail mené par l'Observatoire de la nappe d'Alsace a duré 4 ans pour identifier les sources de pollution de cette nappe phréatique qui alimente près de 5 millions de personnes de part et d'autre de la frontière. Et Philippe Schott, le directeur de la PRONA, estime que les résultats sont inquiétants.
6: Il y a quasiment 450 000 données qui ont été exploitées. Et donc, de ce qui ressort, c'est que les pesticides restent le facteur le plus dégradant de la qualité de la nappe. Le deuxième facteur dégradant reste toujours les nitrates. Le troisième concerne donc les PFAS. C'est la première fois qu'on mesure à cette échelle-là. Donc, c'est quelque chose de préoccupant pour l'avenir. Le deuxième point qu'on doit mettre en lumière, c'est que nos stations de traitement des eaux usées relarguent malheureusement des micropolluants. Elles ne sont pas équipées pour tous les bloquer à leur sortie dans la nappe.
5: L'étude menée par l'APRONA a été financée par des fonds européens à hauteur de plus de 4 millions d'euros et les résultats de cette étude sont à retrouver sur notre site ici.fr, page Alsace. Près d'une trentaine de sapeurs-pompiers mobilisés cette nuit à Sels, dans le nord Alsace, pour l'incendie d'une boulangerie dans la rue principale de la commune. Le feu a pris vers 3 heures du matin et s'est propagé à deux appartements situés à l'étage et le bâtiment est totalement embrasé. Deux personnes ont été sauvées des flammes et évacuées vers le centre hospitalier de Wissembourg. Elles sont simplement légèrement blessées et plusieurs animaux ont également été récupérés par les pompiers.
2: L'aventure européenne du Racing s'arrête aux portes de la finale.
5: Énorme désillusion pour des milliers de supporters qui espéraient voir le Racing décrocher la première finale européenne de l'histoire du club. Mais jamais le rêve n'a semblé à portée de main des Strasbourgeois hier à la Méno. Comme à l'aller, en Espagne, les joueurs du Racing se sont inclinés 1-0 face au Rayo Vallecano lors de la demi-finale retour. Ils sont complètement passés à côté de leur match. Une bien triste fin qui laisse un goût amer dans la bouche de certains supporters. Ils étaient plus de 30 000 supporters hier à la Méno.
7: On attendait mieux quand même de leur part. On s'attendait un peu au retour de Mayence. C'était fou. Il y avait un but à rattraper. Donc voilà, c'était pas non plus une montagne.
8: Après deux demi-finales ou sans jouer, je trouve ça juste pas normal de la part des joueurs qui normalement peuvent avoir envie de tout casser et de mouiller le maillot, ce que j'ai pas vu ce soir personnellement.
9: Bah un vrai gâchis, c'est la deuxième demi-finale qu'on rate. Pour moi, c'est une honte.
10: Déçu quand même, parce qu'on y croyait à la finale de Coupe d'Europe.
11: Si on regarde l'histoire du club, où on était il y a 10 ans, voilà, je trouve que c'est déjà bien d'arriver en demi-finale. Après, forcément, il y a la déception de ne pas être passé en finale, mais quand même une fierté d'être arrivé jusque-là.
12: On n'est pas en colère parce qu'ils ont fait un beau parcours. Après, on est déçu, c'est sûr, mais on les soutient jusqu'au bout et allez Racing pour la suite.
5: Le Racing éliminé donc hier soir de la Ligue Conférence et il ne reste plus que la Ligue 1. 3 matchs de championnat à jouer avant la fin de la saison et une infime chance de se qualifier pour l'Europe la saison prochaine puisque Strasbourg est 8e au classement de Ligue 1. Et nos voisins allemands de Fribourg, eux, ont été victorieux. Hier, ils se sont qualifiés pour la finale de l'Europa League, la deuxième coupe européenne. Ils affronteront les Anglais d'Aston Villa le 20 mai prochain. Victoire obligatoire pour les basketteurs de l'Alliance Sport Alsace ce soir à Challans, la lanterne rouge du championnat. L'ASA est 11e du classement d'élite 2 et espère intégrer le top 10 pour se qualifier pour les playoffs.
2: On commémore ce vendredi le 81e anniversaire de la victoire des Alliés le 8 mai 45.
5: Ouais, des cérémonies sont organisées dès ce matin dans une heure à Mulhouse devant le mémorial de la première division blindée et à 11h à Strasbourg, place de la République, à Strasbourg où l'association MIRA pour mémoire des images réanimées d'Alsace collecte et numérise des films amateurs tournés pendant la Seconde Guerre mondiale ou pendant la libération de Strasbourg le 23 novembre 44. L'association fête ses 20 ans cette année et dans sa collection près de 6500 films. 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Enfin, ce matin, Ici Alsace vous raconte l'histoire de Rogue, un bouvier bernois porté disparu pendant 18 jours dans les Vosges et retrouvé sur la route des Crêtes au niveau du col de la Schlourte. Les propriétaires du chien avaient tout essayé pour le retrouver, affiches battues, drones même et même parapente. Et c'est finalement la brigade verte du Haut-Rhin qui a retrouvé le chien, amaigri certes, mais bel et bien sain et sauf.
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5: Certains ont peut-être les premiers rayons de soleil, les autres les attendent.
2: Ah bah oui, logiquement on est sur un très bon début de long week-end du soleil partout en Alsace. Il tarde un petit peu à venir mais il va arriver pour ce vendredi 8 mai et les températures remontent cet après-midi. Vous aurez à Wissembourg 19 degrés, à Strasbourg 21, à Célestat et Colmar 20 degrés, à Guebwiller 19, à Mulhouse 21 et à Altkirch 20. Le programme du week-end, demain samedi un temps ensoleillé malgré quelques nuages en fin de journée. Dimanche, une belle matinée, quelques nuages en début d'après-midi, des averses et des orages annoncés en soirée.
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2: On a beaucoup parlé du Racing et de leur défaite hier soir. Alors le titre de cette chanson, c'est Juste après. Qu'est-ce qu'ils ont fait juste après ? Après cette défaite.
5: Ah, mais ils ont pleuré peut-être ?
2: Peut-être qu'ils ont pleuré, je ne sais pas. En tout cas, je pense que parmi les supporters, il y en a qui ont pleuré, à mon avis. J'ai entendu les commentaires de Luc Dreosto hier soir, qui était un peu dépité pendant le match quand même, qui voyait ses joueurs qui ne s'activaient pas, qui n'arrivaient pas à trouver leur move. Dur quand même. Hein. Qu'est-ce qu'il a fait, Luc, juste après ?
5: Il est peut-être allé dormir. Ouais,
2: complètement
5: c'est ça.
2: Dépité. Jean-Jacques Goldman, Frédérix et Jones, voilà le trio de choc pour vous. Juste après, c'est votre chanson et juste après, c'est Bienvenue chez vous qui démarre. 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

0: encore fait, je vous le conseille. Allez voir le clip de cette chanson juste après Jean-Jacques Goldman, Carole Fredericks et Michael Jones.
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0: L'Alsace est une terre de mémoire unique et en ce 8 mai, on parle de ces lieux de mémoire ensemble. Si vous avez envie de nous dire quels sont les sites auxquels vous tenez en Alsace, vous nous appelez 03 88 25 15 15, ça se fait par téléphone auprès de Nadia ou via l'appli WhatsApp. Vos questions, vos témoignages sont les bienvenus chez vous. Notre invité ce matin, c'est Sébastien Sort qui est guide conférencier, historien spécialiste des lieux de mémoire en Alsace. Bonjour Sébastien.
3: Bonjour.
0: Quand on parle de lieux de mémoire en Alsace, de quoi parle-t-on exactement?
3: Alors, la définition du lieu de mémoire au sens très très large, en général dans le grand public, quand on parle de grands lieux de mémoire, on dit, voilà, ce sont les sites des guerres, alors essentiellement les guerres mondiales, ouais, qui sont les sites dont il faut se souvenir pour des raisons historiques, mémorielles, voilà. Après, quand on va chercher de façon un peu plus historienne, de façon un peu plus scientifique, là, on va avoir différentes définitions. Quand on parle de lieu de mémoire, on va aller chercher chez un auteur qui s'appelle Pierre Nora, qui a posé la définition du lieu de mémoire comme, d'accord, un lieu ou un objet ou un endroit qui définit la nation, comme la Marseillaise ou le drapeau par exemple. D'accord, ça, c'est, d'accord, des lieux de mémoire. Après, quand on vient en Alsace,
0: c'est des symboles.
3: C'est des symboles. Ouais, ouais. Après, quand on vient en Alsace, qu'on parle de lieu de mémoire, comme la région est une région qui a une histoire très très lourde, avec les quatre changements de nationalité entre 1871 et 1945, là, on va aller chercher dans les lieux qui sont spécifiques à cette histoire-là, à cette, ouais, mémoire spécifique de l'Alsace. Et donc, en gros, on va avoir tous les sites qui sont des champs de bataille, qui sont des fortifications, qui sont des endroits qui sont liés à cette période de 1871 à 1945.
0: Ouais, des lieux sur lesquels il s'est passé quelque chose.
3: Exactement.
0: Et on garde ces lieux, on essaye de préserver ces lieux.
3: Et vous de les faire comprendre.
0: Ouais. Vous êtes guide guide conférencier. Pour ça, vous avez une formation initiale, un cursus d'historien, peut-être.
3: Ouais. Alors, j'ai un master d'histoire.
0: Ouais.
3: Je suis spécialiste à l'origine de la propagande allemande de la Seconde Guerre mondiale. À côté de ça, mes intérêts sont liés aux fortifications modernes, donc la période qui va 1870 à, disons, quasiment aujourd'hui,
0: ouais,
3: les conflits, donc les guerres en général, et à côté de ça, j'ajoute un gros intérêt pour le nazisme, en particulier la mentalité des nazis, qui est un sujet de recherche qui est assez nouveau, qui est de savoir comment ça fonctionne, un nazi,
0: ouais,
3: ce qui explique en fait ce qu'ils font. Il ne s'agit pas d'excuser, bien entendu, mais d'expliquer, de mieux comprendre ce qu'ils font en sachant comment ils pensent. Donc ça, c'est mes intérêts à titre personnel.
0: Ouais.
3: Après, en tant que guide conférencier, alors j'ai une formation, comme dit, d'historien à l'origine, de façon professionnelle, je suis guide. Alors le guide conférencier, c'est une personne qui a une formation spécifique en tant que guide. Alors c'est un statut qui est reconnu par l'État. Nous sommes accrédités pour faire les visites guidées partout sur les territoires français,
0: oui,
3: dom-tom compris, et c'est nous qui allons faire les visites guidées partout dans les villes, dans les villages, dans les rues, mais également dans les musées et dans les monuments historiques. Ce qui là, par, oui, contre, n'est pas donné à tout le monde, puisque ce sont des lieux qui sont strictement surveillés. Donc, on n'a pas le droit de faire une visite guidée, par exemple, en haut de l'abbaye du Mont-Saint-Michel, si on n'est pas guide conférencier.
0: D'accord.
3: Donc, moi et mes collègues de l'Association des guides d'Alsace, nous sommes 130 actuellement, et nous sommes les professionnels du guidage actuellement en Alsace, ouais, habilités à faire les visites guidées partout en Alsace.
0: Donc, si vous avez envie d'avoir une visite avec un guide conférencier, vous pouvez faire appel à Sébastien Sort, qui propose une visite cet après-midi, hein, justement.
3: Alors, cet après-midi, à 14h30, j'ai une visite qui est une visite de l'Office de tourisme de Strasbourg sur la libération de Strasbourg. Alors, c'est une visite qui s'intitule La libération de Strasbourg, 5 mois pour finir la guerre, puisque la libération de Strasbourg, c'est pas uniquement le 23 novembre 44. En fait, il va y avoir une suite. La guerre ne se terminera physiquement à Strasbourg que le 15 avril 45, trois, ouais, semaines, ouais, avant la fin de la guerre.
0: Ouais, donc voilà, ça prend du temps et pour le coup, c'est une visite intéressante qui a lieu cet après-midi. On peut encore s'inscrire. Comment on s'inscrit d'ailleurs auprès de l'Office de tourisme
3: Alors,
0: de Strasbourg ?
3: Alors, sur le site internet de l'Office de tourisme, il y a un formulaire en ligne et directement au bureau de l'Office de tourisme, tant qu'il y a de la place. Alors, j'ai regardé ce matin, il restait 25 places. Donc, normalement,
0: voilà.
3: Il devrait en rester un peu.
0: Ben pourquoi pas pour cet après-midi. Chez vous, à la maison, est-ce que les histoires de guerre se racontaient en famille, avec les parents ou avec les grands-parents ? Quel lieu de mémoire vous a marqué en Alsace ? Ce matin, les lieux de mémoire, c'est avec vous au 03 88 25 15 15. Par téléphone auprès de Nadia ou via l'appli WhatsApp, c'est le même numéro. Message écrit, message vocal, on prend tout. Vous êtes bienvenue chez vous, en musique s'il vous plaît, avec Vanessa Paradis.

0: 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Les épines du cœur, c'était Vanessa Paradis.
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0: Connaissez-vous tous les lieux de mémoire en Alsace? Les visitez-vous régulièrement? Est-ce que ça compte pour vous? Venez nous en parler ce matin au 03 88 25 15 15. Vous pouvez le faire par téléphone en direct ou via l'appli WhatsApp. Notre invité, c'est Sébastien Sort, qui est guide conférencier, historien, spécialiste des lieux de mémoire en Alsace. Alors Sébastien, j'ai souvenir de m'être arrêté avec vous devant le monument de la place de la République de Strasbourg l'année dernière. Une sculpture très imposante et de vrais symboles si on sait les observer, évidemment. Parce que l'idée, c'est qu'on est devant cette sculpture énorme. On ne sait pas forcément s'exprimer. Vous connaissez voilà, les détails et la signification de ces détails.
3: Effectivement. Alors,
0: Est-ce qu'elle a un nom, d'ailleurs?
3: Non. C'est le monument aux morts de la ville de Strasbourg. Ouais. Alors, c'est un monument qui est intéressant. C'est le dernier des à peu près 25 000 monuments aux morts qui ont été installés après la Première Guerre mondiale en France. Il a été installé en 1936, donc il a 90 ans cette année. C'est l'un des très rares monuments aux morts français qui soit un monument aux morts pacifiste.
0: Ouais.
3: La plupart vous représentent un soldat avec une couronne de laurier.
0: C'est souvent l'armée, les casques.
3: On a au fait un monument aux morts qui justement va remettre en cause cette idée du soldat héroïque et qui va poser la spécificité de l'Alsace. Alors, c'est pour Strasbourg, mais en fait le monument fait office de monument aux morts de l'ensemble de l'Alsace, puisque pendant la Première Guerre mondiale, on va trouver des Alsaciens des deux côtés.
0: Oui.
3: Alors on va avoir environ 300 000 Alsaciens du côté allemand pendant la Première Guerre mondiale, ce qui est normal. Vous avez 20 ans, 1914-1916, vous êtes né en Allemagne, vous êtes allé à l'école allemande, vous parlez alsacien à la maison, avec l'administration vous parlez allemand, à moins d'être dans une famille qui, après 1870, est restée très franco-française. Vous vous sentez allemand.
0: Ouais,
3: L'Alsace, en fait, est en train de glisser doucement. Alors, c'est doucement, mais elle est en train de glisser vers la normalisation. Et donc, en fait, on a 300 000 Allemands qui se battent souvent très très très très bien d'ailleurs du côté allemand. Il y a environ 12 000 Français côté alsacien, côté français. Donc, on trouve des Français et des Alsaciens des deux côtés, et parfois des frères d'une même famille.
0: Eh oui.
3: Et c'est ce que représente ce monument. Vous avez une mère qui représente la ville de Strasbourg ou l'Alsace, qui sur ses genoux tient les corps morts de ses deux fils morts à la guerre. On sait que l'un est mort du côté français. Et l'autre mort du côté allemand. L'un regarde côté allemand, l'autre regarde côté français. Les deux se tiennent par la main, ils sont réunis dans la mort.
0: Mmh.
3: Seulement, il y a un truc, ils sont nus.
0: Oui.
3: Comme ils sont nus, il est impossible de savoir lequel se trouve de quel côté. À la guerre, on ne tire pas sur un homme, on tire sur la couleur de l'uniforme.
0: Ouais, ouais.
3: C'est la seule chose qui permet de différencier les amis des ennemis. S'il est tout nu, et si en plus il parle la même langue, impossible de savoir lequel est de quel côté. Monument pacifiste qui montre l'absurdité totale de la guerre.
0: Ouais, c'est en tout cas une très belle symbolique et c'est une étape qui fait partie de la visite que vous proposez cet après-midi autour de la libération de Strasbourg le 23 novembre 44. On a d'autres arrêts prévus sur Strasbourg. Alors je pensais à ces obus qu'on voit plantés un petit peu dans certaines façades de Strasbourg. C'est un peu étrange,
3: alors,
0: notamment près de la cathédrale.
3: Alors les obus de Strasbourg, alors ceux-là sont plus anciens. Là, on fait un bond dans le temps en arrière. Nous sommes en août-septembre 1870. Pendant 52 jours, Strasbourg est assiégée par les troupes allemandes. Donc Strasbourg est une forteresse française à ce moment-là. Et donc les Allemands vont encercler la ville, l'assiéger, et tirer sur la ville avec des canons. 200 000 obus tombent sur la ville, il y a beaucoup de destruction, il y a 500 morts. Et après la guerre, on va retrouver dans les ruines des obus non explosés.
0: D'accord.
3: Et on va, en guise de souvenir, installer dans le centre-ville 9 de ces obus.
0: Il y en a 9 en tout.
3: Il y en a 9 en tout, préalablement, évidemment, désamorcés.
0: Oui, c'est ça.
3: Parce qu'on me pose souvent la question pour la visite.
0: Ils sont désamorcés.
3: Désamorcés.
0: Bon. Okay.
3: Et donc, 9 obus qui vont être installés dans des façades.
0: Ouais.
3: Alors, il y en a un qui est célèbre, c'est juste en face.

0: Évidemment, il a été placé là après la guerre. Sûr. Mais effectivement, il rappelle ce siège terrible où il y a eu alors le grand événement, alors le toit de la cathédrale a brûlé, et le grand événement vraiment tragique, ça a été la destruction de la bibliothèque dans laquelle des trésors absolus du Moyen-Âge ont brûlé, dont le fameux Hortus Delicarum.
1: D'accord, en tout cas, voilà, ça fait partie des symboliques sur Strasbourg. L'Alsace a été marquée par les deux guerres, 14-18 et 39-45, et pourtant, alors, vous parliez d'un incendie, mais quand même, la cathédrale, elle a tenu bon, et ça tient du miracle presque, parce que place Gutenberg, il y a eu beaucoup de destruction, on est à deux pas de la cathédrale.
0: Alors effectivement, il y a eu en août 44, le 11 août 44, un bombardement au centre-ville qui a causé 174 morts. Il y a eu énormément de destruction. Place Gutenberg, effectivement, si vous vous mettez devant la statue de Gutenberg et que vous regardez vers la cathédrale, toute la rangée de maisons qui est le long de la rue a été complètement détruite. Et donc, la cathédrale elle-même a souffert à ce moment-là. Il y a eu, alors heureusement, effectivement, ça a été assez miraculeux.
1: Ouais.
0: Il y a eu quelques trous dans les voûtes, mais rien de vraiment sérieux.
1: On a de la chance quand même, ça tient du miracle et c'est tant mieux. On va continuer à évoquer ces lieux de mémoire ensemble ce matin, le Hartmannswillerkopf, le col du linge, le camp de concentration de Natzwiller-Struthof. Si vous avez envie de témoigner, de poser des questions à notre invité, vous êtes les bienvenus chez vous au 03 88 25 15 15, par téléphone et via l'appli WhatsApp, ça marche aussi.
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0: heure de blues avec Michel Jonas. J'ai failli dire Michael Jonas, pas du tout. Michel Jonas, souvenir de 1981.
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0: Les lieux de mémoire sont nombreux en Alsace. Vous en connaissez peut-être qui sont moins connus que d'autres. Venez nous en parler à l'antenne. Ça se passe au 03 88 25 15 15 par téléphone ou via l'appli WhatsApp. Notre invité, c'est Sébastien Sort, qui est guide conférencier, historien et spécialiste des lieux de mémoire en Alsace. Et on va accueillir Paul qui nous appelle depuis Danemarie. Bonjour Paul.
3: Oui, bonjour.
0: Vous avez envie de nous parler de votre mémorial à Danemarie, le mémorial Haute-Alsace.
3: Oui, alors notre mémorial, c'est un grand mot, mais c'est un mémorial effectivement qui mérite d'être connu, qui est pas très connu pour l'instant, parce qu'en fait il est relativement récent, hein, ouais. il a 3 ans. Et c'est vraiment exceptionnel, quoi. Alors on souffre un peu de communication, et donc c'est l'occasion effectivement de le présenter. Merci de votre émission. Comme dit, c'est une collection exceptionnelle 14-18 qui comporte plusieurs volets, si vous voulez. Un volet un peu, alors c'est un vieux bâtiment DMC en briques rouges, c'est superbe. Enfin bref, il y a de l'espace, etc. Mais il y a une partie institutionnelle, un peu comme on le trouve dans les musées traditionnels, c'est-à-dire les vitrines, un peu les écriteaux, les panneaux, etc. Ouais. Mais en plus, il y a une particularité, c'est notamment une tranchée immersive. C'est-à-dire vraiment une reconstitution d'une tranchée, version allemande, version française, avec même des Américains. Enfin, c'est vraiment superbe. Et on s'immerge dans cette tranchée. C'est exceptionnel parce que ça ne se trouve pas ailleurs.
0: Ouais.
3: Évidemment, je suis un peu chauvin parce que je suis de Danemarie, mais très franchement, il y a des gens qui ont visité d'autres musées, Verdun, etc. Prestigieux, quoi, un mot, etc. Et ils disent que ça, c'est exceptionnel. Ça vaut vraiment le coup de venir voir.
0: Bon, Sébastien, vous êtes convaincu, vous allez y aller?
4: Ah, je suis parfaitement convaincu, je suis tout à fait d'accord. C'est vrai qu'effectivement, en France, ce genre de muséographie, donc de mise en place dans un musée, est rare.
0: Ouais.
4: Ça se fait beaucoup plus en Angleterre. Quand vous allez visiter l'Imperial War Museum à Londres, par exemple, là, vous allez effectivement voir ce genre de choses. Avec même les odeurs, enfin, eux, ils font vraiment quasiment du Hollywood.
3: Ouais,
4: mais effectivement, en France, c'est rarissime, voire unique.
0: Eh ben pour le coup, direction le mémorial de Haute-Alsace à Danemarie. Merci Paul pour votre mise en valeur ce matin.
3: On a une exposition de 1870 temporaire en ce moment. Là aussi, c'est superbe parce qu'évidemment, 1870, c'est beau. Quoi. C'est les uniformes, les sabres, les cuirasses, etc. C'est exceptionnel. Et en plus, on a rajouté une exposition temporaire sur le Kilialstonage, c'est-à-dire une tranchée qui a été fermée pendant la guerre 14-18 et ou qui a enseveli 21 Allemands, etc. et qui a été réouvert à l'occasion de travaux sur la confection d'une route. Là aussi, c'est une exposition d'archéologie de tranchées. Bon, ça vaut vraiment le coup. Il faut y venir.
0: Eh ben parfait. Vous nous avez convaincus en tout cas. Merci à vous, Paul, pour votre message ce matin. Bon 8 mai à vous aussi, Sébastien. Vous voulez rajouter quelque chose?
4: Oui. Alors effectivement, Paul m'a fait. M'a fait penser effectivement au Kilianstollen. Alors ça, c'est quelque chose de vraiment exceptionnel.
0: C'est quoi le Kilianstollen? Qu'est-ce que vous appelez?
4: À l'origine, c'était une galerie qui se trouvait sous le front allemand. À cet endroit-là, en 1918, août 18, si je me souviens bien, toute fin de la guerre, en 1918, un bombardement a fait s'effondrer la galerie. Donc, les Allemands sont allés lancer une opération de sauvetage, ils ont sorti quelques corps, et la guerre continuant, ils ont finalement abandonné les autres corps qui étaient là. Ils ont simplement fermé la galerie, réutilisé une partie, le reste, ils l'ont laissé. Et lors de travaux pour la construction d'une route, il y a eu une fouille archéologique pour aller dégager et étudier cette galerie, qui était encore en parfait état. Il y avait des parties qui étaient vraiment encore intactes, avec les corps à l'intérieur. Ce qui était exceptionnel, puisque c'est une sorte de Pompéi de la Première Guerre mondiale, où on avait un instantané. On connaissait le jour, l'heure exacte de la destruction de la galerie. Il y avait 21 soldats à l'intérieur. On a réussi à en identifier 19. Il y en a deux pour lesquels on n'est pas sûr. Mais grâce aux archives, on a pu identifier les 19 soldats qui étaient là, qui avaient été tués sur place. Et on a retrouvé les corps dans la position dans laquelle ils se trouvaient au moment de leur mort.
0: Donc conservé, c'était vraiment quelque chose
4: conservé parfaitement. C'était un site absolument exceptionnel. Et c'est pour ça que là, cette exposition est vraiment intéressante, parce que ça permet de mettre en valeur pour le grand public ce site qui est un site qui vraiment sort de l'ordinaire.
0: Et ça fait partie effectivement des sites à visiter, le mémorial de Haute-Alsace à Danemarie. Dans toutes les familles alsaciennes, il y a des anecdotes, des secrets parfois, et c'est l'occasion d'en parler aussi ensemble ce matin autour des lieux de mémoire. Ça se fait par téléphone au 03 88 25 15 15 ou sur l'appli WhatsApp, tout ça en musique avec Pink.
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0: C'était Pink à l'instant pour vous.
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0: Le col du linge, ça fait aussi partie des sites alsaciens emblématiques de notre histoire. Si vous avez envie de nous raconter votre dernière visite sur place, appelez-nous 03 88 25 15 15. Vous pouvez le faire par téléphone ou via l'appli WhatsApp. Notre invité, c'est Sébastien Sor, qui est guide, conférencier, historien et spécialiste des lieux de mémoire en Alsace. Pour vous, Sébastien, est-ce qu'un lieu de mémoire se comprend vraiment seulement quand on le visite sur place?
3: Question complexe. Alors,
0: exemple avec le col du linge, alors, pour
3: exemple
0: le coup,
3: avec le col du linge.
0: Parce que c'est énorme, alors, parce oui. que c'est des sites comme ça. Le Hartmannswillerkopf aussi, c'est, voilà, c'est des
3: alors,
0: lieux.
3: Alors, les sites eux-mêmes, imposants. Les sites de mémoire, permettent d'ajouter de la profondeur à ce que l'on connaît déjà.
0: Ouais.
3: Donc, l'exemple parfait, c'est quand on est à l'école, hein, donc on est en cours, on apprend la Première, la Deuxième Guerre mondiale. Si on va faire un voyage sur ces sites-là,
0: oui.
3: ça va permettre de donner de la profondeur, donner de l'épaisseur au cours, et surtout donner de la réalité
0: ah ouais, c'est ça.
3: Aux choses. Donc là, on va vraiment aller sur place, on va vraiment pouvoir comprendre mieux et voir les objets. Alors, les objets dans les musées ou les sites, quand on parle de sites eux-mêmes. Alors, le site du linge, c'est un champ de bataille de 1915. Or, la situation est que le front est bloqué partout à ce moment-là, hein, sur 800 kilomètres du nord de l'Europe, donc de la Belgique, jusque dans le Sungo. On a le point zéro du front occidental à Pfetterhouse. Hein, il y a un très beau sentier de découverte avec des panneaux très très bien faits. Et les Français vont chercher à atteindre les sommets des Vosges dans le sud de l'Alsace pour pouvoir ensuite descendre sur Mulhouse et Colmar.
0: Ouais.
3: Ce qui stratégiquement n'a pas de sens en fait, ça sert à rien. Sans tenir Strasbourg, ils peuvent pas remonter vers la Ruhr, vers les centres industriels allemands. Je passe. C'est essentiellement une stratégie de propagande pour pouvoir dire on a avancé. Et donc en 1915, on a de furieux combats, Hartmannswillerkopf, tête des faux, et le linge. Et au linge, les Français vont chercher à prendre le sommet qui est tenu par les Allemands. Alors aujourd'hui, ce site est l'un des grands sites de mémoire de la Première Guerre mondiale dans les Vosges, avec un très beau musée, très bien organisé, très bien fait, qui va présenter à la fois la bataille, mais aussi des thématiques annexes à la bataille, comme par exemple la vie des civils. Et surtout, on va pouvoir se promener dans les tranchées allemandes qui sont creusées dans la roche. Et là, on va avoir sur trois lignes les tranchées allemandes et on peut se promener littéralement dedans. Donc c'est l'un des sites où on peut littéralement, j'allais dire vivre, c'est pas vrai, heureusement, mais s'immerger réellement dans l'histoire, s'immerger dans la Première Guerre mondiale.
0: Et ça, effectivement, ça parle notamment aux jeunes générations et c'est effectivement important, vous le rappeliez, hein, on l'apprend en cours et finalement après aller sur le terrain, se retrouver dans ces tranchées, ça permet d'avoir la réalité du terrain à ce moment-là. Parmi les lieux de mémoire en Alsace, quelle est la visite qui vous a marqué pour toujours? Vous arrivez peut-être à parler des guerres et de l'histoire alsacienne à vos enfants ou vos petits-enfants. On en parle ce matin des lieux de mémoire en Alsace. Ça se passe au téléphone au 03 88 25 15 15 ou via l'appli WhatsApp.
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0: signé Jean-Jacques Lafont, le géant de papier.
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0: On parle ce matin des lieux de mémoire en Alsace avec notre invité Sébastien Sort, qui est guide conférencier, historien et spécialiste des lieux de mémoire en Alsace. Alors on a Christine qui valide effectivement le mémorial Haute-Alsace. Elle nous dit que c'est un lieu exceptionnel et ça vaut vraiment le coup de le visiter. Et puis on a une question de la part de Fio. Bonjour, je voudrais avoir l'avis de votre invité. Est-ce que selon lui, un ex-voto de Malgré nous est un lieu de mémoire? Merci beaucoup d'avance. Alors, ex-voto, on va redéfinir ce que c'est, Sébastien.
3: Oui. Alors, un ex-voto, c'est un objet, ça peut être un tableau, ça peut être une plaque, une maquette, ça peut être plein de choses, qui va être déposé dans un lieu sacré, donc dans une église, dans une chapelle, près d'une statue, d'une sainte, de la Vierge, de plein de choses, qui va être fait en remerciement. C'est-à-dire, par exemple, un hommage.
0: Ouais.
3: Alors, c'est plus un remerciement qu'un hommage.
0: D'accord.
3: C'est-à-dire, par exemple, là, dans le cas de nos Malgré nous, on a des Alsaciens, des jeunes Alsaciens qui, à partir de 42, sont envoyés sur le front sous l'uniforme allemand, contre leur volonté, d'où le mot de Malgré nous. Et donc, ils vont être au front. Et évidemment, terrassés par la terreur, par la peur, ils vont prier, tout ce qu'il y a à prier, pour demander à survivre. Et une fois revenus vivants, certains d'entre eux, beaucoup d'entre eux, vont aller déposer un remerciement, un ex-voto dans
0: une
3: église.
0: Finalement.
3: Un message,
0: d'accord,
3: pour dire remerciement. Alors, merci à Marie, par exemple, pour ça. Vous avez dans l'église de Hohatzenheim, église Saint-Père et Paul de Hohatzenheim, vous avez l'église qui est tapissée de plaques de remerciement d'ex-voto pour la Vierge qui a sa statue à cet endroit-là.
0: Et pour le coup, oui, est-ce que c'est considéré comme un lieu de mémoire ?
3: On peut le considérer comme un lieu de mémoire au sens que ce sont des éléments qui font mémoire.
0: Qui témoignent finalement.
3: Qui témoignent d'un événement passé majeur et qui en plus sont liés à cette période-là. Donc oui, ça fait tout à fait lieu de mémoire.
0: Ouais. Eh ben merci pour ces précisions. La Seconde Guerre mondiale s'est terminée avec la découverte des camps de concentration, de d'extermination un peu partout en Europe. En France, le seul édifice de ce type est en Alsace, le camp de concentration de Natzwiller-Struthof. Et on en parle avec vous pour terminer cette émission. Alors moi, Sébastien, j'ai souvenir en classe de 3e d'avoir visité le Struthof en plein mois de janvier. Mmh. Et c'était une volonté de la part de la prof de nous sensibiliser aux conditions météo très rudes, des déportés de ce camp, qui se rajoutait à un quotidien de travail extrêmement rude, de fatigue, de torture. Elle avait raison, cette prof, non ?
3: Oui et non. Oui et non. Personnellement, je préfère encore faire visiter le camp du Struthof quand il fait très beau, plutôt que quand il fait très moche.
0: Ouais.
3: Pour une raison très simple, c'est que l'horreur n'est pas liée tant à... n'est pas lié à la météo qu'au fait. En fait, ce que je veux dire, c'est quand on pense, par exemple, alors revenons à notre Première Guerre mondiale. Quand on pense Première Guerre mondiale, on imagine les soldats, les pieds dans la flotte, dans la boue. C'est l'horreur, voilà. Seulement, le problème, c'est que les trois quarts du temps, en fait, il fait beau. Il pleut pas, même en hiver.
0: Ouais.
3: Donc, finalement, la Première Guerre mondiale peut aussi se passer sans avoir les deux pieds dans la boue. Alors que c'est ça qu'on a retenu. Donc, si on visite les tranchées de la Première Guerre mondiale, un jour, il fait très très moche, on se dit, ah, c'était tout le temps comme ça. Alors qu'en fait, non, il faut justement faire un contrepoint pour montrer que ça peut être autre chose. Et le Struthof, c'est pareil. Quand on imagine le Struthof, on imagine qu'il fait nuit, qu'il fait sombre, qu'il y a de la neige, qu'il fait froid. Alors que non, il peut y avoir un magnifique ciel bleu, avec une vue extraordinaire, il y a une vue superbe sur la vallée de la Bruche, et on a les deux pieds littéralement dans l'horreur. Le contrepoint est peut-être encore plus intéressant. En fait, on peut faire les deux, hein. Comme dit, simplement, à mon humble avis personnel, je pense que malheureusement, ça ne fait que renforcer des présupposés qu'on a, et ça masque peut-être une partie de ce qu'on voudrait montrer, en fait.
0: Ok, je comprends, en tout cas. Mais voilà, j'ai été marquée par cette idée-là, et je trouvais ça intéressant, en tout cas. Je me disais que sur ce type de mémorial, le Struthof, on peut peut-être se préparer avant la visite, peut-être s'informer, peut-être privilégier une visite guidée de ce type de site.
3: Oui, j'ai l'habitude de dire que les murs ne parlent pas. En fait, les murs, il faut les faire parler. Et ça, c'est mon travail et notre travail, à nous, guides conférenciers, quel que soit l'endroit, que ce soit le Struthof, la cathédrale de Strasbourg, même une visite ici dans la ville, même le bâtiment magnifique dans lequel nous nous trouvons ici dans la Neustadt, ce sont des lieux qui ne parlent pas en eux-mêmes. Et donc, si on fait appel à un guide, le guide va donner une profondeur à l'ensemble. Ouais. Moi, à titre tout à fait personnel, quand je fais visiter le Struthof, j'essaie de donner de la profondeur à l'ensemble et pas tant insister sur les horreurs qui se sont passées là, j'en parle aussi bien entendu, mais surtout expliquer le pourquoi des choses. Ouais. Pourquoi le camp est ici, pourquoi il a été construit, dans quelle optique, par qui, ce qui permet de faire des liens, et c'est à ça que sert finalement la mémoire, sinon ça sert à rien, et l'histoire aussi, faire des liens avec aujourd'hui pour montrer les mécanismes en œuvre derrière le régime nazi, le régime dictatorial, les déportations, le racisme, pour pouvoir en tirer des leçons pour aujourd'hui, notre façon à nous d'être, d'agir au sein de la société et donc de préparer notre futur.
0: Et pour le coup, on arrive à la conclusion de cette émission et j'avais prévu cette question-là. Aujourd'hui, les lieux de mémoire servent à se souvenir. Ça sert aussi à alerter les jeunes générations. C'est le message que vous aviez envie de faire passer ce matin et ça tombe bien. On rappelle que la visite que vous organisez cet après-midi avec l'Office de tourisme de Strasbourg est tournée autour de la libération de Strasbourg, oui, le 23 novembre 44. Inscription possible auprès de l'Office du tourisme. Il y a encore de la place.
3: Il y a encore de la place.
0: Ça coûte combien cette visite?
3: Alors, là j'ai un trou. Aux alentours de 12 euros par adulte, à peu près, 150 je crois.
0: Et on est sur combien de temps de visite?
3: Une heure et demie de visite, à peu près.
0: Comptez
3: une heure trois quarts, parce que j'ai tendance à parler beaucoup, vous avez remarqué.
0: On a
3: mais
0: remarqué
3: une heure et demie, une heure trois quarts, je dépasse pas l'heure trois quarts, parce qu'autrement ça devient inhumain.
0: Ben voilà, mais c'est une visite qui vaut le détour aussi. Merci beaucoup Sébastien Sort, guide conférencier. On vous contacte comment d'ailleurs si on veut faire appel à vous, Sébastien?
3: Alors, le meilleur moyen, c'est tout simplement d'aller sur Internet, vous tapez Sébastien Sort, guide conférencier, ou carrément Histo Guide, H-I-S-T-O, très mignon, guide, et vous tombez sur mon site Internet.
0: Bon, Sébastien Sort, S-A-U-R. Merci beaucoup à vous et bonne journée et bonne visite cet après-midi.
3: Bonne journée.

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0: m'enfuis, les idées noires de Bernard Lavillier et Nicoletta. Je m'enfuis, ça vous fait pas penser à des vacances? 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
0: 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Dans la suite de Bienvenue chez vous, le festival du jeu de rôle qui a lieu ce week-end à Kaiser. La mise en place des jeux et les décors, c'est ce matin. Et on vous présente tout le programme dans Bienvenue chez vous, juste après les infos de 10h.
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0: 18 mai, pardon, vendredi 8 mai. Ah ben non, c'est pas maintenant que je parle, pardon.
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0: C'est maintenant que je parle, vendredi 8 mai, bienvenue chez vous, ici Alsace, il est 10h. Et c'est l'heure des infos avec vous, Sophie Constanzer. Le 8 mai, c'est férié. Et c'est surtout le jour de commémoration de la fin de la Seconde Guerre mondiale.
13: Avec les traditionnelles cérémonies du souvenir organisées dans toute la France. Aujourd'hui, le président Emmanuel Macron se rendra, comme tous les ans, dans le secteur des Champs-Élysées à Paris pour commémorer le 81e anniversaire de la victoire des Alliés le 8 mai 1945. En Alsace, des cérémonies sont organisées ce matin à Strasbourg, à 11h, place de la République, et à Mulhouse également, et dans plusieurs petites communes alsaciennes. Cinq personnes doivent être relogées à Sels dans le Bas-Rhin après l'incendie cette nuit d'une boulangerie dans la rue principale de la commune. Le feu qui a pris vers 3h du matin s'est propagé à deux appartements situés à l'étage et le bâtiment s'est totalement embrasé. Près d'une trentaine de sapeurs-pompiers ont été mobilisés. Deux personnes ont été légèrement blessées, évacuées vers le centre hospitalier de Vissembourg et plusieurs animaux ont également été sauvés des flammes. Une étude inédite montre l'ampleur de la pollution de la nappe phréatique du Rhin après 4 années d'analyse. En Alsace, en Suisse et en Allemagne. L'APRONA, l'Observatoire de la nappe d'Alsace, révèle cette étude qui montre la présence de molécules polluantes parfois jamais détectées auparavant. 96% des points de mesure dans les eaux souterraines présentent des pesticides, des médicaments, mais aussi des PFAS, des polluants éternels. Les supporters rêvaient d'une première finale européenne dans l'histoire du club à Leipzig le 27 mai, mais l'aventure s'arrête là pour le Racing. Le Racing est passé complètement à côté de sa demi-finale retour de Ligue Conférence à la Meno hier soir. Battu 1-0 par les Espagnols du Rayo Vallecano comme à l'aller. Et après cette désillusion en Coupe d'Europe, les joueurs du Racing doivent disputer encore 3 matchs de Ligue 1 avant la fin de la saison. Le premier, c'est un déplacement à Angers dimanche à 21h. À noter que la finale de Ligue Europa Conférence opposera le 27 mai prochain les Espagnols du Rayo Vallecano et aux Anglais du Crystal Palace.
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13: une belle journée pour débuter ce long week-end.
0: Bah oui, normalement, on a une belle journée. Alors, je dis normalement parce que je regarde par la fenêtre et je me dis le soleil a un petit peu de mal à percer. Mais il est en train d'arriver quand même. Et logiquement, on a du soleil partout en Alsace pour ce vendredi 8 mai. Des températures qui remontent cet après-midi. Vous aurez à Haguenau 20 degrés, à Strasbourg 21, à Aubernais 19, à Colmar 20, à Kaisersberg et Thann 19 degrés et à Mulhouse 21. Demain, samedi, un temps ensoleillé malgré quelques nuages en fin de journée. Dimanche, on est sur une belle matinée et puis ensuite ça se gâte un peu. Quelques nuages en début d'après-midi, des averses et des orages annoncés en soirée. Donc voilà, aujourd'hui on profite, demain on profite et dimanche soir on va se coucher.
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0: Sophie, je vous propose un petit week-end à Rome.
13: Là, tout de suite, là ?
0: Ouais, là, tout de suite.
13: 3 jours.
0: Allez, on s'en va.
13: Allez.
0: Allez, ça te dit ?
13: On prend la Vespa ?
0: Allez, on y va en Vespa. On va à la foot. Étienne Dao pour vous, bienvenue.

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2: Ça plaisante dans les studios. On m'a entendu dire la brigade du Tigre ? Oui, on m'a entendu. C'est une brigade un peu particulière, interne à la radio. En ce 8 mai, bienvenue chez vous. C'est votre émission, c'est votre quotidien. C'est aussi l'occasion de valoriser notre belle région et ses événements. Si vous aimez jouer, pourquoi pas costumer, je vous propose un festival du jeu de rôle tout le week-end, direction Kaisersberg, juste après Miley Cyrus Dream as One.
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0: Le dit si bien, je vais pas lui piquer l'expression. Miley Cyrus à l'instant.
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0: C'est vendredi, c'est le 8 mai et c'est l'occasion de sortir un peu en Alsace. Pourquoi pas du côté de Kaysersberg pour le festival du jeu de rôle avec Coraline Bourdeau, secrétaire de l'association Nickel qui organise ce festival. Bonjour Coraline.
3: Bonjour.
0: L'association Nickel, c'est qui Coraline? Ce sont des passionnés de jeux de rôle?
3: Tout à fait, c'est des passionnés de jeux de rôle qui chaque mois organisent des soirées jeux de rôle sur Kaysersberg et qui organisent aussi depuis 2009 le festival du jeu de rôle.
0: Et ben voilà, qui a lieu ce week-end. Comment elle est née votre association? Pourquoi se monter en collectif finalement comme ça?
3: Alors, le festival du jeu de rôle est né en 2007 à l'initiative de l'OT de Kaysersberg.
0: Oui.
3: Et à partir de 2009, des rôlistes qui ont repris le flambeau. Et c'est comme ça qu'est née l'association Nickel.
0: Et ben voilà, j'ai envie de dire, c'est absolument nickel. Quelles sont vos actions? Oui, vous avez des actions finalement tout au long de l'année avec cet asso, hein?
3: Tout à fait. Donc comme dit, on fait trois fois par mois des soirées jeux de rôle dans notre local, ainsi qu'une soirée gros jeux de société. Et on intervient aussi dans des médiathèques pour proposer des petites murders, des petites escapes et des journées à découverte du jeu de rôle aux enfants et aux familles.
0: Des murder parties, si j'ai bien compris, des escape games, parce que tout ça, c'est des termes techniques que vous maîtrisez, mais nous, pas forcément. En tout cas, on s'amuse beaucoup. Comment vous définissez ce qu'est le jeu de rôle aujourd'hui? Ça ressemble à quoi?
3: Alors, pour moi, le jeu de rôle, en fait, c'est comme un petit théâtre d'improvisation.
0: Ouais.
3: Vous avez d'un côté un joueur qui est le maître du jeu, qui a l'histoire, le fil rouge, tous les événements que peuvent découvrir les joueuses et joueurs. Et les autres joueurs-joueuses incarnent chacun des personnages avec ses objectifs, ses ambitions, ses qualités, ses défauts, et vont vivre l'aventure. Donc le maître du jeu, c'est le metteur en scène.
0: Oui.
3: Il n'écrit aucune parole, aucune action, c'est les joueurs-joueuses qui décident comment ils vont réagir aux situations décrites par le maître du jeu.
0: Oui, c'est ça, parce qu'il y a une situation de départ et finalement ça peut évoluer en bien, en mal. Enfin voilà, tout dépend des réactions de chacun.
3: C'est ça. Il faut faire appel à son imagination. Par exemple, le maître du jeu va vous dire, vous êtes face à une grande montagne, à l'intérieur il y a un dragon qui garde un trésor. Votre commanditaire souhaite récupérer ce trésor, comment faites-vous?
0: Ah oui.
3: Et aux joueurs-joueuses de décider, est-ce qu'on tape à la porte, on discute avec le dragon, est-ce qu'on creuse un tunnel? Est-ce qu'on appelle un autre dragon pour détourner l'attention de celui qui est dedans? Voilà, c'est l'imagination. Donc les joueurs, joueuses vont décrire comment ils font. On lance des dés ou on tire des cartes pour savoir si on réussit l'action. Le maître du jeu rebondit sur ce que décident de faire ces joueurs, qui rebondissent à leur tour sur ce que leur décrit le maître du jeu. Un peu comme un ping-pong.
0: Ouais. Et puis effectivement, des rebondissements tout au long de ce jeu finalement. Qui peut durer combien de temps? Un jeu de rôle, ça peut durer combien de temps, Coraline? 10 heures, 24 heures, plus?
3: Alors, on peut faire même des campagnes qui durent des mois,
0: ouais.
3: Mais on peut faire des parties qui durent une heure, sans problème.
0: Ok. Le festival que vous organisez dès demain à KB, à Kaysersberg, c'est aussi l'occasion de venir découvrir cette discipline. On peut venir tester pour la première fois le jeu de rôle?
3: Oui, sans problème. Et on a même des parties qui seront accessibles à partir de 4-5 ans. Hein.
0: D'accord. Ah oui, dès 4-5 ans, on peut s'y mettre. On peut, éventuellement...
3: Ah oui, sans problème.
0: Essayer
3: Il y a plein de jeux de rôle qui existent pour les jeunes enfants. On a même eu des tables de papier et mamie qui se sont éclatées. Hein.
0: D'accord, donc ça se joue en famille et c'est bien l'objectif aussi de ce week-end festif et ludique à Kaysersberg dans quelques minutes. Coraline, vous ne bougez pas, on va détailler un petit peu le programme. On se retrouve très vite. Ici Alsace, bienvenue chez vous en musique avec Daniel Balavoine.

0: Vous aimez jouer, pourquoi pas vous déguiser? Le festival du jeu de rôle, c'est ce week-end à Kaysersberg. Et le programme complet, c'est juste après les Supertramps.
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0: C'est ça, vous allez avoir une grande animation scénarisée dans la rue, donc un jeu de rôle grandeur nature avec des personnes en costume.
1: Ouais.
0: Il y a une dizaine de stands éparpillés entre le Badus et la place de la mairie. Vous pourrez incarner un petit personnage et il faudra réussir les différentes missions pour aider les héros de votre choix.
1: Waouh ! Donc on est plongé dans... Voilà, on est en immersion dès le début de la cavalcade là dans Kaysersberg. Vous êtes sur place justement pour installer tout ça ce matin ?
0: Oui, on est sur place. On est en train de mettre des décorations dans les rues. On installe les escape games.
1: D'accord.
0: Donc les jeux d'énigmes que vous pourrez aussi tester ce week-end.
1: Il va falloir se sortir de quelle situation problématique, Coraline ?
0: Alors, pour l'animation de rue scénarisée, on a perdu une créature qu'il va falloir retrouver.
1: Ok.
0: Pour les escape games, il va falloir explorer la pyramide d'un pharaon et combattre les créatures qui s'y trouvent. On a une aventure ludique dans la rue spéciale enfant, la nuit des bonbons. Vous aurez une aventure un petit peu avec des sorciers, mystère et sortilège.
1: Ok.
0: Vous pourrez faire aussi du lancer de hache dans une cage sécurisée.
1: Ouais, s'il vous plaît, très bien, je préfère. Mais ça défoule, j'imagine, ouais.
0: Ah oui, on a plusieurs personnes qui se lancent des concours entre amis ou entre familles.
1: En tout cas, voilà, il y a différentes animations. À côté de ces jeux de rôle, il y a aussi du jeu de société, du jeu de plateau, tout simplement. Comment ça se passe ? Est-ce qu'il faut s'inscrire pour participer ?
0: Alors, il faut venir directement dans la salle et puis les animateurs vous montreront les tables où il y a de la disponibilité, vous expliqueront les jeux.
1: Donc voilà, on arrive à Kaysersberg et logiquement, on va trouver des personnes qui vont pouvoir nous guider pour savoir où aller et
0: tout
1: comment s'inscrire. Ouais.
0: Sans problème. Et
1: je me suis demandé, Coraline, pour quelqu'un qui n'a jamais testé le jeu de rôle, quel est le message que vous avez envie de faire passer, vous qui êtes passionnée ?
0: De venir et de ne pas hésiter de se lâcher. Le jeu de rôle, il y a des univers totalement différents, du médecin, de la science-fiction. Vous pouvez incarner des chevaliers, des chats, des dinosaures. Faut venir et faut tester. Faut pas avoir peur. Nos maîtres du jeu sont vraiment habitués à jouer avec des gens qui débutent, qui découvrent. On a beaucoup de débutants sur les parties courtes animées par des associations comme Pandria ou Hidden Roll.
1: Ouais.
0: Voilà. Et surtout, c'est comme un roman ou un film quand on veut découvrir de nouveaux univers. Ça peut arriver qu'un univers nous plaît pas. Faut en tester un autre.
1: Ouais, faut tester l'univers qui nous plaît le plus ou qui nous attire le plus. C'est peut-être vers ça qu'il faut aller. Je me demandais combien on peut jouer sur un même jeu de rôle. À combien on est ? On peut être nombreux, j'imagine.
0: Ah oui, vous pouvez avoir donc le maître du jeu et deux joueurs. Vous avez même des jeux de rôle maintenant qui se font en un maître du jeu, un joueur, des one to one.
1: D'accord.
0: Et on a des tables où ils montent à 10-12 joueurs.
1: D'accord, ouais, donc il peut y avoir toute une famille, voire deux familles dans un même jeu de rôle, c'est tout à fait possible. Et comme vous l'aviez dit tout à l'heure, on peut venir en ayant 5-6 ans ou en ayant plus de 90, ça marche aussi. On peut jouer ensemble,
0: problème,
1: à la même table ou sur un jeu de rôle ou sur un escape game. L'association Nickel qui organise ce festival du jeu de rôle ce week-end à Kaysersberg pourra vous guider sur place. Vous y croiserez sans doute Coraline Bourdeau, la secrétaire de l'asso. Nickel. Merci beaucoup, Coraline. Je vous souhaite un très bon week-end. Aujourd'hui, il fait beau et logiquement, demain, ça se maintient, même dimanche. Hein, ça devrait passer.
0: Oui, ouais, ça va passer. On a confiance en notre beau ciel d'Alsace.
1: Eh bien, parfait. Bonne installation encore et à bientôt. Bon week-end.
0: Merci, à bientôt.
1: Au revoir. Vous êtes bienvenue chez vous, votre magazine au quotidien avec un petit jet testé tranquille au fil de l'eau au cœur de Strasbourg. Isabelle Chalaille a testé pour vous le bateau électrique de la flotte Bateau-Rama. Rendez-vous à 11h moins le quart pour en savoir plus. Et pour le petit cocktail qui passe crème, je vous propose un Diabolo Menthe. Yves Simon à 10h29.
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0: 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Diabolomante, Yves Simon.
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0: Après, évidemment, je laisse planer le mystère, faut pas déconner, je vais pas vous donner trop d'indices. Bonne nouvelle pour les amateurs de vélo et de balades à pied autour de Haguenau. Une toute nouvelle voie verte est en train de se créer, rue de la ferme Stritten. Les travaux sont en cours sur près de 700 mètres. Cette piste reliera plusieurs itinéraires déjà existants et facilitera les déplacements entre le nord et le sud de la ville. Objectif, rendre les trajets plus simples et surtout plus sûrs pour les piétons et les cyclistes. À terme, vous pourrez rejoindre facilement la Modère, la forêt de Haguenau, l'aérodrome ou encore la zone du Taubenhof. Mais attention, pendant les travaux, la rue de la ferme Stritten sera fermée jusqu'à la mi-juillet. Une déviation est prévue, même si les accès piétons restent ouverts. Un chantier estimé à 560 000 euros, soutenu par l'État, la région et la collectivité européenne d'Alsace. Bienvenue donc à cette voie verte du côté de Haguenau.
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0: de le retrouver, Stevie Wonder, Part-Time Lover. Un long week-end, on est vendredi 8 mai, c'est férié, et oui, on peut en profiter pour scroller des tas de trucs sur son téléphone, et pourquoi pas à la recherche de nouvelles IA.
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0: Elle est évidemment d'actualité, l'intelligence artificielle aujourd'hui, elle est un petit peu partout et on va en parler avec Antoine Jonner, accompagnateur en informatique pour SOS.Alsace. Bonjour Antoine.
3: Bonjour Caroline. Suis-je une intelligence artificielle?
0: Je ne crois pas parce que je vous vois. Alors on est à la radio mais quand même je vous vois. Donc a priori, je vous fais confiance. Est-ce que vous l'utilisez, l'intelligence artificielle,
3: oui,
0: vous Antoine?
3: Oui, je l'utilise. Je trouve ça très très pratique.
0: Pour faire quoi du coup par exemple?
3: Plein de choses. Alors on peut s'en servir pour calculer, pour connaître les résultats des élections à Strasbourg, puisque ouais, j'avais pas les infos sous la main. Pour mes recettes, j'adore, je donne toujours cet exemple. J'ai un frigo à moitié vide ou à moitié plein, ouais, j'ai 3 carottes, 4 patates, un navet qui se bat en duel. Qu'est-ce que je vais faire comme recette? Je demande à l'IA. J'ai ça, j'ai ci, je voudrais pas d'œufs, je voudrais mettre de la farine, je voudrais le faire au four, en casserole. Et l'IA me trouve une recette. Fabuleux.
0: Et pour le coup, c'est quelle IA? C'est ChatGPT ou
3: alors
0: c'est...
3: ça dépend. Sur mon téléphone, le plus simple, c'est l'IA qui a sur mon téléphone, donc par exemple sur les Android, Google, ça va être Gemini.
0: Ouais.
3: ChatGPT, c'est plus facile d'utilisation sur un PC ou un ordinateur. Mais voilà, mais ça marchera dans tous les cas.
0: Et pour le coup, ChatGPT, elle fait partie des IA les plus populaires, les plus simples d'utilisation. On peut faire confiance à cet ami virtuel?
3: Alors, on peut faire confiance, tout dépend du sujet.
0: De ce qu'on lui demande.
3: De ce qu'on lui demande.
0: C'est ça.
3: Il faut savoir qu'une IA, elle est faite pour vous caresser dans le sens du poil.
0: Uh-huh.
3: Donc, elle répondra à des choses qui vous conviennent et qui ira dans votre sens. Votre voisin immédiat posera la même question, il n'aura pas forcément la même réponse, parce que les habitudes, l'IA apprend à vous connaître,
0: ouais,
3: et du coup, elle répond en fonction de vos précédentes questions, de vos précédentes utilisation. Donc, on peut pas dire que ce soit fiable. On peut pas dire que ce soit c'est pas que l'info est fiable quand il s'agit d'une recette, quand il s'agit d'un truc,
0: d'un sujet léger,
3: d'un
0: on va
3: sujet
0: dire.
3: Pas léger mais technique ou bien ouais, où il y a une checklist, quelque chose comme ça. Maintenant, si vous lui demandez de la philosophie ou des choses comme ça, ou des actualités, ça sera peut-être un petit peu plus. Il faudra peut-être vérifier l'information par ailleurs.
0: Ouais. Elle vous félicite toujours l'IA sur les navets et les carottes que vous avez dans le frigo.
3: Toujours, toujours.
0: Félicitations.
3: Et en plus, elle me propose toujours, à n'importe quelle question, elle vous propose de l'utiliser encore et encore. C'est-à-dire que vous lui demandez pour les navets, elle vous dit « Mais vous n'auriez pas un peu de sucre aussi et on pourrait faire quelque chose de plus avec le sucre. »
0: C'est ça.
3: Ça n'en finit jamais, quoi.
0: Bon, c'est vraiment un dialogue. Est-ce que cette intelligence artificielle utilise ce que je lui dis pour transmettre éventuellement des infos à des publicitaires, par exemple? Est-ce que vous savez s'il y a des liens comme ça qui se font?
3: Je ne sais pas comment se font les liens. Je suis persuadé et convaincu que toutes les infos sont enregistrées et mémorisées.
0: Mmh.
3: C'est pas pour rien que les data centers deviennent de plus en plus gigantesques. C'est pour stocker de l'information. Et s'il faut que ça soit gigantesque, c'est qu'ils récupèrent des informations. Donc, ma recette avec mes navets et mes carottes, je suis pas sûr qu'ils aillent la stocker. Mais
0: oui,
3: pourquoi pas? En tout cas, ça enrichit l'IA. Oui, oui, ça enrichit l'IA.
0: Et ça veut dire qu'effectivement, donner des infos de type navet et carotte, c'est pas risqué. En revanche, il y a certaines infos que vous allez jamais donner à votre IA.
3: Non, je donnerai tout.
0: C'est vrai?
3: Parce que c'est pratique. Oui, je suis pas du genre, comment dit-on...
0: Méfiant.
3: Ouais,
0: ou parano.
3: Parano, les deux. De toute façon, les infos aujourd'hui sur Internet, c'est comme une carte postale. Je donne toujours cette idée-là. Tout ce que vous donnez sur Internet, c'est comme si vous donniez une carte postale à votre facteur. Il est capable, n'importe qui est capable de lire votre carte postale.
0: Ouais.
3: Internet, c'est la même chose.
0: Après,
3: pas ma carte bancaire.
0: Oui,
3: peut-être.
0: Voilà, c'est ça. C'est ce que je voulais vous entendre dire. La carte bancaire, le code bancaire, ça c'est
3: ça,
0: non. Évidemment. Merci beaucoup, Antoine.
3: Plaisir.
0: À bientôt. Et bienvenue chez vous, ça continue en mode reportage. Ce matin, Isabelle Chalaï teste pour vous le bateau électrique de la flotte Batorama. Ça flotte donc à Strasbourg et c'est à écouter juste après. Qu'est-ce qu'on a de beau à suivre? Oh, Alex Warren, Ordinary, ça arrive très vite.
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0: Une voix extraordinaire pour un titre ordinaire. Ordinary, Alex Warren.
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0: 10h46, c'est l'heure de tester des trucs. Ils vous emmènent aux quatre coins de Strasbourg. Ce sont les bateaux de promenade Bateaurama. Isabelle Chalaï a essayé le nouveau bateau électrique. Et pour une fois, Isabelle parle tout doucement. Elle a du monde autour d'elle.
3: Eh ben me voilà, quai au sable, on est à Strasbourg, l'embarcadère de Bateaurama, je vais prendre le bateau électrique pour tester pour vous cette balade d'1h10 au fil de l'eau. Alors il y a toute l'équipe qui m'attend, youhou, coucou. Alors il y a Antoine, il y a Loïc, Sophia et puis Fariel. Et on va commencer notre balade, venez, venez, je vous emmène.
4: Donc nous voilà partis, c'est quoi les manœuvres, Loïc?
5: Alors, là, j'utilise un moteur sur l'avant et un moteur sur l'arrière, de sorte à ce que le bateau se dirige sur le côté en jouant avec la barre. Donc c'est un peu une sorte de jeu d'équilibre entre les deux moteurs pour que le bateau puisse se diriger au milieu du chenal, puis ensuite poursuivre sa navigation.
4: Moi, je pensais qu'il y avait un volant, mais pas du tout, c'est des joysticks?
5: Oui, c'est un tout petit joystick, c'est ça, un peu comme sur une manette de jeu vidéo.
4: Donc là, on est sur le bateau de Bateaurama, qui est le bateau électrique. On est avec Alain, le commandant. C'est quoi les particularités?
6: C'est très silencieux, c'est tout à fait un plaisir de naviguer avec, mais la particularité, c'est aussi les vitres qui s'ouvrent, ce qui est un moyen beaucoup plus écologique de profiter de l'air frais extérieur et du soleil.
4: Et de ne pas être obligé de mettre une clim.
6: Exactement. C'est aussi des tablettes embarquées. Donc chaque client a une tablette où il peut écouter le commentaire qui est déclenché par GPS. Et en même temps, il peut voir des photos, voir le parcours. Ouais, on a une dizaine de langues et des commentaires spéciaux pour enfants aussi.
4: Alain, on va arriver au niveau des écluses de la Petite France. Ça aussi, c'est un moment assez spécial.
6: Alors, le gabarit est assez limité, oui, donc il faut aller doucement. Mais en général, les touristes à bord apprécient toujours le passage de l'écluse.
4: C'est un peu l'attraction du jour.
6: C'est ça, exactement.
4: Quelle est votre fonction, Fariel?
7: Ma fonction, c'est matelot.
4: Et là, on arrive au niveau de l'écluse de la Petite France. Vous allez faire quoi?
7: Alors du coup, je vais mettre des cordes sur le côté bâbord et tribord pour maintenir le bateau dans l'écluse, pour pas qu'il bouge, pour qu'il reste stable.
4: Sur les écrans que l'on voit devant vous, c'est un peu comme un cockpit d'avion. Qu'est-ce qu'on y voit, là, les écrans que vous avez, différents écrans?
6: Alors, on a toutes les données des moteurs électriques, hein, c'est-à-dire la charge des batteries, l'autonomie, la vitesse des moteurs, enfin tout ce qu'on a besoin en termes de suivi à bord, et y compris la tablette d'alarme qui nous rappelle si on a un défaut à bord, quel qu'il soit. On a des caméras aussi. Tous les équipements qu'on a à bord sont rappelés sur nos tablettes.
3: Voilà, on arrive à la fin de cette balade. Vous pensez bien qu'on ne m'a pas laissé piloter. Il faut être professionnel pour le faire. Mais j'ai pu découvrir et tester pour vous cette très belle promenade d'1h10 au fil de l'eau à Strasbourg et passer de superbes moments. Merci à toute l'équipe. Merci, merci, merci. Tchuss.
0: Et merci à vous, Isabelle. Je vais moi aussi parler tout doucement. Toutes les infos pour se faire de belles balades, c'est sur le site bateaurama.com. Dans 2 minutes, on fait quelques économies avec Valère Coréard au programme ce vendredi. On évite les arnaques en ligne. Rendez-vous après François Feldman pour en savoir plus avec Ici Alsace. Allez, une musique rien que pour toi.

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3: Avec quelques infos éco, Valère Coréard, vous êtes là chaque jour pour améliorer notre pouvoir d'achat. Et aujourd'hui, vous voulez nous donner quelques conseils pour éviter de se faire arnaquer en ligne.
4: Et ce n'est pas du luxe de savoir comment faire, parce que côté arnaqueur, les techniques sont de plus en plus efficaces pour nous berner. Alors d'abord, quelles sont les grosses arnaques du moment ? Encore et toujours les billets de concert, par exemple Céline Dion, vu l'engouement pour le retour de la star sur la scène parisienne cet automne. Il y a aussi les arnaques au colis. Et puis les faux conseillers bancaires. Alors on va commencer avec Céline, qui d'ailleurs n'y est absolument pour rien, faut quand même le rappeler, et le marché de la revente des billets en ligne. Un conseil, allez uniquement sur un site de revente officiel. Je pense notamment à Ticketmaster, qui organise des bourses aux billets. La Défense Arena, où jouera Céline Dion, mettra aussi prochainement une bourse en place.
3: Et vous parliez aussi des arnaques aux colis. On a tous reçu un message nous indiquant que notre colis ne rentrait pas dans notre boîte aux lettres.
4: Et quand on attend justement un colis, on peut tomber dans le panneau. En plus, bien souvent, on reçoit maintenant une photo avec un colis à notre nom, c'est hyper crédible, ou alors un appel qui semble être donné depuis une rue. Donc je le disais, c'est crédible, mais c'est faux. Le conseil à suivre dans ce cas, ne payez rien. Allez sur le site du transporteur qui est censé vous apporter votre colis et vérifiez où il en est, tout simplement. Même chose, si vous recevez un coup de fil de votre soi-disant conseiller bancaire, dites-lui que vous le rappelez à votre agence habituelle et vous passez le coup de fil, vous serez vite fixé. Voilà, pour tout savoir sur les arnaques, vous avez bien sûr l'excellente chronique d'Aude Razo, chaque jour, et cette émission qu'on a consacrée au sujet dans la version magazine de cette chronique Par ici les économies, c'était le 18 avril et c'est sur ici.fr.
3: On peut faire quelques économies, on peut aussi se dire qu'on a un petit peu de chance en ce vendredi 8 mai, jouer au dingue.
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3: C'est sûr, le Racing n'a pas gagné. En revanche, vous pouvez peut-être remporter des bretzels, me semble-t-il. Aujourd'hui, on joue au dingue avec vous, Isabelle Chalaï. Bonjour, Isa.
7: Bonjour, Caro. Ouais, on se ferait bien un petit apéro, là. En plus, il commence à faire beau,
3: oui,
7: là.
3: C'est pas mal. Très sympa. Je sors les saucisses pour le barbecue.
7: Exactement.
3: Et vous préparez les bretzels.
7: Un an de bretzels Belly. Excusez-moi du peu. En plus, vous pourrez découvrir le nouveau musée également, la fabrique à bretzels. Premier espace dédié à la bretzel en Alsace. C'est quand même plutôt sympa. Un an de bretzels.
3: Donc, les amis, c'est maintenant, on appelle Nadia au standard 03 88 25 15 15. Bonne chance à vous.
7: Allez, c'est parti.
3: Bonne émission et bon week-end aussi.
7: Tiens, allez, évidemment. Bisous. Et si on parlait d'amour aussi ?
3: Pas mal.
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0: 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Belle journée à vous tous. Très bon vendredi.
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0: Ici Alsace, il est 11h. Ce sont les infos. Louise Adélaïde Boinard, les commémorations du 8 mai sont en cours depuis ce matin en Alsace.
2: Et oui, elles ont commencé il y a peu à Mulhouse et Wittelsheim afin de célébrer la victoire des Alliés en 1945. Elles vont débuter d'ici quelques instants à Strasbourg, place de la République, au parc de la résistance de Schiltigheim et au monument aux morts de Riedisheim. Il y en a également une à Colmar à 18h ce soir. Ce sera au mémorial de la première armée française. Des polluants éternels, des pesticides, des hydrocarbures et même des traces de médicaments. La quasi totalité de la nappe phréatique du Rhin est polluée. C'est ce que révèle une étude inédite et de grande ampleur menée ces quatre dernières années en Alsace, en Suisse et en Allemagne. Près de 450 000 analyses ont été menées avec une méthode totalement novatrice. On vous en dit plus sur ici.fr. Deux personnes ont été légèrement blessées après l'incendie d'une boulangerie cette nuit à Seltz dans le Bas-Rhin. Le bâtiment a pris feu vers 3h du matin et s'est totalement embrasé, ce qui a détruit les appartements à l'étage. 5 personnes doivent être relogés. Plusieurs animaux ont également été sauvés. Un autre animal secouru, c'est Rogue, ce bouvier bernois dont on vous a déjà parlé sur Ici Alsace. Le chien porté disparu depuis 18 jours dans les Vosges a été retrouvé sur la route des Crêtes par la Brigade Verte du Haut-Rhin. Il a faim, mais il va bien. On vous raconte le périple pour le retrouver sur notre application Ici. Là, pour le coup, il n'y a vraiment rien du tout à sauver. Les joueurs du Racing se sont complètement plantés hier en demi-finale retour de Ligue Conférence face aux Espagnols du Rayo Vallecano. Ils ont perdu 1-0 comme à l'aller. Résultat, nos footballeurs sont éliminés du championnat européen face à une Méno frustrée. Prochain match dès ce dimanche contre Angers, ce sera de la Ligue 1 cette fois-ci. Les Strasbourgeois sont 8e au classement. Eux non plus n'ont pas le droit à l'erreur. Les basketteurs de l'Alliance Sport Alsace doivent impérativement décrocher une victoire ce soir à Chaland, le dernier d'élite 2. Nos Alsaciens sont 11e au classement et espèrent intégrer le top 10, signification de qualification pour les play-in. Il reste encore 2 journées à disputer.
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2: Alors dites-moi qu'on retrouve le soleil pour de vrai, parce qu'il y avait de la pluie quand même tous les jours cette semaine.
0: Non, mais là, ça y est, Louise Adélaïde, c'est en train de se lever. C'est vrai que ce matin, il y avait un peu de brume, il y avait enfin. Et puis là, c'est en train de se lever. Le beau temps arrive. Ça y est, pour notre vendredi 8 mai.
2: Pour un week-end long, c'est parfait.
0: Exactement, enfin, parfait. Et cet après-midi, le soleil, il sera toujours présent. Alors, il y aura bien quelques nuages qui vont débarquer, mais franchement, l'impression de beau temps, elle est bonne. Les températures sont plutôt standards en ce début de mois de mai. On aura cet après-midi 18 à Ferrette, 19 à Münster, Rhinau et Wissembourg, et maximum 21 degrés pour Saverne, Célestat, Guebwiller et Mulhouse. À tout à l'heure.
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0: Comment qu'elle s'est passée votre nuit? Ça va? Vous avez bien dormi? Vous avez fait un bon gros dodo? Vous avez suivi le Racing? Ouais. Alors vous êtes tous couchés peut-être un petit peu frustrés. Bah c'est comme ça. Ce matin, vous êtes réveillés. Chic. C'est une journée tranquille et mille, comme disait l'autre. Et bah vous savez quoi? Moi, je vous propose de parler des nuits, mais pas n'importe qui, avec Indochine. Et c'est 3 nuits par semaine qu'on vous propose.
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0: Dans les années 80, le monde traverse une période de bouleversements sociaux et identitaires. En France, cette époque marque un tournant, hein, aussi bien sur le plan politique que culturel. Indochine s'impose donc rapidement comme un groupe phare de cette décennie et il va sortir en 1985 ce tube, 3 nuits par semaine.
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0: Si vous êtes tranquillement à la maison aujourd'hui parce que jour férié, vous avez justement la possibilité d'être en congé. On joue ensemble avec le Deng. Peut-être qu'aujourd'hui, justement, vous allez pouvoir nous appeler au 03 88 25 15 15. Nous faire une proposition. Si vous me posez une question et que je vous dis oui, eh bien, la proposition arrive. Et si la proposition est bonne, vous avez peut-être découvert le Deng et vous repartirez. Je l'espère. Pour vous d'ailleurs, avec un an de bretzel Belly, valeur 200 euros. Des entrées aussi pour découvrir le nouveau musée, hein, la fabrique à bretzel. C'est ce premier espace dédié à la bretzel en Alsace. Alors, vous nous appelez au 03 88 25 15 15. On va essayer de découvrir ce Deng. Je vais vous repasser tous les indices. Les indices sonores, indices dans ma voix, on les a tous déjà passés. Et bien, on recommence. Écoutez bien.

indice sonore et le second, c'est celui-ci. Pour le troisième indice, écoutez bien, les enfants adorent jouer. Quatrième indice sonore. Et le dernier maintenant.

Vous avez mis tous ces indices les uns derrière les autres. Vous êtes forcément un peu creusé les méninges. Je peux vous dire que ce n'est pas un endroit, ni un parc d'attractions, ni un lieu. Ça ne se mange pas. Ce n'est pas une foire, ni une fête. C'est pas Pâques, hein, ça n'a rien à voir. Ce n'est pas un mariage, ni un métier. Et ce n'est pas non plus une personne. Et on a déjà bien débroussaillé, hein. 03 88 25 15 15. Non seulement vous venez poser vos questions, vous donnez peut-être aussi vos suggestions. Si je vous réponds pas oui, c'est pas super grave. Alors oui, effectivement, vous serez pas sélectionné, mais on va faire avancer le ding. Et à un moment donné ou un autre, ce ding il va tomber. En tout cas, je l'espère, pour repartir dimanche avant midi avec une année de Bretzel Belly. 03 88 25 15 15. Juste le temps de nous écouter Michael Field avec ce tube To Friends.

0: en 1984, Michael Field signe un retour en accord avec son temps. Le multi-instrumentiste anglais livre un premier album intégralement composé de chansons au pop-rock, soutenu par le tube Moonlight Shadow.
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0: On joue au Ding, votre jeu de la mi-journée où il faut découvrir quelque chose, une personne, une fête, un endroit, un lieu, un village, peu importe. Évidemment, Alsacien, vous nous appelez au 03 88 25 15 15, vous tentez votre chance. On accueille Stéphanie. Bonjour Stéphanie.
3: Bonjour.
0: À Schweigouz-sur-Moder.
3: C'est ça.
0: À la maison là ce matin?
3: Non, en voiture.
0: Ah, alors on part où Stéphanie?
3: On part en Suisse.
0: Ah, sympa. Mais dis donc, en tout cas, ça a l'air de vous mettre en joie, hein, Stéphanie.
3: Ah bah oui, oui, on va voir notre fille, ouais.
0: Ah, trop bien. Et alors, il y a qui dans la voiture? Vous?
3: Et mon mari.
0: D'accord. C'est le mari qui roule?
3: Oui.
0: Voilà, tranquille. Hein, 10h10, hein, les mains sur le volant, évidemment, bien sûr. Hop, on regarde bien devant soi. Et Stéphanie se dit, allez, moi, pendant ce temps-là, je joue au deck, vous avez raison. Qu'est-ce que vous faites dans la vie, Stéphanie?
3: Pardon?
0: Vous faites quoi dans la vie?
3: Je suis employée à la CEA.
0: D'accord, très bien. Aujourd'hui, jour congé, voilà, tranquille. On va se faire un petit moment en Suisse sympa et puis profiter du week-end.
3: C'est ça.
0: Bon, parfait. Alors Stéphanie, on vous a fait redécouvrir en tout début d'émission les différents indices, que ce soit des indices sonores ou dans ma voix. Et maintenant, j'attends votre question, Stéphanie.
3: Alors, est-ce que le ding, il roule?
0: Alors, est-ce que le ding, il roule? Ah non, pas du tout, Stéphanie. Ça ne roule pas.
3: Pas du tout.
0: Bon, alors, ça vous... Évidemment, vous ne pouvez pas me donner de proposition, mais on avance tranquillement avec le ding, tranquillement. Hein, vous pouvez rejouer quand vous voulez. Vous avez combien de temps de voiture, là?
3: Oula, 4 heures.
0: Ah voilà, vous avez largement de quoi nous rappeler tout à l'heure, si vous voulez. Si vous vous ennuyez un peu.
3: On marche.
0: On vous embrasse, gros bisous à toute la famille. Profitez bien, soyez prudents évidemment sur les routes. Et à très vite.
3: Merci.
0: Bisous Stéphanie, au revoir. Sylvain nous rejoint à Ronsviller, on est dans le Haut-Rhin. Bonjour Sylvain.
4: Oui, bonjour.
0: Bonjour, Ronsviller, là où vous vivez depuis combien d'années?
4: D'une trentaine d'années.
0: Trentaine d'années. Vous êtes un Alsacien pure souche, Sylvain?
4: Je suis pure souche. Je suis plus originaire du bassin potatique, mais après on s'est installé dans le Sungo et très content et très fier d'être sungovien.
0: Comment vous faites, par exemple, quand vous partez en vacances ou dans d'autres régions, pour montrer justement votre fierté alsacienne? Vous en parlez?
4: Ah oui, j'en parle souvent, ouais.
0: Qu'est-ce que vous dites?
4: On a des blagues entre les Alsaciens et les Vosgiens, par exemple. On se moque un peu des Vosgiens. Mais non, autrement, non. C'est vrai qu'on a une particularité régionale et j'y tiens très fort.
0: Hein. Ouais, vous avez raison. Et il faut vraiment tenir très fort à ces particularités. Ah ouais, et puis, on a une région magnifique avec des endroits sublimes à découvrir. La gastronomie, on n'en parle même pas. Franchement, on a beaucoup de chance.
4: Puis une histoire, une culture, c'est vrai que c'est important. Ouais.
0: Exactement. Voilà. Qu'est-ce qu'on fait dans la vie, Sylvain?
4: On est à la retraite. On est photographe un peu, mais à la retraite maintenant.
0: Non mais attendez, vous avez une voix de jeune homme. J'ai l'impression que vous avez 20 ans.
4: Ah bon? Ouais, c'est gentil.
0: Rassure.
4: Non, mais je suis à la retraite.
0: Ouais. Bon, la retraite qui se passe plutôt pas mal, j'ai l'impression. Hein.
4: Ouais, ça va bien, là.
0: Vous faites de la photographie amateur?
4: Professionnel aussi, sur la fin, je fais des expos et des choses comme ça.
0: Génial, où est-ce qu'on peut retrouver vos œuvres? Sur les réseaux sociaux?
4: Ouais, sur les réseaux sociaux, Sylvain Tester, je fais du portrait. Surtout du portrait et en voyage, je suis un voyageur.
0: Waouh, très bien, okay. Sylvain, parfait. Bon, maintenant qu'on connaît quasiment tout votre pédigré, on peut le dire, Sylvain, vous allez nous poser la question qui va faire avancer le ding ou qui va vous permettre de me donner une proposition. Je vous écoute, Sylvain.
4: Alors, on m'a forcé d'appeler, c'est mon épouse qui est à côté de moi, là, et on est en voiture, qui me dit appelle. Alors, j'ai appelé.
0: Elle vous a forcé, j'aime bien le truc.
4: Voilà, je sais pas pourquoi je vais vous proposer ça, mais voilà. Donc, est-ce que le ding est une chanson ou un hymne?
0: Une chanson ou un hymne? Elle s'appelle comment, votre épouse?
4: Marie-Josée.
0: Marie-Josée, C'est foutu, Marie-Josée, ça n'a rien à voir.
3: Non.
0: Ben non, Marie-Josée, rien du tout. C'est pas une chanson, c'est pas un hymne. Ben non.
4: Oh, zut alors.
0: Bon, en tout cas.
4: On aurait voulu avoir quelques bretzels pour accompagner le piquant bière.
0: Ce que je peux comprendre, ce que je peux tout à fait comprendre. Mais Sylvain, là, on est vendredi. Ce qui veut dire que demain et dimanche, avec François Pagano, il y a encore le jeu du dé. Ouais. Donc vous pouvez revenir.
4: Ouais, ça marche.
0: Et cette fois-ci, sans que votre compagne vous dise « Allez, appelle, hein, Sylvain !»
4: Ouais.
0: On vous embrasse, okay. Belle route à
4: ça
0: tous
4: marche,
0: les deux.
4: Merci. Je vous embrasse aussi, au revoir.
0: À très vite, au revoir.
4: Au revoir.
0: Bon, on avance doucement, mais sûrement. C'est pas une chanson et ça ne roule pas non plus. 03 88 25 15 15, un an de Bretzel Belly, ça vous dit ? On vous attend alors.

Après des mois d'absence sur scène, Christophe Maé revient en 2026 avec une énergie débordante. Il propose ce single La Lune, une déclaration d'amour et de reconnaissance à sa maman, coécrite avec

0: Depuis 2017, vous pourrez justement découvrir aussi l'histoire de la bretzel dans ce musée, la Fabrica Bresel, parce qu'on vous offrira aussi vos entrées. 03 88 25 15 15, elle est en train de se préparer. Marie-Thérèse d'Ensisheim va être avec nous tout de suite après ceci.
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0: Le Ding, votre jeu avec Ici Alsace. Toutes les semaines, on vous offre des super cadeaux. On adore ça, en toute façon, de vous, à vous gâter. Hein. Marie-Thérèse, bonjour.
4: Oui, bonjour.
0: Comment va Marie-Thérèse?
4: Et pas très bien.
0: Mais j'ai l'impression, je vous entends, là, avec une voix bien dynamique.
4: Mais oui, on est bien réveillés. Bon. On est contents, je suis beau.
0: Bon, on est réveillés depuis quelle heure, là, ce matin?
4: Oh, depuis 6h30.
0: Ah oui, ah, c'est très tôt. Vous avez l'habitude de vous lever aussi tôt tous les jours?
4: Ah oui, ouais. J'ai déjà été faire une grande promenade.
0: Ouh, ah ça c'est bien. Vous avez raison Marie-Thérèse, parce qu'en plus, il fait encore un peu frais, il n'y a pas de bruit, on se balade, c'est sympa, on observe. C'est chouette ça.
4: Ah oui, c'est super.
0: Bon, vous habitez dans une maison à Ensisheim?
4: Un appartement,
0: très bien. Une petite terrasse, quelque chose pour sortir un peu?
4: Ah oui, une belle grande terrasse. Oh. Et voilà, tout près d'une piste cyclable, tout près d'un joli étang.
0: Très bien. Et dis donc, une belle terrasse pour prendre l'apéro avec les copains et des bretzel belly, ça serait pas mal ça.
4: Ah hein oui, ce serait super.
0: Bon, Marie-Thérèse. Alors, on comprend que c'est un petit peu compliqué, hein, effectivement, mais posez des questions. Il faut faire avancer ce dingue, peut-être même le découvrir. Je vous écoute pour votre question, Marie-Thérèse.
4: Oui, il est compliqué, mais ouais. Est-ce que ce serait un objet?
0: Est-ce que ce serait un objet, le dingue? Ah non, pas du tout, Marie-Thérèse.
4: D'accord, juste alors.
0: Non, c'est pas ça. C'est vrai que pour l'instant, on ne fait que vous répondre non à toutes vos questions. On aimerait vous répondre oui, hein, évidemment. Donc, moi, je vous rappelle, hein, grâce à vous, Marie-Thérèse, on sait effectivement, c'est pas un objet, c'est pas une chanson ou un hymne, ça roule pas, c'est pas une personne, un métier, c'est pas un endroit, pas un parc d'attraction, ça se mange pas. Bon, allez, on avance, et puis on y arrivera à un moment donné ou à un autre. De toute façon, il y a encore tout le week-end pour jouer au ding. Marie-Thérèse, c'est quoi le programme pour aujourd'hui et le week-end, justement?
4: Tout à l'heure, je vais aller à la fête du cochon à Ungersheim.
0: Oh, trop bien, la fête du cochon, trop bien. Ben ça, c'est tous les ans, dis donc, en plus.
4: Bien sûr, c'est pendant une dizaine de jours.
0: Ah, vous retrouvez des copains là-bas?
4: Un grand week-end.
0: Ouais.
4: Je vais retrouver. On va faire une promenade. Je vais trouver bien quelqu'un avec qui je peux papoter.
0: Ah, ça c'est bien ça. Eh ben écoutez, vous savez quoi, Marie-Thérèse? Profitez bien de ces belles fêtes qu'on a nous ici en Alsace. Profitez du beau soleil. Je vous embrasse très fort. Soyez évidemment aussi prudente et prenez soin de vous, hein.
4: Est-ce que je pourrais avoir une écharpe collector du Racing?
0: Mais évidemment, Marie-Thérèse, vous pensez bien.
4: Super.
0: Parce qu'on les aime, hein, le Racing, on est avec eux.
4: Alors.
0: Faut aussi être avec eux dans les mauvais moments. Absolument. Marie-Thérèse. Marie-Thérèse, vous savez ce que vous faites? Vous ne raccrochez pas, vous allez voir ça avec Nadia et on vous offre cette écharpe avec grand plaisir.
4: Oh, un grand merci.
0: On vous embrasse fort, Marie-Thérèse.
4: Eh bien, à bientôt.
0: À bientôt, au revoir. Je ne sais pas si, effectivement, ces écharpes vont donner un petit peu plus de choses pour remonter le moral des supporters, des joueurs. Peut-être les fleurs aussi, avec le pouvoir des fleurs. Oui, j'espère. Je me souviens.

0: 1992, Laurent Voulzy n'a pas le moral et il se dit, tiens, est-ce qu'on pourrait pas lancer une chanson du style Peace and Love? Sans hésiter, son compère Alain Souchon lance l'idée d'une chanson sous le pouvoir des fleurs. Le tube est né.
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0: Alors attention, si votre GPS commence à paniquer du côté de Haguenau, c'est pas lui le problème, promis, ça bouge du côté de la communauté d'agglomération de la commune qui se lance dans un petit lifting version mobilité douce. L'idée, une toute nouvelle voie verte pour que cyclistes et piétons puissent circuler tranquilles sans stress et aussi sans jouer leur vie au rond-point. Donc forcément, qui dit travaux, dit petit détour. La rue de la ferme Stritten est fermée jusqu'à mi-juillet, mais pas de panique, une déviation est en place. Et si vous êtes à pied, vous pouvez continuer à passer. On ne vous abandonne pas. Tiens, si on troquait les écrans contre quelques pages et un bon café. Eh oui, parce que tous les deuxièmes samedis du mois, à Griesheim, près Molsheim, il y a un rendez-vous qui sent bon le papier et la convivialité. Le café lecture de la bibliothèque. Le principe est simple. Franchement très sympa, vous venez avec votre livre du moment, vous en parlez autour d'un café offert par la maison, c'est l'occasion d'échanger, de découvrir de nouveaux univers et puis peut-être aussi de repartir avec une prochaine idée de lecture. Rendez-vous ce samedi 9 mai, 9h30, l'entrée est libre, bonne humeur garantie.
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0: Confession d'un don juan au cœur d'artichaut sur une musique dansante marquée par la présence de cuivre, cœur de loup. C'est Philippe Lafontaine et ensuite on joue ensemble au ding. 03 88 25 15 15. Eh oui, je vous fais confiance, on vous attend.

0: vous êtes un petit peu déhanché hein, sur Philippe Lafontaine. Vous avez raison, en plus, si c'est une journée de congé, que vous êtes au soleil, vous avez raison, danser, la joie, super. Et si on jouait aussi ensemble, avec le dingue, il faut qu'il avance, il faut qu'on le trouve ce dingue quand même.
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0: Ça coince un peu, c'est vrai, pour le dingue. Bon, on va remettre tous les indices. Vous allez nous écouter ces indices très attentivement. Premier indice sonore, c'est ça.

0: avez dû reconnaître hein, le générique de cette série des années 80. Deuxième indice, c'est aussi un indice sonore, celui-ci. Troisième indice, là je vous donne cet indice, écoutez bien, les enfants adorent jouer. Ok ? Quatrième indice, indice sonore.
1: Pour être déclenche, ça.
0: Pour être déclenche. Et le dernier indice sonore,

0: bien. Alors, les indices, ça y est, vous les avez bien en tête, c'est revenu, c'est ok. Vous nous avez appelé, pour l'instant, eh ben, il n'y a que des noms. À chaque fois que vous posez une question, on vous dit non. Même pas ça, on voudrait vous dire oui. C'est pas un endroit, c'est pas un parc d'attractions, ni un lieu, ça ne se mange pas, c'est pas une foire, ni une fête, rien à voir avec Pâques, ni un mariage, ce n'est pas un métier, ni une personne, ça ne roule pas, ce n'est pas une chanson ou un hymne, et ce n'est pas un objet. Bon, déjà ça, tout ça, vous enlevez. Vous l'enlevez de votre tête, de votre cerveau. Ensuite, vous vous concentrez, vous nous appelez. 03 88 25 15 15. Déjà, pour avoir le plaisir de jouer tous ensemble, ça c'est plutôt sympa, surtout si vous avez une petite journée de congé. Et puis, vous allez peut-être repartir avec cette année de Bretzel Belly. Valeur 200 euros. En plus, on vous offrira des entrées pour découvrir le nouveau musée. C'est la Fabrica Bretzel. C'est un musée qui a été vraiment, qui est né vraiment de la volonté de la marque Bretzel Belly pour pouvoir découvrir la production au public en toute transparence. Tout a commencé en 1935. Bref, la Fabrica Bretzel, le musée pour vous. Les Bretzel pendant un an. Non mais imaginez, les copains, venez, on fait l'apéro. J'ai les Bretzel Belly, je les ai gagnés avec ici Alsace. Eh ouais, sauf qu'il faut jouer. 03 88 25 15 15, on appelle, on se retrouve. D'ici, allez, 3 minutes 30, ça marche, à vos téléphones.
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0: Medley et Jennifer Warnes pour la bande originale du film Dirty Dancing.
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0: Le Deng, votre jeu où on essaye, hein, et là c'est un petit peu compliqué effectivement de le découvrir, hein, ce Deng, ce truc en Alsace. On vous a passé tous les indices sonores, indices dans la voix, bref, vous allez, je l'espère, faire avancer ce Deng et peut-être le découvrir. Bonjour Françoise à Lutzelouse.
3: Bonjour.
0: Bonjour Lutzelouse, l'endroit où vous habitez?
3: Oui, tout à fait.
0: D'accord, depuis longtemps?
3: Ça fait 14 ans.
0: D'accord. Maison, c'est une maison?
3: Oui, c'est une maison. C'est même un petit chalet, un vieux chalet qu'on a retapé.
0: Oh,
3: voilà.
0: Sympa. Qui a retapé ce petit chalet?
3: Mon mari et moi.
0: Oh, dis donc.
3: Jackie et moi. Et puis, des amis et la famille qui sont venus vraiment en renfort. Et voilà, c'était vraiment très important cette année-là. Ouais,
0: ouais, et puis bon, ouais. C'est chouette aussi de pouvoir vivre dans une maison qu'on a refait avec ses petites mains, là, comme ça. Il y a plein de souvenirs.
3: Oui. Ouais. Ah oui, on a plein de souvenirs. Voilà, on a lancé un petit appel. Il y a beaucoup d'amis qui sont venus, et puis la famille, comme je disais.
0: Sympa.
3: Voilà, c'était un moment fort. On en a même pleuré le premier jour, hein, quand vous avez
0: quand
3: personne qui se...
0: Quand on arrive au bout,
3: qui tape, qui... Ouais. Non, au début, parce qu'on se dit, mais tous ces gens sont venus pour nous aider, nous. Et
0: ouais,
3: c'était un moment vraiment très fort, quoi.
0: Ah oui, ça c'est vrai que voilà. Ça c'est émouvant, hein.
3: Ouais.
0: Comme quoi,
3: oui,
0: vous voyez,
3: oui,
0: hein.
3: Très, très.
0: Les amis, la famille, c'est chouette de pouvoir compter sur eux.
3: Absolument. c'est ce qui compte. Ouais, c'est vrai.
0: Alors Françoise, j'imagine qu'il y a un petit endroit pour pouvoir faire des apéros.
3: Mais bien sûr.
0: Et les apéros sans les bretzels, c'est pas des apéros, hein, en Alsace.
3: On est bien d'accord.
0: Bien sûr, les bretzels Bully et un an de bretzels Bully. Hein. C'est-à-dire que là, vous avez même plus à vous préoccuper. Tiens, chérie, t'as acheté ce qu'il fallait pour l'apéro. Mais non, pas de problème. On a gagné avec Ici Alsace. C'est bon.
3: Eh ouais. Ici Alsace s'en est occupé.
0: Exactement.
3: Voilà.
0: Bon, alors avant cette étape-là, Françoise,
3: il va quand même falloir
0: découvrir.
3: Découvrir le Deng.
0: Je vous écoute pour votre question.
3: Alors, ma question, c'était, est-ce que c'est un événement historique?
0: Un événement historique?
3: Par rapport à l'Alsace, bien sûr.
0: Ah, je suis obligée de vous dire non, Françoise.
3: Oh, c'est dommage.
0: Vous aviez pensé à quoi?
3: Oui, moi, je pensais à la libération de Strasbourg.
0: Ah, ok.
3: Alors oui, il y a certains indices qui vont faire bizarre, mais... Alors, je m'étais dit, bon, les sons de cloche, je me demandais si c'était bien la cathédrale à toute volée, là, ça pouvait être la libération, le chant militaire, voilà.
0: Ouais,
3: après, les enfants aiment jouer, ça pouvait être, souvent, et surtout les petits garçons, ils aiment bien jouer à la guerre.
0: Ouais.
3: Voilà, ça pouvait être ça. La première, je me rappelle plus la série, mais d'après les paroles, on parle quand même du monde. Alors, je me suis dit, hop, guerre, guerre mondiale.
0: Je trouve que c'est pas mal. Françoise, franchement, au niveau de la réflexion, alors ça va loin, j'avoue, mais c'est pas mal du tout. Mais malheureusement, c'est pas ça.
3: C'est dommage.
0: C'est pas ça, Françoise. Je vous embrasse très fort.
3: Il faudra qu'on achète nous-mêmes nos bretzels, alors.
0: Oui, mais vous pouvez rejouer parce qu'il y a encore ce week-end, hein, jouer avec le Deng, avec François Pagano. Donc recommencez.
3: D'accord,
0: hein.
3: Merci.
0: Je vous embrasse, belle journée. Au revoir, Françoise.
3: Même
0: au revoir.
3: Aussi. Très belle journée à vous.
0: Bonne journée, au revoir. Marie-Ange nous rejoint. On est à côté de l'Alsace, mais je crois qu'on n'est plus tout à fait en Alsace, hein.
4: Ouais.
0: Ah ouais, alors, Marie-Ange, effectivement, la communication passe très très mal. Je ne sais pas ce qui se passe.
4: Oui, vous nous entendez là? Vous m'entendez?
0: Vous avez le téléphone à l'oreille?
4: Oui, j'ai le téléphone à l'oreille, oui.
0: C'est mieux. Oui, vous êtes en Moselle, hein, c'est ça?
4: Oui, on est en Moselle, oui, c'est ça, oui.
0: Très bien. Marie-Ange, vous avez écouté évidemment ces indices sonores pour le Deng, essayé de le découvrir. Alors, je vais vous dire une chose, Marie-Ange, parce que c'est vous, hein,
4: oui.
0: Et parce qu'on est lui-même, et parce qu'il fait beau, et parce que je suis comme ça, ne me posez pas la question que vous vouliez me poser. Je vous explique pourquoi, parce que la question « est-ce un objet ?», on l'a déjà posée, et on a déjà dit que ce n'était pas un objet. Donc, je vais vous proposer une deuxième question. C'est sympa, hein?
4: Ah, ça, c'est sympa. Ça, c'est
0: alors,
4: sympa.
0: Une autre question.
4: Une autre question.
0: Ouais. Ah oui, là, maintenant, il faut la trouver.
4: Oui.
0: Et c'est pas un objet?
5: Bien. Est-ce que c'est historique?
0: Ah ben ça a changé de voix, dites donc. Qui est là?
4: Oui, c'est mon mari. Excusez-moi,
0: mais c'est un objet. Non, mais Marie-Ange, excusez-moi, c'est hyper chelou. C'est-à-dire, on discute toutes les deux de ce que j'entends. Ouais, alors est-ce que c'est historique? Bonjour, monsieur.
4: Excusez-moi.
0: Ah non, c'est très drôle.
4: On est en train de chercher là.
0: Ah bah oui, je vois ça. Et en plus, là, deux cerveaux veut toujours mieux qu'un seul. Donc, monsieur dit, est-ce que c'est historique?
4: Oui. Est-ce que c'est historique? Oui.
0: Ah. Alors, c'est pas. Tout à l'heure, on nous a demandé un événement historique. J'ai dit non, ça c'est pas un événement historique. Là, vous me demandez est-ce que c'est historique? C'est-à-dire, est-ce que vous pouvez développer?
5: Moi, je peux pas parler.
0: Faut développer.
4: Attendez. Est-ce que ça a à voir avec un chemin de fer?
0: Un chemin de fer. Alors, non, ça n'a pas à voir avec un chemin de fer.
4: Non.
0: Ah. Ok. Voilà.
4: D'accord.
0: Et quand vous me dites historique, il faut être un petit peu plus précis. Ok. Voilà. Vous remettez tout ça dans l'ordre, Marie-Ange. Et ensuite, on fait le mélange et on peut se retrouver hein, ce week-end, évidemment, avec le ding. Je vous embrasse très, très fort, Marie-Ange et monsieur aussi. Belle journée. On joue avec le ding, évidemment. Le ding, il va revenir hein, ce week-end avec François Pagano, 11h midi, bien sûr. Ça avance tout doucement, ça avance. Recommence-moi, c'est l'un des tubes de la chanteuse Santa.

0: Manson, c'était le tout premier groupe où Santa a chanté. Elle s'est lancée dans une carrière solo, et quelle carrière, avec Recommence-moi, qui était un des titres de son tout premier album solo.
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0: Terminé pour aujourd'hui pour le Deng. Vous revenez demain, même endroit, même heure, 11h midi, avec François Pagano qui va vous accompagner avec ce Deng. On a du mal, mais ça avance, tout doucement, mais ça avance. On espère que vous le découvrirez, évidemment. Il y a à la clé cette année de Bretzel Belly. Vous imaginez, tranquille, vous allez faire vos apéros, vous allez juste acheter la petite boisson et derrière, hop, vous avez les bretzels qui accompagnent très bien la bière, le picon, à consommer avec modération évidemment, parce que aujourd'hui il fait très très beau, il va faire plutôt pas mal tout au long de ce week-end. Vous avez envie de vous détendre et de passer un bon moment avec vos amis. On joue au Deng donc ce week-end encore, 03 88 25 15 15, et j'espère pour vous que vous remporterez cette année de Bretzel Belly, et aussi l'entrée pour le musée, la fabrique à Bretzel. On aura de toute façon un gagnant dimanche avant midi. Je vais vous laisser tranquillement apprécier The Cure. Vous vous souvenez, The Cure, c'était en 1985. Oh, quel joli souvenir!

0: The Cure avec Ici Alsace, tout en douceur et également tout en beauté, beauté de notre belle Alsace sous le soleil. Vous l'avez remarqué, on va évidemment faire un point sur la météo après les infos. Si vous avez la chance d'être en congé aujourd'hui, en ce vendredi 8 mai, profitez bien des enfants, des petits-enfants, la famille, pouvoir aussi se poser un petit peu, ça fait du bien. Vous vous posez et évidemment vous gardez toujours dans les oreilles Ici Alsace, la radio qui vous accompagne partout, en déplacement, chez vous, au boulot, quand vous ne faites rien. Nous, on est là, on s'accroche, on est toujours là avec vous. 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
0: Très belle journée à vous, très bon vendredi. Il est midi, ce sont les infos. Les infos qu'on retrouve tout de suite avec vous, Louise Adélaïde.
2: La pilule est toujours aussi difficile à avaler ce midi pour les supporters du Racing, car désormais l'heure est à l'annulation des trains et hôtels réservés pour aller voir la finale de Ligue Conférence à Leipzig. Le Racing est éliminé de la compétition européenne suite à sa défaite hier soir 1-0 face aux Espagnols du Rayo Vallecano. L'ambiance et les supporters ont pourtant répondu présents hier à la Méno avec des chants à gogo et un tifo géant. Mais les footballeurs strasbourgeois sont passés complètement à côté de leur match, comme le reconnaît leur entraîneur Gary O'Neill.
3: Nous avons rencontré beaucoup de difficultés. On avait l'impression que c'était le match de trop. Je pense que nous avons manqué beaucoup d'énergie. Les gars ont joué énormément de matchs et ça s'est vu aujourd'hui. En deuxième mi-temps, nous étions meilleurs. Nous avons légèrement modifié notre tactique. On aurait dû marquer. Barco a manqué une occasion énorme. Julio Enciso a raté son pénalty. Godot a une belle opportunité. C'était mieux en deuxième mi-temps. Mais en première, nous n'étions pas au niveau et ça nous a coûté cher. Au final, c'est la meilleure équipe qui a gagné. Nous devons tirer les leçons de cette situation. Nous devons nous assurer que l'équipe ait plus de profondeur de banc la saison prochaine. Il faut un peu de chance pour gagner un trophée. On a généralement besoin de ses meilleurs joueurs. Malgré tout, nous avons tout donné. Je suis déçu pour les supporters car je les adore. Je suis déçu que nous n'ayons pas pu leur offrir une soirée mémorable.
2: Et on vous fait quand même revivre ce match historique sur notre application ici, en photo et en vidéo. Et le Racing retrouve un calendrier 100% dédié à la Ligue 1. Il reste encore 3 journées de championnat. Les Strasbourgeois partent dès dimanche à Angers. Ils sont 13e au classement et nous 8e. Et puis, décidément, tout part à volo dans le monde du football ce matin, Isabelle, puisque la FIFA annonce la fin de son partenariat avec Panini. Oh, vous savez, hein, les petites vignettes avec les têtes des joueurs à coller dans ses albums. Une collaboration qui durait quand même depuis les années 60. Et qui va se terminer à la fin du mondial 2030. Alors rassurez-vous, il y aura quand même encore des vignettes à collectionner ensuite, mais elles seront produites par l'entreprise américaine Fanatics.
0: Des gerbes de fleurs et des minutes de silence un peu partout en Alsace.
2: Pour les commémorations de l'armistice du 8 mai qui marque la fin de la Seconde Guerre mondiale, une cérémonie est en cours à Strasbourg et une autre à Schiltigheim. Il faudra attendre 18h ce soir à Colmar. C'est un dossier de pollution inédite que vous dévoile sur ici.fr. La quasi-totalité de la nappe phréatique du Rhin contient des polluants éternels, des pesticides, des hydrocarbures et même des traces de médicaments. C'est ce que révèle une étude menée ces 4 dernières années en Alsace, ensuite en Suisse et en Allemagne. Près de 450 analyses d'eau ont été menées. 2 personnes ont été légèrement blessées après l'incendie d'une boulangerie cette nuit à Seltz dans le Bas-Rhin. Le bâtiment a pris feu vers 3h du matin et s'est complètement embrasé, ce qui a détruit les appartements juste au-dessus à l'étage. 5 personnes doivent être relogées. Plusieurs animaux ont été sauvés.
0: Et ils ont bien fait de ne pas perdre espoir.
2: Ah oui, les propriétaires de Rogue, ce bouvier bernois perdu dans les Vosges depuis 18 jours. Ils ont reçu un coup de fil des gardes champêtres de la brigade verte du Haut-Rhin qui leur ont annoncé avoir retrouvé leur gros toutou. Des battues avec des drones et des parapentes même avaient été organisées en vain ces derniers jours. Cet appel était donc inespéré pour Andréa Boudazin, l'une des jeunes propriétaires du toutou.
4: C'était une journée ultra pluvieuse, je me suis dit mais personne n'ira se balader aujourd'hui sur les crêtes avec un temps pareil, faut être fou. Il pleut, c'est venteux, c'est pas agréable. Donc la journée s'est écoulée normalement jusqu'au moment où on a reçu un coup de téléphone du coup de la brigade verte d'Alsace qui me dit j'ai votre chien devant moi. J'ai dit mais c'est pas possible. On s'est échangé des photos, elle m'a envoyé la photo du chien et là ça a été vraiment, c'était lui quoi. Il était là avec eux. Tout le monde est enfin soulagé. Tout le monde souffle. Que ce soit mon père, nous, les 3 sœurs, les cousins et les tantes. Ça a vraiment pris une ampleur. Je reçois encore des messages et des appels de personnes que je ne connais pas pour me dire félicitations, bravo, on était avec vous, on a tout suivi. il y a eu un élan de solidarité hors du commun.
2: Et alors voilà, Rogue va bien. Il a maigri quand même après 18 jours dans la nature, mais il est en bonne santé en tout cas. Et si vous voulez, sur notre site internet, on vous a mis quand même des photos du chien. Très heureux de retrouver sa petite famille. Vous allez voir, c'est plutôt émouvant.
0: Oh là là.
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2: Et là, pour le coup, la météo est bonne pour faire une balade aujourd'hui.
0: Oui, exactement. Et Rogue et d'ailleurs tous les Alsaciens vont pouvoir profiter du soleil. Soleil bien présent, des nuages qui vont débarquer, mais il y aura toujours une certaine impression de beau temps. Des températures qui sont un peu standards en ce début de mois de mai. 18 à Ferrette, 19 à Münster-Rhino. 21, ça sera le maximum pour Saverne-Célestat, Capvillers et Mulhouse. Je vous embrasse. Louise Adélaïde, belle journée.
2: Très bonne journée à vous aussi.
0: Gros bisous à vous tous. On retrouve dans quelques instants le jeu Au Taquet avec Valérie Damido. Je vous souhaite de passer un très bon vendredi, un très beau week-end et à lundi. Tchuss!
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6: Bonjour la France, j'espère que tu vas bien. La France, pour ceux qui sont en week-end, eh ben, profitez bien, il fait beau. Ça va, Éric?
7: Ça va et toi, ma Valérie?
6: Bah écoute, on travaille
7: c'est
6: le
7: 8 mai. Eh, on est là. Hein.
6: Moi, j'adore. Alors,
7: non, mais c'est du direct. Permettez-moi de dire qu'il est 12h05, 24, oui, 25, bah, 26. Oui, on est bien en direct.
6: Et nous sommes en direct pour la finale. Une finale exceptionnelle que de femmes. Quatre femmes qui ont gagné cette semaine, dont trois candidates de la team Valoche.
7: Ouais.
6: Une rescapée de la team Eric. Je vous rappelle les cadeaux. Alors, le premier prix, c'est un séjour pour 4 personnes à Foura. Alors, on connaît tous le Fort Boyard. Et vous savez à quel point on aime le Fort Boyard. Moi, j'y ai participé 6 fois, j'adore cet endroit, c'est sublime. Oui. Et votre radio ici est très attachée au Fort Boyard. Et oui, on fait un cadeau à Foura, pourquoi? Parce qu'aujourd'hui, la mer, le temps ont fragilisé un peu notre fort. Et il faut vraiment qu'avant qu'il s'effondre, on fasse des travaux. Donc du coup, un appel aux dons est lancé sur fondation-patrimoine.org pour préserver notre fort national. 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
7: C'est sympa.
6: Et voilà, donc si vous gagnez le premier prix, c'est ça. Et si vous ne gagnez pas la visite au Père Foura dans la Vigie, qu'est-ce qu'on gagne?
7: Un jour, une énigme, vous le savez.
6: Ah, l'énigme
7: c'est
6: du
7: la
6: Père
7: dernière,
6: Foura
7: hein, c'est la dernière.
6: Oh, oh.
7: Petite mais précieuse. Écoutez, c'est une vraie énigme du Père Foura.
6: Ah.
7: Petite mais précieuse, je renferme un trésor odorant. On me perce sans délicatesse pour offrir aux dormeurs leur breuvage réconfortant. Seul, je ne vaux pas grand-chose, mais avec ma machine, je deviens indispensable.
6: J'ai pas.
7: Qui suis-je?
6: Je ne sais pas, je suis quoi?
7: La dosette.
6: Ah, la dosette.
7: La dosette. On la perce sans délicatesse.
6: Ah oui, d'accord, ok.
7: Les 32 dosettes.
6: Ah, d'accord.
7: Les 6 verres en verre.
6: Très bien, la cafetière, les 32 dosettes, les 6 verres en verre de notre ami Malongo.
7: Merci.
6: J'embrasse le Père Foura, toute l'équipe du Fort Boyard.
7: Merci Valérie, on vous adore.
6: Oui, passe partout, passe muraille.
7: Les araignées aussi, vous adore.
6: Oh bah oui, allez, on accueille tout de suite nos 4 candidates vainqueurs de la semaine. Comment ça va Laura, Marilyn, Agnès et Hélène?
7: Bonjour.
8: Bonjour, super bien.
6: Ah, voilà, tout le monde est content. Alors, vous êtes les rescapés de la semaine, c'est-à-dire que les femmes, une fois de plus, ont cartonné et vous avez toutes les quatre gagné. Maintenant, il va falloir faire 2 demi-finales. La première demi-finale va opposer Laura contre Marilyn, la rescapée d'Éric.
7: Bravo Marilyn.
6: Ce qui veut dire que Agnès et Hélène, vous pouvez gentiment aller faire un petit café, brûler des bougies, faites ce que vous voulez, mes petites chéries. Alors, Laura, tu as joué avec nous lundi. Comment ça va?
8: Oui, ça va bien, merci. Et vous?
6: Oh bah, écoute, nous, on est contents, on est là, on sait qu'il y a des filles qui vont gagner, c'est magnifique. Alors, tu as 33 ans, je le rappelle. Tu habites à Tartas dans les Landes.
8: Oui, c'est ça.
6: Tu es en concubinage avec Mathieu et tu as 2 chiens et 1 chat.
8: Oui, toujours.
6: Ah, super. Qu'est-ce que tu vas faire ce week-end? Tu ne travailles pas aujourd'hui, j'imagine?
8: Non, je ne travaille pas. Je suis en week-end. Et ce week-end, du coup, ça va être tranquille à la maison, jardinage. Aujourd'hui, on va profiter du beau temps pour jardiner avant l'arrivée de la pluie.
6: Ah, oh. Ça va se gâter le temps même chez toi, dans les Landes?
8: Je crois, oui. Mais pour le moment, on profite du soleil. Il y a du soleil, on en profite.
6: Ah, ça c'est bien. Donc lundi, on reprend le travail, c'est ça ?
8: Ouais, c'est ça.
6: Et peut-être qu'on gagne le séjour à Foura, peut-être.
8: Mais peut-être, on y croit.
6: Est-ce que tu as déjà visité la région ? Est-ce que tu as déjà fait la croisière ? Est-ce que tu connais le Fort Boyard ?
8: Oui, je connais le Fort Boyard. J'ai déjà été dans la région et je suis une grande fan de Fort Boyard. Surtout quand j'étais petite, j'adorais regarder.
6: Et voilà.
9: Et combien de temps, Fort Boyard ?
6: Bah moi j'ai fêté les 30 ans il y a quelques années, donc j'imagine qu'il y a un peu plus de 30 ans, voilà. Donc tu as dû me voir revêtue de ma combinaison rouge en nylon. Ça, j'ai toujours été extrêmement à mon avantage dans cette émission. On va tout de suite marquer le premier point, on va parler loto. Alors, écoute bien, le tout premier numéro à être sorti au loto, donc la première fois qu'il y a eu un tirage du loto, c'est-à-dire il y a moult temps, eh bien, il paraît que c'est le 27. Est-ce que c'est vrai ou faux, top chrono ?
8: Faux.
6: Eh bien, t'as bien raison, le premier numéro tiré au loto, c'était le 31, c'était le 19 mai 1976. Et donc, c'était pas du tout le 27, ça veut dire que tu as un premier point.
9: Bon, Marilyn, moi je suis très très content de te retrouver parce que t'es la dernière.
10: Bonjour.
9: Ah bonjour Marilyn, t'étais avec nous hier et tu es la seule de mes candidates, t'es la rescapée. Marilyn, tu sais que tous mes espoirs reposent sur toi aujourd'hui.
10: Oh oui, j'aimerais bien, je croise les doigts.
9: Bah moi aussi, avec ici Alsace, t'étais avec nous, je l'ai dit hier jeudi, t'habites toujours à Haguenau, t'as pas déménagé depuis hier, tout roule.
10: C'est bien.
9: Bon,
10: oui.
9: Dis-moi, on t'a parlé de ton passage à la radio hier, t'as eu, je sais pas, des coups de fil, tes enfants oui. T'ont écouté ?
10: Oui, les enfants, les amis, j'ai branché tout le monde.
9: Waouh, super ! Bah, ça fait plaisir, on salue Alexandre et les Benjamins, tes enfants. Et puis le petit Lilian, hier tu nous as raconté que t'achetais les Ninjago, les cartes Pokémon pour lui.
10: Voilà, c'est ça.
9: Ah ouais. Je sais pas, et comme t'aimes les brocantes, il y a une brocante du côté d'Haguenau, par exemple, ce week-end ou pas ? Non,
10: non.
9: Qu'est-ce que tu fais ce week-end du 8 mai, un peu prolongé ? T'as des choses de prévues ou pas, Marilyn ?
10: Ben, la semaine dernière, j'ai cassé mon bras, donc je suis
9: clouée,
10: oui.
9: Oh là là, bah, tu peux marcher quand même, t'as les jambes.
10: Voilà, j'ai cassé le radius, justement, mon bras gauche.
9: Écoute, du moment que tu as la tête et les jambes, là j'ai besoin de la tête, allons-y tout de suite, midi 11, c'est la finale, et je sens qu'on va à Foura. Ah oui,
6: allez,
9: on est prêt à y aller. Ah, c'est beau ça, tiens. Ta-da-da-da, ta-da-da-da.
6: Qu'est-ce que c'est pompeux cet hymne ?
9: Ouais, mais c'est la tradition.
6: Oui, bien sûr.
9: Marilyn qui est mariée à Alain, depuis combien de temps d'ailleurs ?
10: 45 ans.
9: Ah oui, c'est bon,
6: voilà, on se l'est dit hier.
9: Selon une croyance antique, se marier au mois de mai porterait malheur. Selon une croyance antique, se marier là, ça porterait malheur. Vrai ou faux ? Top chrono, 5 secondes.
10: Ouais, c'est vrai.
9: Bah t'as raison, parce que selon une vieille croyance, mariage en mai ne fleurit jamais. Une idée qui remonte à la Rome antique, parce que c'était associé au rite des morts. Mais ça reste en tous les cas en France un mois le plus populaire pour se dire oui.
6: Ah bah c'est les...
9: Ah oui.
6: Voici le mois de mai, en mai fais ce qu'il te plaît. Alors Laura un point, Marilyn un point, et là tout de suite on part avec les frérots de la Vega. On va écouter le chant des sirènes, vous écoutez ici, on vous aime, à tout de suite.
9: Encore une chanson écrite pour vous ça.
6: Évidemment.

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1: Ben ouais. C'est exactement ce qu'elles font, c'était le chant des sirènes, c'était Frérot de la Vega, à 12h15.
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0: Nous sommes au taquet avec Laura qui joue avec Ici Gascogne et Marilyn qui joue avec Ici Alsace. Alors, Dudon, on n'en a pas parlé. Il paraît que si t'étais un animal, t'aimerais bien être un chat. Pourquoi un chat ?
3: Parce que ça se prélasse toute la journée. Ouais, j'aime bien. J'aimerais bien être un chat. Ça fait, c'est un esprit libre.
0: Un esprit libre. Bon, c'est vrai en même temps que ça dort, ça se promène, ça chasse les souris, ça fait pas grand chose.
3: C'est ça.
0: Oui, voilà. On est d'accord que c'est quand même assez cool. Alors, je t'ai pas demandé, mais tu t'aimes bien aller au karaoké? Tu connais bien les chansons françaises? Tu aimes chanter?
3: Moi, j'aime chanter. J'aime bien chanter, chantonner dans ma voiture, dans la salle de bain. Moi, j'aime bien.
0: Donc, tu connais bien. Ça t'arrive de faire des petits karaokés quand même?
3: Oui, ça m'arrive.
0: Très bien, parce que là, tu sais, c'est le quiz musical et il va falloir trouver les mots dans la chanson. Tu vas écouter une chanson de Serge Gainsbourg. Tu vas voir que la chanson démarre, ça va faire pouette-pouette deux fois.
1: Oui.
0: Et les pouette-pouette deux fois, il faudra que tu trouves quels sont les mots. Donc c'est Serge Gainsbourg, on écoute, c'est parti.
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0: Alors, j'avoue, j'en ai pas vous, mon amour. Avant d'avoir eu poète poète de vous, mon amour, qu'est-ce que c'est? Les deux mots, top chrono, 10 secondes.
1: Alors, le premier, c'est bavé.
0: Ouais.
1: Et ensuite, d'avoir eu vent.
0: Bavé et vent, et bah, tu sais quoi? On écoute tout de suite la chanson.
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0: Premier point.
3: Bravo.
0: Avoir vent de vous.

0: Tu as 2 points de plus, ça te fait 3.
1: Laura, c'est bien. Marilyn, est-ce que tu, si t'étais tombée sur la javanaise, t'aurais identifié les deux mots ou pas?
2: Non. Oh là là.
1: Super chanson, bien ce mot. Oh là là. Ouh, t'en m'inquiète un peu, ça. Marilyn, t'es ma dernière, my everything, my last, my love.
2: Oh,
1: my love, my first. Ah oui, allume des bougies, fais autre chose que les doigts, parce que je suis pas sûr que ça suffise. Toi aussi, si t'étais un animal, tu serais un petit chat, dis donc.
0: Bah, c'est vrai que les chats, c'est quand même tranquille. Hein. Enfin, ça dépend chez qui t'es. Hein.
1: Attention, Marilyn, c'est du training. Qui chante? Qui chante? Là? Oui, c'est qui chante là? On est vraiment mal. C'est donc pour vous, ça. Je suis mal.
0: Allez.
1: Non, attendez, elle aimerait déjeuner avec Brad Pitt. Je suis un peu jaloux. Qu'est-ce que c'est que cette histoire de Brad Pitt?
2: Bon, mon acteur préféré.
1: Ah, acteur préféré.
0: En même temps, il est très très beau, Brad Pitt. Moi, j'aime. Ah oui, j'aime pas les blonds, mais c'est Brad Pitt, c'est quelque chose.
1: Mais allez, on va passer au coup. Ça va, 5 minutes, hein, Brad Pitt. Bon. Marilyn, concentration. Voici une chanson de Florent Pagny. On est sur du tube. La chanson, comme tu l'as compris, évidemment, va s'arrêter à 2 reprises. Et quand ça s'arrête, ça fait Valérie.
0: Pouette, pouette.
1: Elle le fait si bien.
0: Pouette.
1: On y va. Bonne chance.

0: Je vous prends que les débuts de chansons, hein. C'est que les débuts de chansons, donc ça peut vous aider. Savoir sourire à une qui passe.
1: Une inconnue,
0: je note. N'en garder aucune trace, sinon celle du savoir aimer sans rien attendre en retour. Inconnue et quoi ? Quel est le deuxième mot ? Sinon celle du.
1: Du quoi ? Non, je ne suis pas passe.
0: Ouais. Bon, vérifions.
2: Savoir sourire. Alors.
0: Et bah voilà, une inconnue.
3: Un point déjà.
0: Déjà.
2: Garder aucune trace, sinon celle du plaisir.
0: Plaisir, Marilyn, le plaisir.
3: Et bah ça fait un point.
0: Oui, ça fait un point.
3: Deux pour Marilyn, trois pour Laura. Et là, tout de suite, on part. Ah là là là, 1978, un groupe que j'adore. All the Line.
0: Oh, j'étais toujours pas
3: né. Moi, j'étais né, j'étais en boom, mon petit gars. Et on chantait tous sur Toto. Vous écoutez ici, on vous kiffe. À tout de suite, mes chéris.
0: Elle est tiague ou pas ?
3: Bam, bam, bam, bam, pas à 12 ans.

0: C'est bon ça, le week-end, hein. Toto Mythic on the line. 12h23, que de la bonne musique.
1: Ah ouais, que de la bonne musique. Allez, jingle.
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1: Nous jouons avec Laura qui a 3 points, qui joue avec ici Gascogne, et Marilyn qui joue avec ici Alsace qui a 2 points. Alors, on n'en a pas parlé quand tu as joué avec nous, ma petite Laura, mais il paraît que tu as rencontré Yannick Noah.
3: Saga Africa, ambiance de la brousse. Saga Africa, attention les secours. Saga
1: Alors, il paraît. Oui, on adore. Il paraît qu'il est passé dans un festival près de chez toi. Et alors, qu'est-ce qui s'est passé?
4: Eh ben, j'ai fait le pied de grue. Je savais où il logeait, dans quel hôtel il logeait. Donc, j'avoue, je suis allée traîner devant l'hôtel. C'était dans un petit village à côté de chez mes parents. Donc, je suis allée traîner innocemment comme ça pour voir si. Par hasard, je pouvais le croiser et par hasard, j'ai pu le croiser en attendant quelques minutes ou longues minutes.
1: Longues minutes. Et du coup, tu as fait un selfie avec lui, c'est ça?
4: Oui, j'ai fait un selfie avec lui, ouais, c'est ça. Ça vaut le coup d'attendre.
1: Mais on l'adore, Yannick Noah.
4: On l'adore.
0: Est-ce que vous voulez prendre une grande claque? Je viens de vérifier. Non, mais c'est énorme. Trouve la date de sortie de Saga Africa.
1: Saga Africa, je dirais 90.
0: Ouais, 91. 30.

0: Alors, une ambiance de musique royale. Pourquoi ? Parce que nous allons parler royauté. Quelle fleur est le symbole de la royauté en France ? Quelle fleur est le symbole de la royauté en France ? Top chrono, 10 secondes.
1: La fleur de lys.
0: Padam, pam, padam. Et oui, c'est dès le Moyen-Âge, elle est devenue l'emblème de la monarchie française, notamment sous Clovis Ier. On la retrouve partout sur les armoiries des rois, en particulier celle des Capétiens. C'est le symbole du pouvoir. Eh bien, ça veut dire que, tu es parti pour aller rencontrer le père Foura, passe-partout et passe-muraille.
2: Marilyn, c'est pas bon.
3: Oh là là.
2: Ah oui, non, la Marilyn, t'étais mon espoir, t'étais mon joyau. Ah. Et là...
0: C'est pas grave.
2: Marilyn, on a passé un bon moment et on va continuer encore pendant quelques minutes, mais tu l'as compris, ça ne suffira pas.
0: Eh oui.
2: Et une fois de plus, nous donnons raison à Valérie Damidot, qui aura trois candidats encore en lice, et forcément ce sera un candidat de Valérie.
0: Mais je vais
2: peut-être reprendre le coaching d'un des candidats, forcément.
0: Oui, ça on est obligé. Hein.
2: Alors, on a parlé de tes rencontres, pour Laura, mais toi, c'est Enrico Macias.
4: Enfant de tout pays, des Romains.
2: Alors c'était à Saint-Tropez ? Saint-Tropez ? Avec qui t'étais ?
5: Avec ma fille, j'étais petite.
2: Ah, il y a une petite anecdote quand même, hein ?
5: Ah oui, j'ai insisté pour qu'elle aille le trouver dans la rue et puis qu'elle lui fasse un bisou. Et vraiment, il était en sueur, c'était au mois d'août, donc elle m'en veut encore.
2: Elle s'en souvient encore. C'était du collage, quoi.
0: Oui,
2: il avait chaud. Alors, pareil que tu ressors dès que ta fille t'embête, pareil que tu ressors la photo pour l'embêter. Regarde, quand t'étais. Mais sérieux. Marilyn. Marilyn, je vous rappelle.
0: On va jouer pour le plaisir.
2: Oui. Ça, de toute façon, on n'a pas d'autre choix. Marilyn, voici ta question.
0: On va mettre la musique d'abord, tiens, écoute.
2: La musique de quoi?
0: De ta question.
2: Ah oui.
6: Les animaux, les petits chats, surtout. J'aime aussi bien les chevaux.
0: Eh oui, les chevaux, évidemment.
2: Ah ouais, c'est les animaux de Renault. Quel métier consiste à redonner aux animaux morts l'aspect qu'ils avaient de leur vivant? Quel métier consiste à redonner aux animaux morts l'aspect qu'ils avaient de leur vivant? Top chrono, 10 secondes. Comment tu dis?
5: Taxidermiste.
2: Tu termines sur une bonne note, parce que oui, c'est bien un taxidermiste qui consiste à préserver la peau de l'animal. Je sais à quel point tu aimes les animaux. Tu pars avec les honneurs, parce que t'as 7, hein. C'est du chouïa, hein. C'est du chouïa.
0: C'est du chouïa. Bien, bravo Marilyn, tu as très bien joué. Laura, à tout à l'heure. Là, tout de suite, c'est l'heure, évidemment, de la réclame, mais surtout de l'actualité dans vos régions, grâce aux 44 locales de votre radio.
2: Ici.
0: À tout de suite.
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0: Alors, je vous rappelle qu'on jouait avec Laura et Marilyn. Laura a gagné, donc elle sera en finale. On va jouer avec

0: Agnès et Hélène. 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
0: 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On reprend la demi-finale. Ah ça y est, c'est reparti.
2: Reine des couleurs et des pinceaux.
0: Oh mon Dieu.
2: Je transforme les maisons sans coup de marteau. À la télévision, j'ai redonné vie à bien des salons. Avec énergie, humour et décoration. Qui suis-je? Oh,
0: Valérie Laligo.
2: Oui. Il est en forme, le père Fouras.
0: Alors, le père Fouras, si tu nous écoutes, je t'embrasse très fort. Tu as vu, tu peux compter sur Eric pour te donner des idées devinettes. Alors, Agnès et Hélène étaient mes candidates. Évidemment, il a fallu départager tout le monde.
1: Qui vous trahit?
0: Bah, qui me trahit? C'est le sort en a décidé ainsi. Je vais jouer avec Agnès. Hélène, tu vas jouer avec la petite personne.
1: Hélène, tu es déçue?
3: J'espère que je vais pas perdre, quoi, du coup.
2: Oh, la pression qu'elle me met!
0: Aïe, mon Dieu! Alors, Agnès qui a joué avec nous mercredi, Agnès qui a un petit chat qui s'appelle Laurette, qu'on appelle Robocop. Comment tu vas, Agnès?
4: Oh, chère Valérie, ben je vais bien, je suis en pleine forme là.
0: Tu sais que j'ai vu ta vidéo où tu danses pour c'est magnifique. Mais c'est magnifique.
1: Des lunettes là, de fou.
4: Oui. Qu'est-ce que je fais aujourd'hui?
0: Bah, je l'ai vu hier la vidéo. Tu danses comme une petite folle. C'est super. Ah, oui. Dis donc, t'as la patate, hein?
4: Oui. C'est-à-dire que une autre vidéo qui est mieux, une sorte de pub. Ouais. Où je suis en Michael Jackson féminine.
0: Là, mais tu vas nous envoyer ça tout de suite.
4: Je vais vous l'envoyer sur le WhatsApp.
0: Eh ben, j'espère bien. Alors, ma petite chérie, on va tout de suite marquer le premier point. Je t'emmène en Autriche.

0: Ah, ça, c'est Sylvie Vartan dans Émilie Jolie. Ah là là, qu'est-ce que j'ai aimé cette comédie musicale. Et on va parler d'Autriche et d'autruche. Parce que il paraît que l'Autriche, le pays, tient son nom de l'autruche, l'animal. Est-ce que c'est vrai ou faux? Top chrono, 5 secondes.
1: Faux pour moi.
0: C'est totalement faux. Le nom de l'Autriche vient de l'ancien allemand Österreichi, qui signifie royaume de l'Est. Rien à voir avec l'autruche. Bravo, premier point pour Agnès.
2: Bon, Hélène, qui me met un bon petit coup de pression. Moi, je suis ravi de t'accueillir, Hélène. Effectivement, ouais. Mardi, t'as joué avec Valérie. Mais là, on va y arriver, là, Hélène.
3: On va sauver l'honneur d'Éric aujourd'hui.
2: Bah hein. Oui, s'il te plaît, parce que j'ai perdu cette pour Marilyn.
0: Comme déjà, tu es gentille,
2: tu es
0: Hélène.
2: Généreuse. Ah, mais Hélène, t'as envie d'aller à Fourin. Tu connais un peu la région ou pas, d'ailleurs? Mais...
3: De loin, je connais le fort, mais j'y suis vraiment jamais. Jamais allé vraiment.
2: Et ouais, t'es jamais approché parce que là, avec le bateau, vraiment, tu vas tourner tout autour du fort et tu vas voir. On n'est pas très loin, hein, on peut pas trop s'approcher, mais on le tutoie du regard quand même. Hein. Ah oui, oui, oui.
3: Et oui, ça devrait être bien.
2: Et l'ambiance camping 3 étoiles, ça te dirait bien aussi?
3: Oui, ça serait pas mal avec les enfants et tout.
2: Bah ouais.
0: Il est très beau le camping. Hein. Hop, ouais. Hop.
2: Non, regardez, t'as trois enfants, hein. Théo, Jules et Roméo. Ils ont 13, 9 et 3 ans.
0: Mariés, ils vont se régaler.
2: Ah oui, mais bien sûr. Ouais. Puis Jérôme aussi, avec qui tu es marié. Bon, dis-moi, on va jouer tout de suite ou on attend un peu?
3: Mais on y va.
2: Je crois que la réalisatrice, elle a donné la réponse. Tu vois, elle a envoyé le truc. Elle a dit, ça suffit, les gars, le week-end, j'ai envie d'y partir. Il y a des frites à la cantine. Qui est fermée aujourd'hui, d'ailleurs, la cantine. Voici la question et une illustration musicale.
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2: Alors ça, moi je reconnais pas, mais il paraît que c'est Serge Lama, ça je connaissais pas du tout.
0: Ah bah je connaissais pas non plus.
2: Serge Lama sur cette chanson, ok. Voici ta question, Hélène. Un homme boit en moyenne 60 000 litres d'eau tout au long de sa vie. Top chrono, 5 secondes, vrai ou faux? 60 000 litres d'eau toute sa vie.
3: Vrai.
2: Alors écoute, ça correspond à environ 2 litres par jour jusqu'à 80-85 ans. Et donc, oui, ça fait bien 60 000 litres d'eau. Bravo! Oh Hélène! Oh, je sens que j'ai fait le bon choix.
0: On est bien parti. Allez, donc ça fait un point Agnès, un point Hélène. Et là, vous écoutez ici et on part avec Céline Dion. Les derniers seront les premiers. Vous écoutez ici, on vous aime, à tout de suite.

0: C'est un visionnaire, Jean-Jacques Goldman. Il a pensé à Hélène. Les derniers sont les premiers. C'est tout pour moi. C'est tout pour le jeu d'aujourd'hui, ça.
1: Jingle.
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0: Il y avait Céline Dion, j'ai oublié de le dire.
1: Nous sommes au taquet avec Agnès et Hélène qui ont un point chacune. Agnès, hein, qui a chanté avec les chœurs d'opéra pendant 20 ans. Et du coup, tu as chanté Diego au concert de Johnny au Stade de France en 98.
3: Oui, avec les chœurs de Pierre Molina, c'était fabuleux sous la pluie.
1: Bah, je sais, j'étais là, j'étais journaliste. Avec Jean-Claude Camus qui a dit, c'est le chœur gros.
0: Quand il a dû annuler, là.
1: Il pleuvait tellement, mon pauvre chou, si tu savais. J'étais journaliste, j'ai fait le reportage, j'ai pleuré, parce que moi, je suis fan de Johnny. Donc, t'as chanté Diego. Diego! Libre dans sa tête. Alors écoute, Diego, libre dans sa tête, t'as chanté, donc tu connais bien les chansons. C'est le quiz musical. On va te faire écouter deux chansons, deux tubes, un après l'autre. Il y a un point par artiste que tu trouves. C'est premier titre. Écoute bien, tu me dis qui chante.

0: Alors attention, 10 secondes, qui c'est qui chante?
1: Alors, je ne vois pas. Hélas, je ne vois pas.
2: International.
0: Shape of You, c'était Ed Sheeran. Ed
1: Sheeran. Oh, zut.
0: C'est tellement bien Ed Sheeran. Bon, c'est pas grave. Peut-être que tu vas te rattraper avec le deuxième artiste. Écoute bien, c'est une femme, c'est un tube. Et toi, c'est obligé, tu connais, parce que c'est un truc hyper dansant.

0: Oh là là.
1: Qui c'est qui chante?
2: Ah, c'est pas mon fort, ce chanteur-là, justement. C'est ça, là.
1: Aïe, aïe, aïe.
2: Je m'y attendais pas et je vois pas. Bon, ben. C'est ma chance pour ce chanteur-là.
1: Amy Stewart. Onward. Baby. Allez, eh bien, on reste à un point.
0: Elle n'a donc pas marqué de points sur ce quiz musical, on est
1: non.
0: D'accord. Oh là là ! Qu'est-ce que j'aperçois du haut de ma vigie ? Ça serait pas la victoire ! Ça sent bon la victoire, Hélène !
1: Tout ce qui est peau de l'ours, tout ce qui est peau de l'ours, je répète, tout ce qui est peau de l'ours.
0: Hélène, tête de tigre ! Bon,
2: on
0: Hélène, bah écoute, on est pas mal là. On peut peut-être profiter méchamment du fait qu'elle a pas répondu pour encaisser deux points. Mmh. Ah, alors comme ça, on n'a pas le temps quand vous faites ça, c'est ça, faut y aller.
1: C'est pas ça, Valérie. Ça m'énerve, alors je suis un peu vénère, tu sais, okay. Tu me connais, donc ouais. Voilà, ça veut pas dire ça. Ça
0: pour
1: veut dire...
0: stylo bic, la marque se plaint de châtiment.
1: Si tu savais comme la marque même.
0: Bon, eh bien je ne parlerai pas de l'Ouest américain où tu as envie de te rendre pour tes 40 ans. Non, j'en parlerai pas, c'est pas grave, mais je le dis quand même. Oui, bon, ça va. Bien sûr. C'est là où elle a envie d'aller.
1: Bah je sais.
0: Avant d'aller dans l'Ouest américain, on va aller dans la victoire. On va passer la ligne.
2: Et on va aller à Pourra, ça va.
0: Bien sûr. Mais je t'attends. Alors, déchaîné. Deux chansons, voici la première. À toi de reconnaître qui chante.

0: Hélène, je crois en toi. Quelques secondes de réflexion.
1: Irène Cara, Flashdance.
0: Irène Cara, la comédie musicale Flashdance, et le titre What the F-

0: Eh ben écoute Hélène, on est bien, on a un point de plus, ce qui nous fait deux. Mais c'était pas fini car on peut en marquer un troisième. C'est tout ce que je te souhaite avec un nouvel artiste à identifier. Tu es concentrée Hélène ?
1: Je suis prête.
0: Allez, on y va.

0: Et c'est qui? Top chrono.
1: Kiss.
0: Comment tu m'as dit?
1: Kiss.
0: Kiss. Je le note.
2: Et c'est une...
0: C'est une bonne réponse, oui, bien sûr.
2: Was meant for loving you, baby, you. La vigie est en feu. La vigie, le
0: père Fourat n'en peut plus. Oh, Hélène, je vois.
2: Je viens d'avoir un texto du père Fourat qui me dit, faites bien attention,
0: je vois des
2: ça
0: clés.
2: Va péter.
0: Je vois des clés de camping.
2: Allez.
0: Oh, je vois un bateau.
2: Agnès, 1. Hélène, 3. Et là, tout de suite, on va chanter avec Florent Pagny, la dernière chanson du monde. Vous écoutez ici. On vous aime. À tout de suite.

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3: ICI, nous sommes avec Agnès qui a un point, Hélène qui a trois points. Alors, Agnès.
4: Oui.
3: Ah là là là là.
1: Qu'est-ce qu'il y a ?
3: Mais rien, je dis qu'Agnès n'a qu'un point, donc elle peut se rattraper. Alors, il paraît qu'une fois, on n'a pas raconté cette anecdote. Dis donc, il paraît que tu as un talent inutile, tu sais jongler avec des balles.
4: J'aime bien jongler, mais chez moi, pour m'amuser, attention. Hein.
3: Eh, mais c'est pas un talent inutile, hein, c'est un bon talent. Tu jongles avec combien de balles ?
4: Trois.
3: Bah, c'est beaucoup. Moi, je sais que c'est beaucoup. C'est très dur, moi, je trouve, de jongler. Voilà.
4: Et... Non, c'est pas dur et ça détend beaucoup. Il suffit de s'entraîner.
3: Ah oui, c'est ça, toujours pareil, il faut faire les choses, quoi. Alors, il paraît qu'une fois, t'as failli quand même te retrouver avec une armoire sur ta tête.
4: Oh !
3: Ah bah oui,
4: vraiment, c'est un sketch à écrire parce que les pompiers se sont pas déplacés, les policiers se sont déplacés, et puis il y a de quoi écrire. C'était surréaliste parce que le chef des policiers qui avait soulevé l'armoire s'est enroulé dans mon store du côté de la chambre, il pouvait plus se dérouler, enfin les ont regardé effaré. Enfin, c'était très drôle.
3: Oui, parce qu'elle a voulu ranger ses valises.
4: J'ai dit, vous êtes déroulé de quel côté ? Vous êtes enroulé, il me dit à droite. Je dis, vous n'avez qu'à vous dérouler du côté gauche. Il s'est déroulé, ce qui est incroyable. Puis à la fin, il a appelé avec son appareil. Là, il dit, ben, ça y est, ça s'est bien déroulé. On a redressé l'armoire.
3: Mmh. Et voilà,
4: c'est dément.
3: Elle s'est pris quand même l'armoire comme ça, qui était coincée. Elle était coincée sous l'armoire, entre le lit. Enfin, c'était...
1: Mais faut pas jongler avec les armoires, on l'a
3: toujours
1: dit.
3: Bah écoutez, voilà. Elle a jonglé avec les armoires. Alors écoute bien, c'est ta dernière question. C'est la question à 5 points. Il faut que tu la remportes. Tiens, je te mets une petite tambour.
1: Oula.
4: Oui.
3: Oh. Ah oui, Mission Impossible à la flûte, c'est magnifique. Ah, bah, ça, on adore. On adore. Alors écoute bien. Quel mot d'argot désigne à la fois une fausse note et un journal ? Quel mot d'argot désigne à la fois une fausse note et un journal ? Top chrono, 10 secondes.
4: Fausse note et un journal, Non, c'est foutu.
3: Et c'est un canard. Un canard.
4: Oh, quel bêta je suis aujourd'hui.
3: Oh, mais non, faut pas dire ça. Bon, bah, écoute, on sait là déjà que, bon, c'est Hélène qui ira à peut-être Foura. On verra.
5: Vous savez, Agnès, c'est comme une clé qui tombe à l'eau. Depuis ma vigie, je la vois aller, là, voguer avec les méduses.
3: Oh, mon
5: pauvre Dieu. Agnès. Au revoir, Agnès.
4: Au revoir.
3: Ah là là là là là.
1: Ah Hélène.
4: Oui.
1: Ah t'as gagné, hein. Enfin t'as gagné.
3: Attends, on va essayer de voir si elle gagne, si elle trouve vraiment la dernière question.
1: Oui,
3: allez,
1: bien sûr.
3: Là.
1: C'est déjà un bon accessit quand même sur la phase finale, puisque tu es en tête et que là, de toute façon, tu seras avec nous avant 13h. Mais voici cette question qui te permet d'asseoir toute ta suprématie.
3: Oui, mais on va d'abord écouter la musique.
1: Mais elle arrive, regardez.
3: C'est ma chanson préférée.
1: C'est votre chanson préférée ?
3: Ah, j'adore.
1: Ah, vous aimez la littérature française,
3: moi ? Non, moi j'aime la chanson parce que c'est la chanson du film.
1: Ouais, ouais. Non, je dis ça, mais mes enfants, ils n'arrêtent pas de chanter ce truc-là à la maison.
3: Mais c'est surtout la musique du film.
1: Bah oui, le film, on peut même le citer, Valérie, puisque voici la question. À qui doit-on la comédie Un petit truc en plus? Et donc la comédie dont on parle. Bah, à qui en est le réalisateur, entre autres, hein, voilà. Top chrono, 10 secondes. Petit truc
4: Arthus,
1: en plus.
4: Peut-être.
1: Arthus, mais bien sûr, oui. Je dis entre autres parce qu'il en est le réalisateur, le scénariste, l'acteur principal. Je crois qu'il y a eu plus de 10 millions de spectateurs en salle, hein, sur ce film. Gros carton. Bah, gros carton pour toi, Hélène, aussi. Bravo.
3: Eh bien, c'est parfait. Nous aurons une finale, Laura, Hélène. Mais là, bon, bah écoute, Agnès, je t'embrasse.
1: Désolée, Agnès.
3: Et là, tout de suite, évidemment, bon, c'est l'heure de la réclame.
1: Oui, bah il faut que ça rentre un petit peu. Hein, donc,
3: Oh là là, ça y est, ça faisait longtemps qu'il n'avait pas parlé d'argent, celui-là. Tu peux pas ne pas parler d'argent.
1: C'est vous qui inventez ça.
3: Oui, réclame.
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3: C'est la finale. À ma gauche, Laura. Elle joue avec ICI Gascogne. Elle a 33 ans, elle habite Tartas. Et croyez-moi, elle va pas s'en laisser compter. C'est pas une tartasse. Elle a deux chiens, Ice et Oreo. Elle fait de la Zumba. Et croyez-moi, la Zumba, ça mène à tout, surtout à Foura. À ma droite,
1: Hélène, qui, on ne sait pourquoi, a joué avec Valérie D'Amido mardi, mais qui a choisi aujourd'hui vendredi de jouer avec la team des winners. Elle habite à Pau. Oui, elle est mariée à Jérôme. Elle n'aime pas du tout les activités à sensation, mais surtout, elle a un porte-bonheur, un collier qu'elle porte toujours depuis ses 30 ans qu'il n'a jamais quitté et qui va vous prouver dans un instant qu'elle va gagner. Oui.
3: Ah là là là, Laura, Hélène, mes candidates de la semaine. Mon Dieu, comme je suis fière de vous.
1: Hélène est avec moi aujourd'hui.
3: Oui, oui, mais enfin bon, allez, qui l'a amenée en finale, c'est... Hein, voilà. Alors, mes petites chéries, bon bah là, laquelle des deux va partir à Foura? Laquelle des deux va gagner la cafetière? Eh bien, nous allons la prendre immédiatement, car nous allons jouer au bingo. Alors, pour encourager ma petite chérie, je vais te faire écouter un petit coup de Calogero que tu

0: On adore, moi j'adore Calogero. Hein. Tu l'as déjà vu en concert?
1: Oui, plusieurs fois.
0: Oh là là.
1: Avec ma maman.
0: Oh là là,
1: elle j'adore, est fan, donc.
0: J'adore. Bon, allez, on va tout de suite faire ce bingo. Et le bingo, il est simple. À mon top chrono, tu vas avoir 10 secondes pour me donner un maximum de mots étrangers, c'est-à-dire anglais, russe, espagnol, que sais-je. Un maximum de mots étrangers qu'on utilise au quotidien dans la langue française. Un maximum de mots étrangers qu'on utilise dans la langue française. Top chrono, 10 secondes.
1: Bruschetta, to-do list, checklist, check-up.
0: Alors, il y en a, tu m'en as donné 4, il y avait plus simple, il y avait babysitter, bazooka, bunker, boss, bowling, boycott, brunch, casting, interview, hobby, patchwork, hold-up, kidnapping, razzia. Donc tu m'en as donné 4, c'est déjà pas mal.
2: Hélène, ici Béarn Bigorre.
0: Je m'appelle Hélène.
2: Hélène, Valérie t'a amenée en finale, mais elle ne t'a pas amenée jusqu'à Fourat. Et c'est moi qui vais t'emmener jusqu'au camping de Cadoré.
0: Merci.
1: Oui.
2: On a envie d'y croire. Bah, on a plus qu'envie, on va y aller.
0: Je joue de la musique. Je fais de la musique.
2: Hélène, dis-moi que tu veux partir. Allez.
1: Je veux pas partir.
2: Oui, voilà. Allez, on y croit. Hélène, pour t'encourager, un petit clou-clou. La fleur de lys qui est à l'honneur aujourd'hui, 8 mai, c'est les Magnolias de Claude François. Pour t'encourager, voici ton bingo. Tout se joue maintenant, les compteurs étant à zéro. Elle a marqué 4 points. Tu as compris qu'il faut marquer 5 points pour l'emporter. Ok, Hélène.
0: Ah, ok.
2: Hélène, je te demande en 10 secondes un maximum de mots français, de la langue française, qu'on a pour habitude d'utiliser ou qu'on entend à l'étranger. C'est donc le défi inverse. Maximum de mots français utilisés à l'étranger. Top chrono, 10 secondes.
1: Bonjour, voilà, merci. Boutique, façade, cuisine, croissant, champagne, omelette, bon appétit,
2: ben oui.
0: Ouais, c'est bon. Oui, bon appétit, t'as gagné. Oui, tu as gagné. Oui.
2: Envoyez-moi la musique, c'est gagné.
0: Mais tu te calmes.
2: Oui.
0: Ah là là là là. Alors. Bravo. Il y avait baguette, il y avait crème brûlée, il y avait café croissant, tu l'as dit.
2: Elle en a séduit,
0: il y avait flambé, sauté, enfin ouais, bon, qu'est-ce que vous voulez que je vous dise.
2: Ouais.
0: Alors, ma petite chérie, tu as gagné le séjour pour 4 personnes à Foura. Tu vas, voilà, c'est quand même bien, pour 4 personnes, tu vas dormir 2 nuits au camping Le Cadoret. Tu vas surtout aller voir Fort Boyard avec la compagnie Interil.
2: Je vais t'accueillir.
0: Voilà,
2: tu
0: vas dîner au restaurant le 31 à Foura.
2: Yeah,
0: je rappelle à tout le monde qu'en ce moment, il y a un appel aux dons qui est lancé sur fondation-patrimoine.org pour préserver Fort Boyard qui est en train de se fragiliser à cause du temps et de la mer. Donc ça, c'est une cagnotte importante. Et fondation-patrimoine.org pour sauver Fort Boyard. Donc ça... C'est le premier cadeau. Le deuxième cadeau, je te laisse le dire parce que t'adores.
2: Je vais le dire, mais est-ce que Hélène est contente?
0: Hélène, elle est contente.
1: Oui, mais je suis super ravie d'avoir gagné avec Eric.
2: Ah, ben ça.
0: Et voilà.
2: Ça fait plaisir. Bon, effectivement, Laura, son souci, il y a toujours des beaux cadeaux. C'est la machine Nespresso Manongo avec ses 32 dosettes et ses 6 verres en verre. C'est une très belle machine à café et on te l'envoie très vite à la maison.
0: On vous embrasse, les filles, on vous remercie. Nous, la semaine prochaine, on n'est pas là. Nous sommes en les meilleur moment de l'émission.
2: C'est vrai.
0: Voilà, on se retrouve le 18 mai. Merci à Céline à la réal, à notre Lady Di, à nous à la technique, Maître Coupez au savoir, Laura au standard. Éric Bastien, bonnes vacances.
2: Oh oui.
0: Allez, Père Foura, on t'embrasse, j'embrasse très fort toute l'équipe de Fort Boyard que j'aime infiniment.
2: Et les équipes d'ici La Rochelle,
0: bien évidemment. De toute façon, je viens vous voir bientôt parce que j'arrive à l'île de Ré, les gars. Allez.
2: Là, donc bah,
0: je vais à La Rochelle chez mes potes et ensuite à l'île de Ré.
2: Partez tous.
0: Allez, rendez-vous le 18 mai et la semaine prochaine pour les meilleurs moments de l'émission.
2: En 2 secondes, Marine Le Génie, bonjour.
3: Oui, bonjour Eric, bonjour Valérie, ça va?
0: Et oui, et toi?
3: Mais très bien, super. On va parler du loto en deuxième partie d'émission.
2: Super.
0: Belle émission.
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2: Pardon, vous inquiétez pas, Marine Le Génie arrive. Les best-of la semaine prochaine. Bonnes vacances Valérie, bisous.
0: Bonnes vacances Eric, vous écoutez ici, il est 13h.
2: Marine Le Génie pour ma France.
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3: Bonjour à toutes et à tous et bienvenue dans Ma France, une France qui commémore aujourd'hui le 81e anniversaire de la victoire du 8 mai 1945, la dernière cérémonie d'Emmanuel Macron sous l'Arc de Triomphe. On vous raconte, face à la flambée des prix du carburant, le gouvernement prône le télétravail, mais c'est souvent impossible, nous disent des agents de la ville de Marseille. Au programme également, le dentiste Boucher condamné en Lozère et des victimes qui vont pouvoir enfin tourner la page. Le journal des régions nous emmène près de Béthune, où le préfet interdit les distributeurs de CBD à moins de 500 mètres des écoles, et en Charente-Maritime aussi, où en cas de téléphone au volant, on peut suspendre votre permis. Enfin, l'invité de 13h15 nous raconte l'histoire des pionniers de la chance, de ce couple qui décroche en 1976 le premier gros lot de l'histoire du loto. Catherine Siguré, journaliste écrivaine, vient nous présenter son dernier livre, Les Amants du Loto, aux presses de la Cité. Il y a 81 ans, le 8 mai 1945, les forces alliées annonçaient la capitulation de l'Allemagne nazie, mettant fin à la Seconde Guerre mondiale. Emmanuel Macron a présidé tout à l'heure, pour la dernière fois, les commémorations de la victoire à Paris, devant la tombe du soldat inconnu, sous l'Arc de Triomphe. Paul Barcelone, vous êtes sur place, pour ici, sur les Champs-Élysées, et vous avez assisté donc à cette dernière cérémonie du président Macron.
5: Reposez.
6: Effectivement, sous un magnifique ciel bleu, grand soleil, cérémonie très classique pour Emmanuel Macron seul pour la dernière année. Traditionnel dépôt de gerbes de fleurs au pied de la statue du général de Gaulle, puis le président remonte les Champs-Élysées, escorté par les chevaux et les motos de la garde républicaine. Place de l'Étoile, vous l'entendez, la Marseillaise, passage des troupes en revue, Emmanuel Macron debout à l'arrière d'un commande-car, avant de raviver la flamme du soldat inconnu, un immense drapeau bleu-blanc-rouge flotte au-dessus du président quand retentit enfin le chant des partisans. L'année dernière, exactement au même endroit, Emmanuel Macron avait prononcé un discours fleuve assurant que la France ne cesserait jamais de défendre la paix. Des mots qui ont encore une fois une résonance toute particulière, alors que selon ses détracteurs, il s'agit pour lui du début de sa tournée d'adieu.
3: Merci Paul Barcelone pour ici avec les moyens techniques de Marc Carvenès. Et pour ne jamais oublier ceux qui ont combattu pour la France, pour notre liberté, je vous propose d'écouter ce témoignage rare, celui de Jean Turcot, le doyen des Français, né en 1917 et qui fut aussi pendant la Seconde Guerre mondiale soldat, prisonnier des Allemands pendant 5 ans. Agathe Mahué l'a rencontré.
7: Il vit chez lui, à Paris, marche presque sans aide et se plonge avec précision dans ses souvenirs de centenaire. Jean Turcot, né à Villejuif de parents italiens, naturalisé français à 15 ans parce qu'il accepte de faire ses 2 années de service militaire.
8: Je me suis retrouvé dans l'armée. Un an avant la déclaration de guerre.
7: 1940, la courte bataille de France. Lui est blessé à Épinal par un éclat d'obus alors qu'il transporte des munitions.
8: D'ailleurs, j'ai une grosse cicatrice là sous le bras, ici.
7: Face à l'avancée des troupes nazies, avec les gars de son unité comme des centaines de milliers d'autres, il reçoit l'ordre du maréchal Pétain de déposer les armes.
8: Puisque l'armistice était signé, et vous rentrez chez vous. Or, les Allemands nous ont dit, ah non, non, prisonniers.
7: Et puis voilà 1945, retour à la maison, enfin, pour 1 million de soldats faits prisonniers en Allemagne. Après 5 ans d'absence, Jean Turcot se souvient d'un accueil mitigé.
8: On a beaucoup parlé de Gaulle, parfait, des résistants, ce qui est très bien. Seulement, les historiens ont oublié de parler de l'armée française. On était les pestiférés. C'est nous qui avions perdu la guerre.
7: Après-guerre, il sera tour à tour concessionnaire, responsable syndical dans l'automobile et député de Paris dans les années 70. 108 ans aujourd'hui donc, et pas serein pour l'avenir.
8: On a l'impression qu'on cherche une troisième guerre. La guerre, il n'y a rien de pire. On sait quand elle commence, on ne sait pas quand elle finit. Ni comment.
3: Jean Turcot qui continue de s'informer tous les jours sur son ordinateur portable où il lit chaque matin ses mails à 108 ans. Portrait signé Agathe Mahué.
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3: Le prix du gasoil baisse légèrement. Il s'établit à 2,16 € le litre en moyenne aujourd'hui, 2,03 € pour le samplon 95. Des prix qui restent très élevés pour le portefeuille des automobilistes. Alors Bercy appelle à favoriser le télétravail, à limiter les déplacements des agents publics, notamment. C'est le sens d'une circulaire signée hier par le ministre de l'Action et des Comptes Publics, David Amiel. Une circulaire jugée insuffisante pour les agents de la ville de Marseille, Julien Raymond.
9: Le télétravail, c'est impossible pour trois quarts des agents de la ville de Marseille, d'après Jean-Noël Ragueb, délégué syndical FSU.
10: Ce sont les agents des écoles, des crèches, des animateurs, parfois les éducateurs, les agents du nettoiement, toutes ces missions qui ne peuvent pas être télétravaillées. Et or, ce sont ces agents-là qui sont le plus frappés par la précarité.
9: Des agents en catégorie C, 1 600 € net par mois environ. L'augmentation du prix des carburants, l'inflation. Jean-Noël Ragueb évoque des situations compliquées pour certains de ses collègues.
10: Qui ont des problèmes pour se soigner, qui renoncent à des frais dentaires, par exemple, qui renoncent à certains médicaments. On a eu des cas l'année dernière de gens qui dormaient dans la voiture. Il y a une montée de la précarité qui est incontestable.
9: Pour changer ça, plutôt que le télétravail, la FSU réclame plus 60% d'augmentation sur la prime d'été, plus 4 euros sur le titre restaurant. Thomas Roller, conseiller municipal en charge des ressources humaines et du dialogue social.
11: Il faudra peut-être penser à d'autres mesures, mais pour ça, on va avoir besoin de l'État. L'État qui nous fait ses préconisations pourrait aussi venir en aide aux collectivités pour aider les agents, plutôt que de venir augmenter les taxes que paient les communes. Et on a besoin, si on veut aller plus loin sur ces sujets-là, que l'État aille plus loin aussi.
9: En attendant le coup de pouce, la mairie de Marseille réfléchit à mettre à disposition des agents les plus précaires, des voitures de la ville pour les trajets du quotidien.
3: Et toujours concernant l'inflation des prix du pétrole, le ministre du Tourisme lui rassure, il n'y aura aucune annulation de vol cet été, y compris des compagnies low cost, après une rencontre entre le gouvernement et le secteur aérien hier, secteur qui craint toutefois fois un contre-coup à l'automne. Aucun train pendant 3 week-ends au mois de mai sur la ligne Paris-Orléans-Limoges-Toulouse, la fameuse ligne POLT, ce week-end donc, celui de l'Ascension et celui du 30 mai en raison de travaux alors que de nouvelles rames doivent arriver en 2027. 13h07, vous écoutez Ma France, c'est l'épilogue dans l'affaire du dentiste boucher de Badaroux en Lozère, José Pereira Mendes, 61 ans, reconnu coupable et condamné hier à 6 ans de prison ferme et une interdiction d'exercer à vie pour avoir pratiqué des opérations médicalement injustifiées et mutilé des patients. Saïd Makloufi, cette condamnation met fin pour les victimes à un procès douloureux.
12: Enfin, c'est fini. Patrick va enfin pouvoir tourner la page.
13: Je suis content. Il a pris ses 6 ans. Ça me va très bien.
12: Même sentiment pour Eric, qui a eu 11 dents arrachées.
14: Globalement, on est plutôt satisfait, oui. On sait que ça va être encore long maintenant pour les réparations, mais déjà, le jugement va dans notre sens, quoi. Donc, on est plutôt content.
12: En plus de la prison, José Pereira Mendes ne pourra plus jamais exercer.
15: Parce que le mal, il est là. Le mal, il est là. Il a l'exercice de sa fonction, qui était dans des chirurgiens dentistes. Et en définitive, c'était pas un chirurgien dentiste. C'était un charcutier bouché.
12: Une souffrance
16: reconnue et mesurée. Quoi.
12: Mais qui ne va pas changer la vie d'Annabella.
17: Ça répare rien.
12: Elle qui avait rencontré l'ancien dentiste pour un abcès s'était vue arracher toutes ses dents. Alors, 6 ans de prison, ce n'est pas assez.
17: Non, parce que 6 ans, moi, ça fait 6 ans que je suis comme ça. Et j'aurai jusqu'à la fin de ma vie comme ça. C'est pas juste.
12: Mais Catherine Zwark, l'une des avocates des victimes, voit dans cette décision une réponse juste.
18: Donc vraiment, la décision est juste, elle est proportionnée, elle est individualisée et vraiment on est content. On peut être très satisfait du travail qui a été fait.
12: José Pereira Mendes a désormais 10 jours pour faire appel.
19: Mon client va profiter du délai de 10 jours.
12: Maître Kominé Boukoum.
19: Pour réfléchir, pour savoir si oui ou non il a dû faire appel.
12: En plus de la prison et de l'interdiction d'exercer, José Pereira Mendes, d'origine portugaise, devra quitter le territoire à l'issue de sa peine.
3: Saïd Makloufi, ici Garlozère. Un refus d'obtempérer à Lyon et un policier blessé après une course-poursuite. Des tirs ont été échangés hier en fin d'après-midi. 2 hommes sont en garde à vue. L'immense déception des supporters strasbourgeois. Il n'y aura pas de finale européenne pour le club alsacien. Strasbourg éliminé hier en demi-finale de Ligue Conférence par les Espagnols du Rayo Vallecano. Une défaite sur le même score qu'au match aller, 1-0, malgré le soutien des quelques 30 000 spectateurs du stade de la Méno. Un gâchis qui s'explique notamment par un manque d'implication, reconnaît l'ailier du Racing, Diego Moreira, dont les mots sont forts et un peu embarrassants.
20: Un peu un manque d'envie de tout le monde. Quand je dis un manque d'envie, c'est pas forcément qu'on n'a pas envie de jouer, mais c'est... Je sais pas, c'est... Peut-être eux, ils voulaient plus que nous. Ils l'ont démontré. on n'a pas réussi à réagir. Donc voilà, je dirais ça comme ça. On avait envie, mais ils ont eu plus envie que nous. J'étais très confiant pour le match, je dois être honnête avec vous. On est fiers quand même d'être arrivés jusqu'ici. C'est sûr que maintenant on est dégoûté, on est déçu. On aurait voulu aller jusqu'au bout, peut-être la fin de saison aussi qui se fait ressentir.
3: Et puis à Strasbourg comme ailleurs, on chantera toutes et tous sur du Shakira à partir du 11 juin, 16 ans après le tube Waka Waka, hymne officiel de la Coupe du Monde 2010 en Afrique du Sud. La chanteuse colombienne Récidive, elle dévoile le teaser de Die Die, la chanson du Mondial 2026.

0: Voilà pour ce court extrait qui va bien rester dans la tête. La Coupe du Monde de foot 2026 se déroulera du 11 au 19 juillet aux États-Unis, au Canada et au Mexique.
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0: Le journal des régions avec cette opération de contrôle en Charente-Maritime, devenu le quatrième département français à prendre un arrêté pour faciliter les suspensions de permis après les Landes, le Lot-et-Garonne et le Pas-de-Calais en cas de téléphone au volant. Ce week-end de pont, Léa Bouquet, vous avez assisté à cette opération de contrôle donc sur l'aire de covoiturage du Sceau, c'est tout près de La Rochelle.
2: Vous habitez toujours à Surgères ?
3: Ils sont une dizaine, comme ce trentenaire, à avoir été pris hier en train de téléphoner au volant.
4: J'ai eu un appel, j'ai décroché et j'ai continué la conversation. J'aurais pu avoir un accident. Donc.
3: Et vous connaissiez la nouvelle réglementation sur la suspension du permis ?
4: Non, je ne la connaissais pas. C'est une nouvelle prise de conscience et il faut se désintoxiquer un peu du téléphone et puis ça devrait aller.
3: Raphaël, un des gendarmes, nous explique comment se passe un contrôle.
5: En fait, donc les motards de la BMO de La Rochelle et de Marennes sont à la jumelle en fait sur toute la RN11 et la D137. À partir du moment où ils constatent l'usage d'un téléphone, ils ramènent le conducteur jusqu'ici. Et donc on explique aux gens que maintenant, à partir du moment où ils sont connus plus de deux fois pour un usage du téléphone, ils peuvent faire l'objet d'une suspension. Donc nous, on fait une saisine auprès de l'officier du ministère public. Lui se charge ensuite de procéder à la suspension.
3: En plus du permis, le conducteur perd toujours les 3 points et reçoit 135 euros d'amende, la verbalisation classique. Mais une fois la sanction délivrée, le plus difficile reste à faire, changer les pratiques.
5: Des fois, ils disent oui, mais je suis simplement en train de mettre le GPS. Et en fait, c'est un usage du téléphone. À partir du moment où on a le téléphone dans la main et qu'on tapote dessus, c'est un usage du téléphone. C'est pas forcément écrire un SMS, c'est ça la problématique, leur faire comprendre.
3: Pour cela, le préfet rappelle que la suspension de permis est une mesure pérenne et non une expérimentation. L'année dernière, 45 personnes ont perdu la vie sur les routes de Charente-Maritime.
0: Léa Bouquet ici, La Rochelle. C'est une première en France, ça se passe dans le Pas-de-Calais, où le préfet interdit l'installation des distributeurs automatiques de CBD dans un rayon de 500 mètres autour des écoles, collèges, lycées, piscines, centres de sport ou encore centres de formation, bref, tout tous les établissements fréquentés par des mineurs arrêtés, pris après une polémique née à Bruay-la-Buissière, près de Béthune, autour de l'implantation mi-mars d'une CBD box près d'établissements scolaires. Vanessa Lamar.
6: Et le maire de Bruay-la-Buissière, le RN Ludovic Pajot, n'avait aucun moyen d'agir face à l'indignation suscitée dans sa commune par ce distributeur. Une CBD box verte, très visible, ornée de feuilles de cannabis.
7: On a été interpellés par beaucoup de parents d'élèves, par les chefs d'établissement. On a le collège à proximité, on a aussi des écoles élémentaires. Il n'y avait pas de moyen de contrôle, puisqu'un mineur qui venait avec une pièce d'identité d'un de ses parents, on pouvait avoir accès en fait au CBD. Et donc nous, c'est vrai qu'en tant que maire, on s'est senti démuni face à l'installation de ce distributeur sur un terrain privé. Et donc c'est pour ça qu'on a saisi évidemment tout de suite les services de l'État et monsieur le préfet, afin que l'État puisse agir rapidement.
6: Le préfet du Pas-de-Calais, François-Xavier Loche, rappelle que la vente de CBD est interdite aux mineurs en France et il s'appuie aussi sur des données médicales pour prendre son arrêté.
8: Je fonde mon arrêté sur une étude récente de l'ANSES qui parle de phénomènes d'accoutumance, de problèmes de santé potentiels qui peuvent être développés chez les jeunes. J'ai là un distributeur qui est à côté d'un établissement, je souhaite donc qu'il s'éloigne. Et le dernier motif, c'est ce distributeur ne permet pas de contrôler à qui cela est vendu et donc je considère qu'il n'est pas légal à cet endroit-là.
6: Le préfet a demandé au propriétaire de ce distributeur de le déplacer. L'entrepreneur, un étudiant lillois de 22 ans, ne s'y oppose pas à condition que l'arrêté préfectoral respecte la liberté d'entreprendre.
0: Explication signée Vanessa Lamar. Ici Nord, ils sont peut-être les futurs Dembélé, Marquinhos ou Vitinha. On part à la rencontre des jeunes footballeurs du centre de formation du Paris Saint-Germain qui ont tous vu bien évidemment la qualification de leurs aînés contre le Bayern. Mais hier, ils se sont donné rendez-vous sur un tout autre terrain pour montrer qu'ils savent manier les mots aussi bien que le ballon au Conseil constitutionnel pour la 7e édition du concours d'éloquence du PSG. 20 titis parisiens de la catégorie U16, filles et garçons âgés de 15 à 16 ans, ont présenté leur plaidoirie autour d'un même thème, les droits de l'enfant. 5 minutes chacun pour défendre leur point de vue et convaincre le jury. Maëlle Prévost.
9: Dans le grand salon du Conseil constitutionnel, là où sont proclamés les résultats de l'élection présidentielle.
10: Attendez. Allez, c'est parti.
9: Chaises en velours, chandeliers, moulures au plafond et pourtant.
11: Sur le thème, l'enfance devrait-elle être un combat ?
9: Ambiance, entrée des joueurs. Les jeunes talents du PSG ont troqué les crampons pour prendre le micro.
12: Il faut laisser le droit à l'enfant de rêver grand. De viser haut.
9: 10 plaidoiries de 5 minutes travaillées au centre de formation. Le droit de rêver, la place des écrans.
13: Car comme le soulignait le philosophe Jean-Jacques Rousseau, l'enfant, c'est une manière de voir, de penser,
2: de sentir.
9: Une première prise de parole en public pour Joanny.
13: Au début, je m'en fous, j'étais un peu stressé quand même. J'ai dit tout ce que je ressentais et là, je me sens bien.
9: Puisque le centre de formation, ce n'est pas que le foot, Dany Pin est responsable des activités extrasportives.
14: L'idée, c'est bien sûr de leur donner le maximum d'atouts pour qu'ils deviennent des citoyennes et citoyennes à part entière demain et que le football, effectivement, ça doit rester avant tout un plaisir.
9: Un moyen pour cette institution de s'ouvrir à la jeunesse. Le président du Conseil constitutionnel, Richard Ferrand, est aussi président du jury.
15: Alors, le premier prix est pour le binôme Zélie et Arthur.
16: J'essaie de mettre toutes mes qualités pour réussir justement ce concours et puis Paris est magique.
9: Puis la chorale du centre de formation du PSG clôture la soirée. Zélie et Arthur sont désormais qualifiés pour la finale nationale.
0: La finale nationale des concours d'éloquence qui verra s'affronter les différents jeunes des centres de formation, ce sera le jeudi 28 mai au château de Versailles.
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0: On s'est toutes et tous posé la question, au moins une fois, que ferait-on si on gagnait au loto, si on décrochait le jackpot? Est-ce qu'on changerait? Qu'est-ce qu'on achèterait? Est-ce qu'on ferait le bien autour de nous? Est-ce qu'on arrêterait de travailler pour une vie de plaisir? Autant de thèmes et de questionnements abordés dans Les Amants du loto, ouvrage sorti hier en librairie, aux presses de la Cité. Nous recevons son autrice, Catherine Siguret. Bonjour.
17: Bonjour.
0: Merci d'être avec nous ce midi. Vous êtes donc écrivaine, scénariste, journaliste. Et dans cet ouvrage, vous nous racontez l'histoire des pionniers de la chance, des premiers gagnants du loto en 1976, alors qu'on fête le 50e anniversaire cette année de ce jeu immensément populaire. Alors c'est l'histoire de Juan et de Suzanne, jeune couple de concierges qui remportent donc ce premier gros lot du loto. Est-ce que c'est une histoire vraie, Catherine Siguret?
17: Alors, ce qui est vrai, c'est les premières choses que j'ai découvertes, en fait, quand je voulais surtout faire le portrait de la France, justement,
0: de ces années-là.
17: Des années 70. Et en fait, j'ai découvert que il y avait ces premiers gagnants du loto qui étaient effectivement gardiens, donc ça c'est vrai. Mm-hmm. Je les ai changés d'arrondissement.
0: D'accord.
17: Mais ils étaient
0: ils sont dans le 15e là, si mes souvenirs sont bons.
17: Ils sont dans le 14e.
0: 14e.
17: Et les vrais étaient dans le 11e. Mm-hmm. Et en fait, j'ai commencé à me renseigner sur la vie des gardiens à cette époque-là, donc j'ai découvert plein de choses qui m'ont inspiré parce que c'était spécialement difficile et etc. Et donc j'ai puiser des éléments dans la vraie histoire, mais en réalité, même la Française des Jeux a perdu leur trace. C'était à l'époque, ils n'étaient pas très organisés, oui, comme ils le sont aujourd'hui. Et donc, ils savent pas ce qu'ils sont devenus. Donc, en fait, je suis partie de cette histoire de gardien. J'ai interviewé des gardiens d'immeubles des années 70.
0: D'accord.
17: Et je me suis inspirée de ce petit embryon qui a lancé véritablement le loto.
0: Alors, Juan est un immigré espagnol, c'est ça, qui devient gardien d'immeuble. Il y en avait beaucoup à l'époque.
17: Absolument, c'était la très large majorité.
0: Ouais.
17: J'aime bien en fait que les livres ils soient un peu sociologiques. Alors, pour pas embêter les gens, je raconte une histoire, mais à la fin, je fais un bonus donc où j'explique effectivement qu'il y avait une très très large majorité espagnole qui est ensuite devenue portugaise, etc.
0: Et il rencontre donc Suzanne, qui elle vient du nord de la France, précaire.
17: Milieu précaire, milieu un peu, enfin, et parents pas très sympathiques.
0: C'est rien de le dire. Voilà. Mère un peu revêche, on va dire. Ouais. L'histoire de ce roman, c'est finalement comment rester soi-même quand l'argent vous tombe dessus, parce que c'est littéralement ce qui leur arrive.
17: Alors, c'est ce qui leur arrive, et en plus, ils se sont construits, je dirais, un petit peu comme tout le monde, c'est-à-dire que l'argent, c'est la récompense du travail, c'est la récompense de l'effort, et en l'occurrence, ça les fait complètement dévisser, parce qu'ils se demandent tout le temps, mais pourquoi nous? Et j'ai beaucoup aussi enquêté sur les gagnants du loto.
0: Oui, voilà tous ce que je voulais vous poser comme question. Ouais. Vous avez aussi rencontré des gagnants d'aujourd'hui?
17: Voilà. Et
0: qui
17: en
0: se
17: fait,
0: posent les mêmes questions qu'avant.
17: Voilà. Et en fait, il y a des stades, un petit peu comme dans les étapes du deuil. Il y a des étapes du loto, c'est-à-dire il y a l'euphorie dans la seconde. Mm-hmm. Ensuite, il y a la stupeur, genre c'est pas vrai. C'est-à-dire que tout le monde se dit, non mais il y a une erreur, il y a un problème, enfin, voilà. Et ensuite, il y a une espèce d'immense bouffée d'angoisse de, mais comment on va faire? C'est-à-dire que c'est tellement la remise en question, la mise en perspective de tous les rêves, que du coup, les gens sont assez désarçonnés. Et ce qui m'a amusée, c'est que la très large majorité des gagnants, le lendemain, à 8h, sont au bureau, à l'usine, enfin, à leur travail.
0: Ah oui, parce que ce couple de concierges, ils continuent à travailler. Ils n'arrivent pas à arrêter.
17: Bah, au début,
0: parce que... Ils mentent à leur entourage.
17: Voilà, parce qu'au début, ils ont peur de perdre la tête, quoi. Donc, il y a un moment où ils apprivoisent l'argent. Mais j'avais aussi interviewé la responsable des grands gagnants du loto qui m'avait dit cette phrase très drôle en me disant, oui, il y a un certain embarras au début. Elle dit, mais bizarrement, personne n'est jamais venu nous rendre le gros lot, quoi. Donc, ça,
0: on s'embarrasse pas très longtemps.
17: Voilà.
0: Suzanne, elle achète un peu tout et n'importe quoi. Elle déraille un peu un moment.
17: Alors Suzanne, elle est contrairement à lui, elle a vécu dans une famille où il n'y avait pas vraiment de structure, c'est le moins qu'on puisse dire. Et en fait, elle déraille alors que lui, qui a grandi avec des valeurs en Espagne, etc. Il est assez lucide quoi sur la futilité de la consommation et le fait qu'on peut acheter, ça apporte pas le bonheur. Elle y croit et effectivement c'est le grand n'importe quoi à l'époque où il y a les supermarchés Mammouth, tout en plastique.
0: Parce que c'est le portrait d'une époque aussi que vous dressez derrière la petite histoire et à la grande histoire.
17: Complètement. Et il y a cette période donc effectivement où elle dévisse, elle achète tout et au bout d'un moment bon ils regardent leur bazar et ils se disent non mais enfin. On va où, quoi?
0: Et Juan, il doit aussi composer avec ses idéaux communistes. Il est tiraillé entre ses idéaux et l'envie d'une Mercedes.
17: Voilà, parce que c'est ça. Il est quand même très marqué, même si il est jeune et il est très marqué par le franquisme, etc. Donc il est allé en France très très communiste et puis avec des envies de lutte sociale, quoi, qui sont quand même assez légitimes. Parce que par exemple, on voit que les loges de concierges à l'époque, c'est l'horreur. Hein. Mmh. C'est limite insalubre quand même.
0: Oui, c'est les igloos l'hiver.
17: Exactement. Ouais. Donc les igloos, la canicule de 67. Où c'est l'enfer, enfin. Et en réalité, il va évoluer parce que d'un seul coup, il se dit, mais on peut être riche et ne pas être un salaud. Alors ça, c'est une vraie révélation pour lui. Oui. Parce que jusque-là, les choses étaient bien claires dans sa tête.
0: Oui.
17: Et en fait, c'est aussi cette évolution. C'est qu'en fait, les classes sociales vont, les choses vont être beaucoup moins tranchées dans sa tête. Il va sympathiser avec les riches de l'immeuble qui étaient quand même un peu leur.
0: Ils osent, c'est-à-dire dès qu'ils ont de l'argent, ils osent aborder les riches de l'immeuble.
17: Et ils se disent,
0: il y a plus de barrières.
17: Voilà, il y a plus de barrières. Puis ils se disent, mais en fait, ils sont plutôt sympathiques. Et c'est pas parce que les autres sont devenus sympathiques, c'est parce que eux les regardent en fait avec moins de rage, quoi. Mmh. Donc et en fait, ils réussissent à se, ils finissent par se mêler à eux et ils changent pas catégoriquement, mais effectivement, ils mettent de l'eau dans leur vin, ouais.
0: Autre question de ce roman, c'est est-ce que l'argent fait le bonheur? Alors Suzanne, par exemple, elle essaie d'arracher sa petite sœur à sa condition, la faisant venir à Paris, et elle fait pas vraiment son bonheur.
17: Ouais, je pense, ce que je montre dans un premier temps, c'est quand
0: sans
17: même...
0: Sans dévoiler toute l'histoire.
17: Voilà, mais c'est qu'il y a un moment, ils sont quand même très pauvres, et ce qui est sûr aussi, c'est que même si l'argent fait pas le bonheur, la pauvreté fait quand même beaucoup le malheur. C'est-à-dire que quand on est obsédé par les factures, etc., tout est gâché. On voit bien que même à un moment, leur histoire d'amour, elle s'étiole un peu, parce qu'on a beau avoir des rêves plein la tête et beaucoup d'énergie amoureuse, ça finit par être gâché par les problèmes matériels. Et inversement, effectivement, l'argent peut faire le malheur quand il n'y a pas de construction et qu'il n'y a pas de plan de vie, en fait. Et c'est le problème de la petite sœur qui est quand même pittoresque de...
0: Mmh. On va vous laisser découvrir tous ces personnages, on ne va pas trop en raconter. Mais ce qui vous intéresse, Catherine Siguré, on l'a compris, c'est les histoires, les trajectoires de vie, parfois heureuses, parfois dramatiques. Vous avez combien de livres à votre actif, Catherine?
17: En fait, j'écris 85 livres. C'est énorme, mais je fais que ça tout le temps. J'ai pas de...
0: Vous dites que vous n'avez pas de week-end.
17: Non, j'ai pas de week-end.
0: Alors, il y a des histoires joyeuses et puis d'autres moins joyeuses. Vous avez notamment sorti un livre sur Jackie Kulik, le père d'Élodie Kulik. C'est cette jeune femme violée, assassinée en 2002 dans la Somme. Pourquoi vous intéressez à ces trajectoires de vie, à la vie des autres?
17: Je m'intéresse à toutes les vies parce que je trouve qu'on trouve dans l'histoire de tout le monde des choses précieuses, c'est-à-dire que tout récit de vie en fait m'apprend des choses. Moi, j'ai fait des études de philo au départ, donc j'étais quand même assez loin, et finalement. Mmh. Eh ben on est tout près. C'est-à-dire que chacun vit avec une petite vie ou survie, dans le cas par exemple de Jackie Kulik, à ses douleurs, avec sa petite philosophie de vie. Et je trouve que y a quelque chose à tirer de chacun, quoi. Moi, je suis assez impressionnée par le raisonnement des gens.
0: Comme cette dame de la poste, là, j'aimerais bien que vous nous parliez de cet ouvrage qui est cette histoire est assez intéressante. C'est quoi l'histoire de la dame de la poste?
17: La dame de la poste, alors ça c'est le roman inspiré d'une histoire Gérard Vray aussi sur le même principe que j'ai sorti l'année dernière aux éditions Studio Fact et qui était c'était dans les années 60. Et c'est une petite mamie qui, dans un bureau de poste à Veules-les-Roses, donc un petit village de Normandie, décide de répondre aux lettres des enfants parce qu'elle trouve ça trop injuste qu'ils écrivent au Père Noël et qu'il y a un ordre officiel de mettre les lettres à la poubelle. Et donc elle commence à répondre. Et en réalité, ça commence à se savoir un petit peu partout. Et elle finit par recevoir plein de lettres d'enfants. Ça remonte jusqu'au ministère des PTT. Faut-il sanctionner cette femme qui a quand même bravé le règlement pour répondre aux lettres? Et en réalité, comme

0: des histoires vraies, parce que je me disais, la télé, c'est très volatile. Ça, alors aujourd'hui, peut-être moins, parce que bon, il y a du replay, etc. Mais à l'époque, les gens, ils livraient une histoire absolument géniale, très édifiante, en fait. C'est un petit peu ce qui guide tout ce que je fais, c'est que ça serve aux autres. Et même les romans, quoi. Et en réalité, je me suis dit, mais il faut faire des livres, et c'est comme ça qu'est née une première collection de témoignages.
1: Ouais. Première collection d'une longue liste, puisque vous avez, on le rappelle, 85 livres à votre actif, et c'est pas fini.
0: C'est en écrivant qu'on devient écrivain, comme je dis du coup.
1: Merci beaucoup Catherine Siguré d'avoir été avec nous dans Ma France. Je rappelle le titre de votre dernier ouvrage, Les Amants du Loto, l'histoire des pionniers de la chance, est disponible en librairie.
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1: On termine cette émission comme tous les jours avec notre rendez-vous anti-arnaque. C'est pas vrai. Audrazo, on reparle ce matin des cyberattaques parce que les auditeurs sont inquiets. Ils vous posent beaucoup de questions.
3: Oui, ça reste un peu flou pour pas mal d'entre vous, je le vois bien. Vous me dites souvent, je suis un peu paniqué, mes données personnelles ont été volées lors d'une cyberattaque quelconque, hein, il y en a eu beaucoup, plateforme ANTS, Free, Bouygues Télécom, etc. Je ne comprends pas ce que je risque exactement. Ce que je vais faire, je vais vous raconter les déboires qu'ont vécu certains. Comme ça, ce sera plus clair pour tout le monde. Premier exemple, ce couple de personnes âgées qui a remis pour 30 000 euros de lingots d'or à des inconnus, à des voleurs. Comment c'est possible? Eh bien, une enseigne de vente et d'achat d'or s'est fait pirater. Piratage informatique. Tout un tas d'infos sur les clients se sont retrouvés dans la nature, nom, prénom, téléphone, et ni une ni deux, les escrocs, pas bêtes, se sont mis à appeler les clients.
1: Et ils leur ont dit quoi?
3: Eh bien, ça nous donne une petite conversation du style « Bonjour, c'est les gendarmes. Il y a eu une cyberattaque, vous risquez d'être victime d'un cambriolage. » Et donc, question, est-ce que vous n'auriez pas chez vous des objets de valeur? Est-ce qu'il y a des caméras? Et puis, carrément, on va envoyer des gens pour mettre en sécurité vos bijoux, vos lingots. Aïe, voilà. Voilà comment ces voleurs sont repartis. Mais alors, tranquillement, avec des lingots d'or sous le bras, c'est ça dont je parle quand je vous dis qu'une cyberattaque, quel que soit le site, vous expose à des arnaques ultra crédible. Autre exemple, on a aussi la série de cambriolages après le piratage en octobre de la Fédération Française de Tir. Là, des armes ont été volées. Les voleurs savaient très bien où les trouver puisqu'ils avaient récupéré les adresses des adhérents de la Fédération.
1: Merci Audrazo, on retrouve votre chronique sur ici.fr et sur l'appli ici. Moi, je vous souhaite un très bon week-end prolongé. On se retrouve lundi. En attendant, restez à l'écoute de votre radio ici au programme de la musique, des bons plans et bien sûr de la bonne humeur.
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6: 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De quoi avoir l'impression de marcher dans une explosion de couleurs et de parfums à chaque pas. Un vrai moment hors du temps où on oublie un peu le bruit du quotidien. Et la bonne nouvelle, c'est que l'entrée est libre pendant toute la période des portes ouvertes. Pour les horaires et les jours d'ouverture, un petit coup d'œil sur le site l'iriseré.fr et le tour est joué. Ce dimanche 10 mai à Mulhouse, le célèbre marché opus du Lerchenberg fait son grand retour et attention, il a changé de nom. Bienvenue au Grand Bazar. Et comme si les bonnes affaires ne suffisaient pas cette année, on ajoute une petite touche de verdure entre deux objets insolites ou une trouvaille inattendue. Vous pourrez aussi flâner du côté du marché aux plantes et aux graines, parfait pour ceux qui ont la main verte ou qui veulent tenter de l'avoir. C'est ouvert dès 7h30 le matin jusqu'à 17h. Entrée libre, ambiance garantie. Bref, un dimanche comme on les aime, simple, vivant et plein de surprises.
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Et dites-moi, vous aussi, vous avez l'impression que votre journée file plus vite qu'un train entre Strasbourg et Colmar? Il est 13h passé, on sort tout juste de table, enfin, pour ceux qui ont eu le temps de vraiment s'asseoir, et déjà, on replonge dans le rythme du boulot, des rendez-vous, des petites obligations du quotidien, avec Ici Alsace. On vous accompagne dans votre journée, et ces petits mamans, c'est pour vous. Allez, on ralentit un peu, bel après-midi.

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2: Strasbourg, Mayence, ça n'est pas qu'une affiche de Coupe d'Europe de football. Non, les deux villes sont étroitement liées à Gutenberg. Né en Allemagne, l'inventeur de l'imprimerie a aussi vécu à Strasbourg. Pour célébrer l'Europe, demain le 9 mai, la plus grande page imprimée de la Bible de Gutenberg est exposée en la cathédrale de Strasbourg. Bonjour Laurine Sandoval.
3: Bonjour Hubert.
2: Vous êtes la directrice de l'espace européen Gutenberg. C'est quoi cette page imprimée ?
3: Alors en fait, c'est une performance qui a été réalisée au printemps dernier, en 2025, par la société internationale Gutenberg de Mayence. Et l'idée, c'était de réaliser en géant le geste originel de Gutenberg tout en se projetant dans le présent.
2: Réalisé en géant, c'est-à-dire ?
3: La page mesure 5 mètres de large sur 7,20 mètres de haut.
2: Et elle est en ce moment en la cathédrale de Strasbourg.
3: C'est ça, dans la nef centrale de la cathédrale. Elle est exposée en plein milieu. Voilà.
2: Mais comment cette page géante a été rendue possible ?
3: Eh bien, c'est nos partenaires de la société internationale Gutenberg qui nous avaient déjà invités à participer à cette performance. Ce sont des plaques en bois qui ont été gravées, puis ancrées, puis posées au sol. Ce papier, qui est le plus grand qui existe, en fait, a été posé sur ces plaques ancrées. Et puis, c'est une voiture qui a roulé sur ces feuilles pour faire ce geste de l'imprimerie. Et ça, c'était le premier jour, le samedi, le deuxième jour. Ils ont réitéré la performance, mais là, ce sont des dizaines de personnes qui ont marché dessus.
2: Qu'est-ce qu'on lit alors sur cette page de la Bible de Gutenberg ?
3: Alors, il s'agit déjà de la première Bible imprimée par Gutenberg, qui est une Bible à 42 lignes, et donc on appelle de son petit nom la B42. Et là, cette Bible, il y en a une qui est conservée d'ailleurs au musée de Mayence, et ils ont pris la page qui est imprimée, c'est la première page de l'Évangile selon saint Jean.
2: C'est en latin déjà ?
3: C'est en latin et vous trouverez, si ça vous intéresse, la traduction sur notre site internet espacegutenberg.fr. Vous avez les traductions d'ailleurs en trois langues.
2: On est en quelle année pour cette première impression ?
3: Alors, elle aurait été imprimée entre 1452 et 1454.
2: Pourquoi cet événement, cette impression de page et cette exposition en la cathédrale de Strasbourg, c'est quelque chose d'important pour vous, pour l'espace européen Gutenberg, pour l'Alsace, pour Strasbourg, pour l'Europe ?
3: D'une part, il y a une dimension territoriale forte parce que, comme on disait, Gutenberg est indissociable de Mayence, mais c'est à Strasbourg qu'il a développé une partie de ses travaux. Et puis, le Rhin supérieur, c'est un berceau de l'imprimerie européenne. Donc, en s'associant à Mayence pour sa impression, en gros, c'est pas seulement une curiosité spectaculaire, c'est aussi la mise en valeur de ce patrimoine au cœur d'une histoire transfrontalière qu'on défend aujourd'hui à l'espace européen, donc Gutenberg.
2: Et l'espace européen Gutenberg, dont vous êtes la directrice, quelles sont vos actions à quoi œuvrez-vous ?
3: Alors, l'association qui existe depuis plus de 20 ans est formée de professionnels et de passionnés de l'imprimerie et elle a pour mission la sauvegarde et la mise en valeur du patrimoine matériel et immatériel de l'imprimerie et des arts graphiques. Et donc, notre mission aujourd'hui, c'est de valoriser tous ces gestes, les métiers d'art et les métiers liés à ces techniques-là, de parler de cette histoire-là, du patrimoine rhénan. Et aujourd'hui, elle a pour vocation d'ouvrir un lieu qui s'appelle le Centre Gutenberg qui ferait le lien entre l'histoire de ce patrimoine, l'histoire de l'imprimerie et en même temps l'activité aujourd'hui. On est vraiment dans un dialogue entre tradition et innovation.
2: Nous observons donc cette page géante de la Bible de Gutenberg. Elle est en la cathédrale de Strasbourg, observable actuellement et jusqu'au 31 août. Hein, c'est bien ça, Laurine ?
3: Tout à fait.
2: Un grand merci d'avoir été ce matin
3: merci à vous.
2: Dans l'événement d'ici, vous, la directrice de l'espace européen Gutenberg. Au revoir, Laurine.
3: Au revoir.
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0: Vanessa Paradis en concert à Strasbourg le 15 mai prochain au Zénith. Bon, soyons honnêtes deux secondes, hein. Qui n'a pas une petite inquiétude en tête aujourd'hui? Entre le pouvoir d'achat, les factures qui grimpent, les questions sur l'avenir ou même juste l'organisation des prochaines vacances, on a tous ce petit coin du cerveau qui turbine en permanence. Mais cet après-midi, on ne se prend pas la tête, on écoute Ici Alsace et on se détend.
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1: Merci de nous faire confiance cet après-midi. Ici Alsace, vos infos, il est 14h.
2: Le Portugal refuse de remettre Cédric Prison à la justice française. Cet homme, accusé du meurtre de sa conjointe et de son ex-compagne, est en détention provisoire dans le pays depuis fin mars. Même si les faits ont été commis au Portugal, la mère d'une des victimes demande son extradition pour qu'il soit jugé en France. Pas de manifestation dans les rues de Paris pour le comité du 9 mai, ce collectif d'ultra-droite. Le tribunal de Paris a tranché aujourd'hui, soutient l'interdiction de la préfecture de police de Paris. La contre-manifestation antifasciste est elle aussi interdite. L'Organisation mondiale de la santé veut encore rassurer sur les risques de contamination à l'antivirus. Ils sont absolument faibles, assure l'OMS. Sa transmission nécessite des contacts très rapprochés, contrairement au Covid. Il n'y aura pas d'annulation massive des vols cet été, malgré l'envolée des prix du kérosène. Le ministre des Transports, Philippe Tabarot, veut rassurer à quelques exceptions près, notamment pour les compagnies low cost. Les Français pourront partir où ils le souhaitent et les touristes du monde entier pourront venir en France, affirme le ministre. Pas de train sur la ligne de train Paris-Orléans-Limoges-Toulouse pour 3 week-ends du mois de mai. Ce week-end, celui de l'Ascension et du 30 mai, la ligne POLT est en travaux. Des cars de substitution sont proposés par la SNCF. J-8 avant l'Eurovision, le grand concours de chant européen qui se déroulera à Vienne cette année. C'est la chanteuse Monroe qui représentera la France avec son titre Regarde, et les premières images de sa prestation sont à retrouver sur ici.fr.
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5: Le soleil est encore présent cet après-midi en Alsace, même si les nuages vont débarquer, mais l'impression de beau temps est bonne. Les températures sont standards pour ce début du mois de mai. 18 à Ferrette, 19 à Münster, Rhino et Wissembourg, et maximum 21 degrés pour Saverne, Célestat, Guebwiller et Mulhouse.
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0: Et si on faisait une pause, juste 30 secondes, hein, là, maintenant, parce que oui, hein, l'après-midi vient à peine de commencer et pourtant, on sent déjà la fatigue pointer le bout de son nez. Peut-être que vous êtes au bureau, en voiture ou en train de faire tourner une machine à la maison. Chacun son décor, mais souvent le même besoin, hein, souffler un peu. Et parfois, il suffit de 3 bonnes chansons françaises à la suite pour faire la différence. Place à William Scheller, Auria et Jane Birkin.
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1: Alors attention, si votre GPS commence à paniquer du côté de Haguenau, ce n'est pas lui le problème, promis, parce que ça bouge du côté de la communauté d'agglomération de la commune qui se lance dans un petit lifting version mobilité douce. L'idée, une toute nouvelle voie verte pour que cyclistes et piétons puissent circuler tranquillement sans stress et sans jouer leur vie au rond-point. Bon, forcément, qui dit travaux, dit petit détour. La rue de la ferme Stretane est fermée jusqu'à mi-juillet, mais pas de panique, une déviation est mise en place et si vous êtes à pied, vous pouvez continuer à passer, on ne vous abandonne pas. Tiens, si on troquait les écran contre quelques pages et un bon café. Oui, parce que tous les deuxièmes samedis du mois, à Grisheim-Premolsheim, il y a un rendez-vous qui sent bon le papier, la convivialité, le café lecture de la bibliothèque. Le principe est simple et franchement très sympa. Vous venez avec votre livre du moment et vous en parlez autour d'un café offert par la maison. C'est l'occasion d'échanger, de découvrir de nouveaux univers. Rendez-vous ce samedi 9 mai, 9h30. L'entrée est libre. Bonne humeur garantie.
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Oui, déjeuner en paix, c'est quand même la base, hein, surtout quand c'est un peu dur le retour après la pause du midi. Il y a ceux qui reprennent doucement, café à la main, il y a ceux qui sont déjà à fond depuis une heure, et puis il y a les autres, hein, entre les deux, qui essayent de retrouver le bon rythme sans trop brusquer la machine. Alors on va se donner un coup de boost ensemble pour passer une après-midi radieuse.

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1: On reste connecté à l'essentiel. Ici Alsace, on retrouve vos infos, il est 15h.
2: De supplément carburant autorisé après l'achat d'un billet d'avion. Une mise au point de l'Union européenne alors que le prix du kérosène a presque doublé. La compagnie aérienne low cost Volotea défend ce supplément qu'elle a mis en place. Un supplément jugé illégal par la France qui promet des sanctions. La justice portugaise refuse l'extradition de Cédric Prison vers la France malgré le mandat d'arrêt émis à l'encontre de cet ancien policier. Il est accusé d'avoir tué sa conjointe et son ex-compagne au Portugal fin mars. Mais les proches des victimes veulent qu'ils soient jugés en France. Le maire de Paris se rendra lundi à l'école Saint-Dominique dans le 7e arrondissement. Emmanuel Grégoire va rencontrer les familles et personnels de cette école qui est au cœur du scandale du périscolaire à Paris avec une trentaine de plaintes pour viol, agression sexuelle et violence physique sur des enfants. À Pau, fermeture annoncée pour la clinique Mazet et la maternité de Navarre. Les deux établissements doivent fermer en juillet et en septembre. Plus de 160 emplois sont menacés, soit un tiers des effectifs de la polyclinique de Pau. Y aura-t-il des fan zones dans Paris pour suivre la finale de Ligue des Champions entre le PSG et Arsenal? Des discussions sont en cours avec la préfecture de police. Comme l'an dernier, il y aura une retransmission sur écran géant au Parc des Princes. Le ministre de l'Intérieur, Laurent Nunez, prévient qu'aucun débordement ne sera toléré. 22 gardes à vue ont été prolongés aujourd'hui après les incidents lors des célébrations mercredi soir après la victoire du PSG contre le Bayern de Munich.
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5: Le soleil est encore présent cet après-midi en Alsace, même si les nuages vont débarquer, mais l'impression de beau temps est bonne. Les températures sont standards pour ce début du mois de mai. 18 à Ferrette, 19 à Münster, Rhinau et Wissembourg et maximum 21 degrés pour Saverne, Célestat, Guebwiller et Mulhouse.
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0: moi, qui n'a jamais pesté contre un truc qui marche pas? Une imprimante capricieuse, un mot de passe oublié, ces petites galères du quotidien qui arrivent toujours au mauvais moment. On râle, on souffle, parfois on rigole, et puis on finit toujours par trouver une solution. Cet après-midi, ici Alsace, vous propose de prendre tout ça avec un petit peu de recul. Et puis les petits tracas passent toujours mieux en musique. Trois chansons françaises à la suite, Chamfort, Capéo et Souchon.
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1: Petite question, vous êtes plutôt dragon, chevalier, magicien? Parce que ce week-end, oubliez les textos, les mails et les réunions. Direction un autre monde, à Kaisersberg, l'association Nickel vous embarque pour la 20e édition de son festival du jeu de rôle. Et attention, ambiance médiévale fantastique garantie. Le thème cette année, les créatures mythiques. Au programme du jeu de rôle grandeur nature, des parties sur table, des figurines, des jeux pour tous les âges et même un marché rôlistico-fantastique. Ajoutez à ça des compteurs, des spectacles de cap et d'épée, une tombola et bien sûr, une pause à la taverne pour reprendre des forces. C'est gratuit, ouvert à tous et ça se passe samedi 9 et dimanche 10 mai. Bon, là on redescend un peu sur terre et même sur la route, hein, parce que si vous avez prévu de circuler du côté d'Étrembes, attention, ça va demander un peu d'anticipation. Jusqu'au vendredi 26 juin, la D32 est tout simplement fermée à la circulation dans les deux sens. Une déviation est mise en place en passant par la commune d'Étrembes. Comme toujours, hein, prudent sur la route et patience.
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0: Tina Turner, la reine du rock. Avouez, vous y pensez déjà à votre soirée. Vous savez, le dîner à préparer, peut-être un moment en famille, une série à rattraper ou juste l'envie de rien faire du tout. Parce qu'après une journée bien remplie, on a tous ce petit objectif en tête, se poser enfin. Et mine de rien, bah, ça aide à tenir. En attendant, on est là pour vous accompagner avec Ici Alsace et on vous emmène tranquillement jusqu'à la fin de la journée.
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2: Un policier blessé dans l'Ain après un refus d'obtempérer hier après-midi. Une course-poursuite s'est alors engagée depuis le sud de Lyon jusqu'à une trentaine de kilomètres plus loin. Des tirs ont été échangés, deux personnes sont en garde à vue. Le maire de Oisiers, une commune du Nord agressée en marge des commémorations du 8 mai. Steve Banche, nouvellement élu en mars, a été attaqué ce matin par un homme qui l'a giflé et fait tomber au sol. Le maire a été hospitalisé. Aucune colère, aucun désaccord ne peut justifier une agression, condamne la municipalité sur sa page Facebook. Pas de manifestation dans les rues de Paris pour le comité du 9 mai, ce collectif d'ultra-droite. Le tribunal de Paris a tranché aujourd'hui et soutient l'interdiction de la préfecture de police. La contre-manifestation antifasciste est elle aussi interdite. Il n'y aura pas d'annulation massive des vols cet été malgré l'envolée des prix du kérosène. Le ministre des Transports Philippe Tabarot se veut rassurant. Les Français pourront partir où ils le souhaitent et les touristes du monde entier pourront venir en France, affirme le ministre. Pas de train sur la ligne Paris-Orléans-Limoges-Toulouse pour trois week-ends du mois de mai. Ce week-end, celui de l'Ascension et celui du 30 mai, la ligne POLT est en travaux. Des cars de substitution sont proposés par la SNCF. Et puis, J-8 avant l'Eurovision, le grand concours de chant européen qui se déroulera à Vienne cette année. C'est la chanteuse Monroe qui représentera la France avec son titre Regarde. Les premières images de sa prestation sont à retrouver sur ici.fr.
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1: Le soleil est encore présent cet après-midi en Alsace, même si les nuages vont débarquer, mais l'impression de beau temps est bonne. Les températures sont standards pour ce début du mois de mai. 18 à Ferrette, 19 à Münster, Rhino et Wissembourg et maximum 21 degrés pour Saverne, Célestat, Guebwiller et Mulhouse.
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0: Et si on s'accordait un vrai moment pour soi? Pas longtemps, hein, juste quelques minutes, mais des minutes où on ne pense à rien. Pas de mail, pas de notification, pas d'obligation. Juste vous et ce qui vous fait du bien. Et on peut en profiter pour prendre un cours d'alsacien avec Jonathan Val et son mot du jour.
1: Salut Bissam, salut du... Ah ah, on aime ce mois de mai, hein, le mois de Marie, le mois généreux en jours fériés, en pont et en sortie de famille quand le temps le permet. Aujourd'hui, nous sommes le 8 mai, et le 8 mai, c'est un jour férié, d'accord, aujourd'hui, mais on célèbre la victoire de 1945, fin de la Deuxième Guerre mondiale, Zweite Weltkrieg. En alsacien, le 8 mai, on dit « Befreiungstag », »,« Befreie », c'est « libéré », c'est le jour, donc le jour de la libération, car oui, pour le 8 mai, on dit aussi la libération du 8 mai 1945, la libération qu'on a fêtée les 80 ans l'année dernière. Jour où l'on pense à nos soldats morts pour la France, de nombreuses commémorations ont d'ailleurs lieu aujourd'hui dans nos villages et villes alsaciennes. On pense bien sûr aussi férié en Alsace, mais surtout c'est une date importante de notre histoire. Alors je vous souhaite à toutes et à tous un schöner Befreiungstag, une belle journée en ce 8 mai.
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0: Laurent Voulzy, souvenir. Tiens, et si votre journée avait une bande son, elle ressemblerait à quoi? Un morceau dynamique pour démarrer? Une balade pour digérer le déjeuner? Ou un titre qui colle parfaitement à votre humeur du moment? On a tous une musique qui nous accompagne sans même s'en rendre compte. Et cet après-midi, on a décidé de jouer un peu avec ça. Avec Ici Alsace, on vous propose vos trois chansons françaises à la suite. Obispo, Matt Pokora et Bachung.
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chargé d'espoir, des prods qui naviguent entre rock, électro et rap. L'Alsacien Neko façonne un univers à la frontière des genres, qu'il définit lui-même comme l'anti-pop. Une pop non conventionnelle où l'émotion brute et la sincérité

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2: Bonne nouvelle, ce dimanche 10 mai, direction Gundolsheim dans le Haut-Rhin, où la créativité fait son grand retour avec le Salon des Créateurs. Et attention, ici, pas question de rester les bras croisés. Ça fourmille d'idées, de couleurs, de talents et surtout de bonne humeur. L'entrée est libre et toute la journée, vous pourrez flâner à la rencontre de créateurs, artisans, artistes passionnés. L'occasion parfaite pour découvrir des univers uniques, de savoir-faire parfois impressionnants et peut-être même repartir avec un coup de cœur. Allez, on va parler souffle et bonne humeur, parce que mai à vélo, c'est ce grand rendez-vous qui revient chaque année pour nous rappeler une chose. Le vélo, c'est pas juste pour les vacances ou les dimanches, c'est aussi un vrai mode de vie. Entreprise, école, association, ville, tout le monde peut rejoindre le mouvement pour encourager la mobilité active et pédaler un petit peu plus au quotidien. Grâce à l'application GéoVélo, les kilomètres sont comptabilisés, les équipes sont classées en temps réel et chacun peut contribuer à faire grimper son score et celui de sa commune. Mobilisez-vous, fédérez vos équipes pour s'inscrire challenge-maisavélo.geovélo.fr et peut-être que votre commune sera en tête du classement.
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0: Le 8 mai 45, la guerre se terminait enfin en France. Et on croise les doigts pour qu'elle ne revienne jamais. Et pour maintenir l'ennemi à distance, Fred Ballard a sorti la grosse artillerie dans l'humour en tube.
1: Salut, bande de petits salopards! Ici, c'est le général Buzard.
2: Ah bah oui, rappelle quelques souvenirs à tous ceux qui ont fait leur service militaire. Le général Buzard, avec lui, il fallait pas moufter. Les oreilles dans le sens de la marche et le fou rire dans le régiment.
1: Alors, bande de trouillards de civils, en cas de bombardement, c'est pas la peine d'aller vous planquer dans les stations de métro comme des trouillards. Attrapez les bombes avant qu'elles tombent par terre et rapportez les douilles au campement. Elles sont consignées. Comment on attrape une bombe? Avec ses mains. Si ça éclate, c'est très simple, bande de trouillards. Tu ramasses tes tripes, tu te les refous dans le buffet et tu fais un nœud avec la peau. C'est compris?
2: À vos ordres, mon général. Ah, c'est sûr que si on mettait Guy Montagnier en chef d'état-major, il y en a qui feraient moins les malins. Mais bon, pour une paix durable et un avenir serein, n'écoutons pas les oiseaux de mauvais augure.
3: 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Arrêtez de rigoler, Poutine, il attaque! Il est là!
4: Poutine, il nous attaque, mais d'où Poutine, il va attaquer la France? On n'a plus rien!
5: Il va quand même pas venir pour du Justin Bridau, l'autre!
2: Ah, c'est vrai que c'est tout de suite moins vendeur que du pétrole ou des métaux rares, mais restons sur nos gardes avec Naïm en avant-poste. Agitons notre arme dissuasive la plus efficace contre l'envahisseur. Humour et saucisson, tout de suite, ça calme.
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0: Et si on terminait cet après-midi en douceur, comme on referme un joli livre qu'on a pris plaisir à feuilleter. Merci d'avoir passé ces dernières heures en musique avec nous, entre souvenirs, découvertes et bonne humeur. Dans moins de 10 minutes, 17h, on retrouve Charlie Weber qui prend le relais. Ici Alsace, votre compagnon, au plus près de vos vies, de vos envies et de votre quotidien. À lundi les amis, des schmutz.
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1: Très belle fin d'après-midi avec nous, ici Alsace, vendredi 8 mai, il est 17h. Les infos avec Louise Adélaïde Boinard. Bonjour Louise Adélaïde.
2: Bonjour Charlie, bonjour à tous.
1: La pollution du Rhin est en partie liée aux stations d'épuration.
2: Et oui, c'est une des informations surprenantes qui ressort de l'étude d'envergure menée par l'APRONA, l'Observatoire de la Nappe d'Alsace. Pendant 4 ans, elle a analysé la nappe phréatique du Rhin de part et d'autre de la Suisse et de l'Allemagne, en passant donc par l'Alsace. Et les scientifiques se sont rendus compte que les eaux souterraines sont polluées absolument partout à cause de pesticides, mais aussi de polluants éternels, les PFAS, des particules qui ne sont pas filtrées par les stations d'épuration française, qui les rejette donc dans l'eau, ce qui la pollue encore plus. On en parle en détail dans le journal de 18h. Une petite aide supplémentaire va être versée aux agriculteurs installés dans des zones intermédiaires, annonce aujourd'hui le ministère de l'Agriculture. 40 millions d'euros seront versés aux exploitants de zones à faible potentiel de rendement. Un argent qui ne vient pas du ciel. Ce sont les restes des aides aux conversions du bio qui n'ont pas été utilisées l'année dernière. En ce 8 mai, jour de commémoration de l'armistice de 1945, qu'on vous propose sur ici.fr de vous plonger dans les archives de la guerre. L'association Mira à Strasbourg collecte et numérise des films amateurs de cette époque et les met à disposition du public. En 20 ans, elle en a récupéré 6500, dont 4 heures d'images consacrées exclusivement à l'annexion de l'Alsace et à sa libération.
1: Après Gresswiller, il y a 2 semaines, c'est au tour de Valf d'être privé de sa silhouette de petite fille.
2: Et oui, Mathilde, fillette au gros sac à dos rouge placé sur le passage piéton pour faire ralentir les conducteurs, est portée disparue depuis 2 jours. La mairie a donc poster un avis de recherche sur sa page Facebook, une initiative qui avait été gagnante pour Gresswiller. La silhouette était revenue accompagnée un mot d'excuse expliquant que l'action avait été faite sous le coup de l'alcool. Les basketteurs de l'Alliance Sport Alsace vont devoir tout donner sur le parquet de Chalon ce soir. S'ils veulent atteindre les play-in, ils sont 11e d'élite 2, il faut être 10e pour se qualifier. Coup d'envoi à 20h30. Et puis enfin, pour les fans du boss, on en sait plus sur le tournage du biopic sur Johnny Hallyday. Il va débuter le 1er juin prochain avec Benjamin Voisin dans le rôle du rocker. Il devrait sortir en début d'année prochaine. Et le film reviendra sur ses débuts dans les années 60 jusqu'à son idylle avec Nathalie Baye dans les années 80. Nathalie Baye qui sera jouée par l'actrice Nina Meurice.
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2: Est-ce que c'est pas le temps idéal pour aller prendre un petit goûter dehors?
1: Mais oui, bien sûr, allez-y, foncez. Grand et beau soleil sur l'ensemble de la région, ça fait du bien, ça donne un petit peu de baume au cœur après cette triste soirée du côté de la Méno hier soir. Bon, cette nuit, le temps reste très calme avec un ciel largement étoilé sur l'ensemble de la région. Quelques fins de nuages pourront apparaître en toute fin de nuit. Il fera un peu frais, c'est normal, entre 5 et 8 degrés. Demain, samedi, l'ambiance sera encore très agréable et lumineuse. Le soleil dominera largement toute la journée, même si des voies nuageux et quelques passages nuageux élevés arriveront progressivement l'après-midi, rien de bien grave. Malgré cela, l'impression de beau temps restera bien présente partout. Côté température, il fera bon cette fois-ci entre 22 et 24 degrés. Voilà comment bien continuer ce long week-end. Ça va faire du bien. Ce qui est bien, c'est que durant les jours fériés, comme aujourd'hui, bien, sur la route, tout va bien également. C'est fluide sur l'ensemble du réseau du nord au sud. Il n'y a rien à dire. Tout va bien. 03 88 25 02 02, c'est la ligne infotrafic ici Alsace.
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1: Et soleil donc pour ce jour férié vendredi 8 mai, on en profite avec plein de belles choses. On en parle dans un instant après Indochine. Voici l'aventurier ici Alsace.

0: classique d'Indochine, l'aventurier, ici à l'Alsace, 17h07.
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0: Salut 820, très bon 8 mai, jour férié, sous le soleil, on en profite hein, de ce long week-end ensemble en détente cet après-midi avec plein de bonnes nouvelles. Vous verrez, par exemple, si vous êtes fan de Europe. En direct, le groupe suédois qui célèbre les 40 ans de l'excellent album, vraiment. Écoutez-le, The Final Countdown. Il n'y a pas que ce titre, il y en a beaucoup d'autres. Avec une tournée événement, ça se passera pas trop loin de l'Alsace. Émilie Mazoyer nous donne plus d'infos. Ce sera dans Décibel dans la prochaine demi-heure. 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Les fans, les mouflons corses, les chevreaux, les chiens de prairie, enfin plein de belles choses. On vous offre ça avant 18h. Et puis, comme tous les jours, même quand c'est férié, nous allons tester pour vous ce qui se fait de mieux en Alsace. Et aujourd'hui, Isabelle Chalaï va tester les bateaux de promenade Batorama. Vous savez, ces bateaux que vous voyez sur l'île, là, à Strasbourg. Eh bien, on va voir si Isabelle aura le droit d'être à la barre. On en parle dans moins de 5 minutes, côté musique. Les Jacksons arrivent ou encore téléphone. Ça aussi, c'est du classique après Indochine. Téléphone, on est pas mal. Ça arrive dans le prochain quart d'heure avant cela. Eh bien, voici Zaz avec Mon Sourire sous le soleil. 17h et bientôt 10 minutes. C'est férié, c'est un long week-end. Et on en profite avec Ici Alsace. À tout de suite.

0: Zaz avec mon sourire, ici Alsace.
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0: Il vous emmène aux quatre coins de Strasbourg. Ce sont les bateaux de promenade Batorama. Isabelle Chalaï a essayé justement le nouveau bateau électrique. Et pour une fois, Isabelle, ce qui est plutôt rare, hein, il faut le souligner, elle parle tout doucement. Elle a du monde autour d'elle. C'est à toi, Isabelle.
3: Ben me voilà, quai au sable, on est à Strasbourg, l'embarcadère de Batorama, je vais prendre le bateau électrique pour tester pour vous cette balade d'1h10 au fil de l'eau. Alors il y a toute l'équipe qui m'attend, youhou, coucou. Alors il y a Antoine, il y a Loïc, Sophia et puis Fariel. Et on va commencer notre balade, venez, venez, je vous emmène. Donc nous voilà partis, c'est quoi les manœuvres, Loïc?
4: Là, j'utilise un moteur sur l'avant et un moteur sur l'arrière, de sorte à ce que le bateau se dirige sur le côté en jouant avec la barre. Donc c'est un peu une sorte de jeu d'équilibre entre les deux moteurs pour que le bateau puisse se diriger au milieu du chenal puis ensuite poursuivre sa navigation.
3: Moi je pense qu'il y avait un volant mais pas du tout, c'est des joysticks?
4: Oui, c'est un tout petit joystick, c'est ça, un peu comme sur une manette de jeu vidéo.
3: Donc là on est sur le bateau de Batorama qui est le bateau électrique, on est avec Alain, le commandant. C'est quoi les particularités?
5: C'est très silencieux, c'est tout à fait un plaisir de naviguer avec, mais la particularité c'est aussi les vitres qui s'ouvrent, ce qui est un moyen beaucoup plus écologique de profiter de l'air frais extérieur et du soleil.
3: Et de ne pas être obligé de mettre une clim.
5: Exactement. C'est aussi les tablettes embarquées. Donc chaque client a une tablette où il peut écouter le commentaire qui est déclenché par GPS et en même temps, il peut voir des photos, voir le parcours. Ouais, on a une dizaine de langues et des commentaires spéciaux pour enfants aussi.
3: Alain, on va arriver au niveau des écluses de la Petite France. Ça aussi, c'est un moment assez spécial.
5: Alors, le gabarit est assez limité, oui, donc il faut aller doucement. Mais en général, les touristes à bord apprécient toujours le passage de l'écluse.
3: C'est un peu l'attraction du jour.
5: C'est ça, exactement.
3: Quelle est votre fonction, Fariel?
6: Ma fonction, c'est matelot.
3: Et là, on arrive au niveau de l'écluse de la Petite France. Vous allez faire quoi?
6: Alors du coup, je vais mettre des cordes sur le côté bâbord et tribord pour maintenir le bateau dans l'écluse, pour pas qu'il bouge, pour qu'il reste stable.
3: Sur les écrans que l'on voit devant vous, c'est un peu comme un cockpit d'avion. Qu'est-ce qu'on y voit, là, les écrans que vous avez, différents écrans?
5: Alors, on a toutes les données des moteurs électriques, hein, c'est-à-dire la charge des batteries, l'autonomie, la vitesse des moteurs, enfin tout ce qu'on a besoin en termes de suivi à bord, et y compris la tablette d'alarme qui nous rappelle si on a un défaut à bord, quel qu'il soit. On a des caméras aussi. Tous les équipements qu'on a à bord sont rappelés sur nos tablettes.
3: Voilà, on arrive à la fin de cette balade. Vous pensez bien qu'on ne m'a pas laissé piloter. Il faut être professionnel pour le faire. Mais j'ai pu découvrir et tester pour vous cette très belle promenade d'1h10 au fil de l'eau à Strasbourg et passer de superbes moments. Merci à toute l'équipe. Merci, merci, merci. Tchuss.
0: Merci Isabelle. Je crois qu'il faut parler comme ça, c'est ça? Moi aussi, je parle tout doucement. Pour toutes les infos, pour se faire de belles balades, c'est sur le site batorama.com. C'est bon? Je peux parler normalement, Misel? Oui, merci. Parfait. À suivre, téléphone pour la musique. Avant ça, voici The Jacksons, Blame It and Boogie. Ici Alsace, 17h15 déjà.

Téléphone avec un autre monde ici à Alsace en ce vendredi, jour férié, sous le soleil, on est pas mal. On fera un point sur le trafic dans un instant. Je peux vous déjà vous annoncer que sévère hein, sur l'ensemble de la région, mais on fera quand même un point, on ne sait jamais. Je vous rappelle d'ailleurs le numéro de téléphone de l'infotrafic, c'est le 03 88 25 02 02. 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Il y aura même des mouflons corses, vous vous rendez compte. 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Émilie Mazoyer, on fêtera avec elle l'anniversaire d'un des meilleurs albums de tous les temps.

0: Let It Be, bien sûr, oui, cette merveille d'album fête son anniversaire aujourd'hui. Alors, combien de bougies? Je vous pose la question, si vous me répondez, je vous entends pas, mais c'est pas grave. On aura la réponse avec Émilie Mazoyer, c'est dans le prochain quart d'heure. À suivre la musique également avec Renaud, mais aussi le Lion. Je pense qu'on est sur plus de 50 ans, hein. Je vous le dis. Si vous avez le bon chiffre, vous demandez à votre acolyte de vous payer l'apéro ce soir. Ça marche? Réponse avec Émilie dans le prochain quart d'heure, tout comme le Lion qui arrive avec Messi ici à Alsace.
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0: Le Lion pour la musique d'ici sous le soleil avec à l'instant Messi ici à Alsace. À bientôt 17h30, encore quelques petites secondes et on y est à 17h30. Et bien écoutez, que de bonnes nouvelles du nord au sud, du Sungo jusqu'à la Combe-Elsas. Quel problème, tout est fluide hein, sur l'ensemble du réseau Mulhouse, Célestat, Colmar, Aubernais. On remonte jusqu'à Strasbourg, jusqu'à Saverne, Haguenau, Vissembourg, tout va bien, c'est fluide vraiment sur l'ensemble du réseau. Je vous rappelle tout de même le numéro, on ne sait jamais, 03 88 25 02 02, c'est la ligne infotrafic ici Alsace.
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0: Et quand on parle de musique, on parle de classique, bien sûr, avec Miley Cyrus qui va arriver. Ça, c'est pas un classique, c'est une nouveauté. Ce sera Dream as One. Ça arrive là dans le prochain quart d'heure. Avant cela, bah, le classique, il est là. Voici Renaud, la mère à Titi. Ici Alsace, très bon début de très long week-end. Profitez.

0: Renaud, à l'instant, avec la mer à Titi sous le soleil, on profite, c'est parfait ça, ici Alsace.
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0: Un joli anniversaire d'un des meilleurs albums de tous les temps, un peu d'amour avec Charlotte Cardin et le retour du groupe Europe. Voici la programmation de Décibel, c'est parti, salut Émilie.
3: Salut tout le monde. Émilie, au rapport pour votre dose quotidienne d'actualité musicale. Le 8 mai, c'est bien sûr l'anniversaire de la victoire des Alliés sur l'Allemagne nazie. Et ça n'est pas rien, 8 mai 45 forever, on est tous d'accord. N'oublions cependant pas le 8 mai 70.

5 ans après la fin de la guerre, le 8 mai 70, il y a 56 ans, c'était la sortie du 12e et ultime album des Beatles, Let It Be. Conçu dans la douleur, produit par un Phil Spector mégalo, sorti alors que le groupe était déjà officiellement séparé, Let It Be a tout pour être l'album mal aimé des Beatles, mais avec son tube titre et Get Back et The Long and Winding Road, eh ben on adore ce disque en fait. Là, c'était romantique. Charlotte Cardin a invité son amoureux à la rejoindre sur scène.

pour le plus grand concert de sa vie. Et oui, c'était son premier Bercy. La Québécoise Charlotte Cardin a partagé cette jolie chanson avec Alyosha Schneider. Un moment plein de beauté et d'amour. Vous trouverez la vidéo partout. Je recommande, hein, ils font rêver ces deux-là. J-4 pour Sylvie Vartan qui s'apprête à retrouver la scène du Palais des Congrès à Paris. Mais attendez, elle n'avait pas fait ses adieux, Sylvie ? Vartan a effectivement donné l'an dernier ce qu'elle a annoncé comme étant ses derniers concerts, mais n'est pas partie à la retraite pour autant. Mardi prochain, le 12 mai, elle ne montera pas sur scène pour chanter, mais pour une masterclass, sorte de conférence en bon français. Sylvie Vartan se racontera, partagera des extraits de films, de chansons, des photos inédites, et elle répondra même aux questions du public. En Suède, pour le disco, il y a ABBA. Pour le hard rock, c'est Europe qui s'y colle. Et comme contrairement à leurs compatriotes à paillettes, les rockers sont toujours en activité, on peut se réjouir d'une double actualité. Un nouvel album attendu pour le 25 septembre et la tournée anniversaire de leur immense tube, The Final Countdown, de passage par la France, le 28 juin au festival Rétro C'est Trop et le 6 octobre à Paris, à l'Olympia.

0: Europe, ça passera du côté de Stuttgart, hein, voilà, ou du côté de Zurich, si vous avez envie de voir le groupe suédois. Ce soir, pas de décibels, mais on vous rediffuse les chansons préférées d'Anne Roumanoff. Et ça débute à 20h, bien sûr, sur l'antenne d'Ici Alsace.
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0: Férié ou pas férié, on ne change pas les bonnes habitudes. On joue ensemble à bretzel, pas bretzel, le jeu que vous adorez. Trois propositions en rapport avec l'Alsace, peut-être. Si c'est le cas, c'est bretzel. Si ce n'est pas le cas, ce n'est pas bretzel. On vous attend 03 88 25 15 15. 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Il y a également des chevreaux, enfin plein de belles choses à découvrir. 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

0: L'Alsacien, Cookie Dingler à l'instant avec Femme Libérée, ici Alsace.
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0: Et on reçoit Alice à l'antenne. Bonjour Alice.
2: Bonjour, bonjour, ici Alsace.
0: Eh ben super, est-ce qu'on vous dit souvent Gueut Alice?
2: Nein,
0: Gornet. Gornet, hein, je pensais que c'était une expression. Gueut Alice, hop, Gueut. Bon, alors, si vous voulez, il y a François Pagano qui vient d'arriver. Bonjour François.
3: Bonjour à tous, bon week-end.
2: Bonjour François.
0: Eh ben voilà.
3: Bonjour Alice.
0: Vous êtes contente d'être avec François un peu?
2: Ah bah oui, hein, il parle tellement bien l'alsacien.
0: C'est vrai que c'est celui qui parle le mieux l'alsacien.
3: Non mais c'est Charlie, mon professeur, c'est pour ça.
0: Alors, y a bien mieux, il y a Pierre Nuss et Jonathan Val qui parlent encore mieux que moi. Voilà. Bon, Alice.
2: C'est bien déjà.
0: Oui, c'est déjà pas mal, hein. Mais arrêtez de rabaisser l'Alsace, oui. Je viens maintenant, on n'a rien qui est problème. On joue ensemble pour gagner deux entrées pour le parc de Sainte-Croix. Vous connaissez ce parc déjà un petit peu?
2: Pas du tout, je les ai gagnés il y a le temps du Covid et malheureusement je les ai perdus.
0: Ah bah voilà, vous, pas y aller. Vous allez rejouer avec nous pour tenter de gagner deux entrées. On joue ensemble avec les villes et villages alsaciens, j'ai l'impression que ça va être facile pour vous Alice. On y va?
2: Ouh, je suis pas sûre.
0: Ouais, si. Allez, c'est parti.
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0: Et si vous voulez, François qui connaît l'Alsace par cœur va vous aider.
3: Bien sûr.
2: Voilà. Il m'aide.
0: Je vous rappelle que si c'est un village alsacien, c'est bretzel, si c'est pas le cas, c'est pas bretzel. Ettendorf.
2: Hein.
0: Ettendorf.
2: Oui.
0: Oui. C'est le village de Robin Leon d'ailleurs au passage. Altenheim.
2: Altenheim ou Bretzel.
0: Bretzel. Bah, vous savez quoi? C'est ce que veut Alice.
2: Prima.
0: Prima. Deux places pour vous, deux entrées. Et cette fois-ci, vous y allez, hein, Alice.
3: Oui.
2: Ah oui, là j'y vais.
3: Moi, qu'on est encore un confinement avec des pandarous, avec des masques et tout.
2: Non, avec leur le
0: honor
2: vidéo,
0: ou
2: je sais pas trop quoi.
0: On n'en parle pas, ça ne va pas arriver. Si on n'en parle pas, ça n'arrive pas.
3: Non, on prend pas le bateau et puis voilà, ça risque.
0: Bon, Alice, passez un bon week-end encore et à bientôt. On vous embrasse.
2: Merci beaucoup à vous aussi. Je vous embrasse aussi.
0: Et au revoir. Dégorge-Pots. Au revoir. On continue avec Dégorge-Pots en Texas. On a 44 secondes, monsieur Pagano, pour nous parler du week-end. Que se passe-t-il?
3: Alors, demain, nous parlerons de comportement de nos compagnons à quatre pattes.
0: D'accord.
3: Je parle pas d'André, lui, parce qu'il marche sur deux pattes.
0: Il marche
3: sur deux pattes, donc ouais. Ça va. Donc, chien, chat, bien sûr, okay. Mais aussi les nouveaux animaux de compagnie avec Franck Nourry, notre spécialiste de maison. Voilà, les nacs.
0: Yes. La pêche, on parle de quoi?
3: Alors, la pêche, on parlera de jig. Vous savez, c'est pas une danse, le jig. C'est un leurre passe-partout.
0: Ah, mais je vois en plus ce que c'est.
3: Ah, vous savez ce que c'est?
0: Ancien pêcheur, quand
3: même. Devant l'éternel.
0: Je pêche encore.
3: Allez, à confesse ce dimanche. Hein. Monsieur le curé, vous attend à Maestratzheim. Hein.
0: À demain, monsieur Pagano.
3: Allez, bisous.
0: À demain, bon week-end. Texas. Je suis un peu amoureux, vous le savez.
3: Mais oui.
0: Charlene Spiteri.
3: C'est pas vrai.
0: Lover, ici, Alsace.
3: C'est pas vrai.

0: extrait de leur premier album Southside, sorti en 1989. C'était I Don't Wanna Love Her, Texas, ici Alsace. Allez, après les infos, on va parler handball avec un gros match qui attend les Pirates de Strasbourg à Arena Trüchtersheim. C'est du handball, hein, je vous le disais, ce sera demain. Elles recevront le GC Nice. Et on va parler avec Margot Imhoff, ailière gauche des Pirates. Match très important pour le maintien. On voit ça après. Les infos de 18h. Avant cela, arrive également Gaëtan Roussel, tiens.
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0: C'est son dernier single, c'est Tout s'en va, et c'est, et puis après ça, ne bougez pas.
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0: Gaëtan Roussel avec Tout s'en va, ici Alsace.
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0: Excellente fin d'après-midi avec nous, ici Alsace, il est pile 18h. Avec Louise Adélaïde Boinard, la nappe phréatique du Rhin n'échappe pas à la pollution.
2: Et une pollution d'ampleur, c'est ce que confirme une nouvelle étude européenne. Pendant 4 ans, près de 1500 points d'eau étaient analysés en Alsace, en Suisse et en Allemagne pour faire un état des lieux de la qualité de l'eau du Rhin, et elle est encore moins bonne que ce qu'on pensait. Bonjour Aurélie Loquet.
3: Bonjour.
2: L'APRONA, l'observatoire de la nappe d'Alsace qui a mené ces analyses, a découvert des traces de polluants littéralement partout.
3: 96% des points de mesure présentent des micropolluants, des substances très variées. On en retrouve jusqu'à 40 différentes sur un même point d'eau. Des pesticides principalement, mais aussi des TFA et des PFAS, ces polluants éternels, ainsi que des médicaments. Des traces de traitement contre l'épilepsie, la bipolarité ou la dépression ont été retrouvées dans l'eau. C'est une première, car avant on ne savait pas les détecter. L'APRONA a utilisé une nouvelle méthode d'analyse de l'eau. Désormais, au lieu de rechercher une liste prédéfinie de polluants, les scientifiques regardent tout ce qu'il y a dans l'eau et identifient ce qu'ils ont sous les yeux. Le résultat est plutôt inquiétant, puisque des substances interdites depuis des années ont été découvertes, certaines dans des quantités dépassant les limites de potabilité. Le rapport préconise donc des pistes d'amélioration de la qualité de l'eau en réduisant les usages des substances chimiques, en les contrôlant mieux et en refaisant nos stations d'épuration trop caduques concernant les PFAS.
2: Merci Aurélie. On rappelle que l'étude parle de l'eau non traitée, pas celle qui est bue ensuite par 5 millions de personnes. On vous détaille ces résultats sur ici.fr et sur notre application ici. Les 5 passagers français coincés en mer à bord du navire contaminé à l'antivirus vont être rapatriés dans notre pays d'ici mardi ou mercredi. Ils vont d'abord être examinés en Espagne, puis réexaminés à leur arrivée en France. Un avion spécial est affrété pour eux afin d'éviter toute contamination. Pour rappel, 3 passagers du navire de croisière sont déjà décédés à cause de cette maladie. 2 randonneurs ont été héliportés après des petits accidents ce midi sur le chantier des Roches, au col de la Chlourte dans les Vosges. Un homme de 75 ans s'est fait un traumatisme à la cuisse. Une femme de 51 ans s'est blessée à l'arcade sourcilière en tombant. Tous les deux ont été emmenés à l'hôpital Pasteur de Colmar. Décidément, elle ne sera jamais laissée en paix. Mathilde, la silhouette de la petite fille qui sert à faire ralentir les automobilistes près des écoles, vient d'être volée à Valves. Sa sœur de Grèce-Villers avait été volée il y a 2 semaines par un groupe de personnes alcoolisées qui s'étaient ensuite excusées par lettre. La mairie de Valf a donc posté un avis de recherche sur sa page Facebook.
0: La commémoration de l'armistice de 1945 est multiforme en Alsace.
2: Depuis ce matin, les cérémonies s'enchaînent devant les monuments aux morts avec minutes de silence et gerbes de fleurs. Celle de Colmar débute d'ailleurs à un instant. Mais à Strasbourg, l'association Mira mène un autre type de travail de mémoire. Depuis 20 ans, elle collecte et numérise des films amateurs datant de la Seconde Guerre mondiale. Elle a déjà recueilli 6500 productions. Olivier Vogel s'est plongé dans le fond Georges Lortz.
4: Alors attendez, je vais essayer juste de retrouver le film. Oui, c'est celui-là.
5: Ce qui frappe dans ces images que nous visionnons avec Marion Brun, responsable des collections, c'est d'abord une certaine insouciance.
4: Ça commence par des scènes, un été. Alors je crois qu'on est en 42. C'est des vacances un peu en famille comme ça dans les Vosges, des gens très détendus. La vie continue.
5: Mais ce film, tourné par un dentiste strasbourgeois, Georges Lortz, a été intitulé Catastrophe.
4: Tout d'un coup, ça glisse. Hop, on arrive à Strasbourg avec ces défilés nazis dans une Strasbourg pavoisée. Le drapeau à croix gammée qui est sur la cathédrale, il est partout. Il filme cette propagande antisémite avec cette imagerie ignoble et qui a été largement colportée et affichée dans les rues de Strasbourg et partout ailleurs. Je pense qu'il sait qu'il filme pour l'histoire, quoi.
5: Et quand la deuxième DB libère Strasbourg, le 23 novembre 44, la caméra de Georges tourne toujours.
4: Donc là, il filme Place de la République, les chars de la deuxième DB. Ça, c'est très impressionnant, c'est ces prisonniers, ces officiers allemands qui sont rassemblés par les Américains. Et on voit les habitants qui, d'un mouvement, se rassemblent, grimpent sur les bâtiments et enlèvent les traces de l'occupation, de l'annexion, en fait.
5: Georges Lortz est décédé en 1955. C'est son petit-fils qui a confié ses bobines à l'association Mira.
2: Et vous pouvez retrouver des images issues de la collection de Mira sur ici.fr. On a le droit à du basket ce soir. Les joueurs de l'Alliance Sport Alsace jouent contre Charles. Chaland. S'ils gagnent, ils pourront atteindre les play-in d'Elite 2. Rendez-vous à 20h30. Et enfin, je suis désolée, Charlie, je sais que vous êtes toujours en train d'essayer de vous remettre de la défaite du Racing hier face au Rayo Vallecano. Mais j'ai une autre mauvaise nouvelle à vous annoncer. Les albums Panini, ben c'est fini.
0: Non, c'est la pas
2: FIFA,
0: vrai.
2: Je vous l'assure, la FIFA annonce à la fin de son partenariat avec la société de vignettes de joueurs à collectionner. Elle travaille ensemble depuis les années 70. Oui. Alors, il va quand même y avoir des albums Panini jusqu'en 2030 pour le Mondial. Et ensuite, il y a une entreprise américaine qui reprend le flambeau. Elle s'appelle Fanatics.
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0: Je dois encore avoir mes paninis des années 90 avec Marc Keller encore. Sur. Je
2: fais. Vous les ramènerez à la radio la prochaine fois.
0: Je vais essayer de les retrouver chez mes parents, ça pourrait être drôle.
2: C'est pas mal ça.
0: Voilà.
2: Bah en tout cas, gardez-les parce que ça va devenir vraiment collector, encore plus collector. Qu'avant.
0: Peut-être me faire un petit billet. Tiens. Bon allez, pour la météo cette nuit, le temps reste très calme avec un ciel largement étoilé sur l'ensemble de la région. Vraiment une belle soirée. Demain, pareil, ambiance encore très agréable, lumineuse. Le soleil qui dominera largement toute la journée, même s'il y a un petit voile nuageux, rien de bien grave. Impression de beau temps restera présent toute la journée sur l'ensemble de la région. Il fera bon, voire chaud, même entre 22 et 24 degrés. Enfin, un point sur la route également à 18h06 en ce jour férié. Bien honnêtement, mais du nord au sud, c'est vert sur nos cartes. Aucun problème, c'est fluide partout. 03 88 25 02 02. C'est la ligne Infotrafic ici Alsace.
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0: Rien de mieux pour fêter ce long week-end qu'un bon Billy Joel. Voici My Life ici Alsace.

0: Billy Joel avec le soleil, c'est vraiment juste parfait. Je vous ai prévenu, My Life à l'instant ici à Alsace.
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0: Mais oui, on profite de ce long week-end, comme la semaine dernière. C'est bien, des petites semaines de 4 jours comme ça, ça fait plaisir. Avec bien sûr un point trafic aux alentours de 18h30, mais honnêtement, c'est bien. Hein. C'est fluide sur l'ensemble de la région, donc ça c'est plutôt une bonne nouvelle. Je vous rappelle le numéro quand même, on sait jamais, 03 88 25 02 02. On varie également avec Bernadette et Jean-Claude au programme Les Sportriches, les Asperges, mais version film pour adultes. Attention, ça promet. On ira également se balader dans les coulisses de la télé avec Patrice Gascoigne, et ce soir c'est Canal Plus qui offre sa soirée, sa nuit quasiment à Jérôme Commandeur, et autant vous dire qu'on va bien se marrer. On découvre ça avant 19h, et puis on ira également à la rencontre d'une joueuse des Pirates de Strasbourg, Arnhem, Truchter Simon Ball, qui reçoit ce week-end le GC Nice, un match important pour le maintien en Ligue Butagaz Énergie. Nous serons avec Margot Imhoff, ailière gauche du club des Pirates. Ce sera après, eh bien, Les Enfoirés. Voici leur deuxième single. Ouais, c'est plutôt rare, ils sortent habituellement un single. Cette année, ils se sont dit, allez, on en sort deux. Et ils ont bien raison. Voici Lille au trésor, ici, Alsace.

0: forêt avec Lilo Trésor, 18h15 ici Alsace.
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0: C'est l'avant-dernier match du côté de Truchtersheim pour les Pirates de Strasbourg, Arnhem, Truchtersheim Handball. Et pour nous en parler, nous sommes avec Margot Imhoff, ailière gauche du club. Bonjour Margot.
3: Bonjour.
0: Comment ça va chez vous? Vous êtes avec l'équipe ou quoi?
3: Oui, je suis à l'entraînement.
0: Bah d'accord, parfait. Merci pour la petite pause. Bon, déjà, bravo pour le match de mercredi. Un plus 18 face au Havre. Bravo, grosse victoire. Le prochain match, c'est demain face à l'OGC Nice. Ça se prépare dans la bonne humeur, j'ai l'impression. Vous êtes prête?
3: Ouais, on est prête, on s'entraîne. Et on attend demain avec impatience.
0: Comment on prépare cet avant-dernier match à la maison?
3: Comme tous les autres, pour le gagner.
0: Ouais, c'est ça. Bonne ambiance, il y a un peu de, non pas de relâchement, mais vous êtes un peu moins de pression puisque le maintien est quasiment acquis, c'est ça? Qu'est-ce qu'il faudrait faire pour valider ce maintien, gagner demain?
3: Le maintien est quasiment acquis, mais non, il n'y a pas forcément de relâchement parce que le but c'est de finir à la meilleure place possible en dehors du maintien, donc d'aller chercher le plus de victoires possible avant la fin de la saison.
0: Ok, il y aura encore un autre match à plan de cuc, également Toulon le 27 mai, et puis vous finirez chez l'un des Cadors face à Metz que vous avez rencontré au Rhenus il y a quelques semaines. Un petit mot sur cette saison, Margot, qui était plutôt bonne finalement.
3: C'était une saison un peu compliquée au début puisque on a eu beaucoup de changements. Hein. On avait eu Yann Basmi en coach pendant 4 ans, donc c'était la première fois que quelqu'un d'autre aller prendre l'équipe depuis un petit moment, donc il a fallu qu'on s'adapte évidemment. Donc le début de saison a été un peu compliqué, mais là depuis janvier on est quand même plutôt fiers de nos résultats.
0: Ouais, on est bien d'accord avec de belles victoires, je le répète, hein, plus 18 face au Havre la semaine dernière, c'était à Truchtersheim. Le match c'est samedi soir, c'est-à-dire demain à Truchtersheim. Allez soutenir les Pirates dans une très grosse ambiance, et puis le dernier match à la maison ce sera le 27 mai face à Toulon, 11e. Écoutez, un victoire demain soir, comme ça on parle plus de maintien et on finit la saison en beauté. C'est tout ce que je vous souhaite, Margot.
3: Et ça, c'est ce qu'on espère aussi. Merci beaucoup.
0: Je croise les doigts pour vous. À demain, Margot. Bonne soirée.
3: À demain. Bonne soirée.
0: Au revoir. Soyez là. C'est à Truchtersheim pour aller soutenir les Pirates. Dans un instant, les Connells 74-75. Avant cela, voici Andy, Lerita Mitsuko.

0: 74, 75 de Connells ici Alsace. J'adorais le clip d'ailleurs. On voyait les gens, les photos de classe de l'époque et 20 ans, 50 ou 30 ans plus tard, voilà. Plus longtemps que je l'ai pas vu, mais franchement très beau clip. Voilà, c'est mon petit la petite info qui ne sert pas à grand chose dans un instant. On fera un point sur le trafic. On retrouvera également Patrice Gascoigne dans les coulisses de la télé. On reviendra sur la soirée, la nuit spéciale Jérôme Commandeur qui nous attend ce soir sur Canal+. Et puis on va jouer ensemble également un peu avant 18h30. Là maintenant tout de suite. Est-ce que vous voulez gagner votre écharpe aller Strasbourg? L'écharpe pour soutenir le Racing Club de Strasbourg. Alors oui, il y a eu la déception d'hier soir. C'était une demi-finale. On a perdu, on ne partira pas en finale. Mais il y a encore du championnat. On reçoit par exemple Monaco dimanche prochain. Voilà, il y a encore des matchs à suivre. Et puis c'est une écharpe que vous allez pouvoir emmener à la méno dès la saison prochaine, bien sûr, pour les soutenir, pour à nouveau nous offrir une belle saison avec peut-être un titre cette fois-ci. Coupe de France, peut-être le championnat de France, soyons fous. Vous voulez votre écharpe? Allez Strasbourg, vous nous envoyez, enfin nous appelez maintenant tout simplement, c'est plus facile. Juliette au standard 03 88 25 15-15, le premier au standard repart avec la magnifique écharpe. Allez Strasbourg, ici Alsace, s'il vous plaît. Côté musique, dans le prochain quart d'heure arrive Francis Cabrel, Christophe Maé ou encore Marguerite.
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0: Avec les filles, les femmes, les meufs. Marguerite, c'est tout de suite pour la musique ici Alsace.
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0: Christophe Maé avec la Lune, ici Alsace, 18h33. Un petit clin d'œil à Sébastien Drouteau qui repart avec la très belle écharpe à Strasbourg. Bravo à vous Sébastien, j'espère que vous la porterez fièrement du côté de la Méno, peut-être dimanche prochain pour le match face à Monaco. C'est d'ailleurs le dernier match de la saison. Je me permets de vous parler du Racing puisque tout va bien sur la route, du nord au sud, c'est fluide. Allo Sempo, t'as recommandé chez nous, 03 88 25 02 02, c'est la ligne infotrafic ici Alsace. On est encore à vos côtés pendant une grosse demi-heure, donc n'hésitez pas, si vous êtes témoin de quoi que ce soit qui pourrait justement perturber la circulation, c'est Juliette au standard et elle sera un plaisir de répondre à vos appels. Allez, on continue.
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0: Mais oui, on continue avec la musique d'ici Alsace avec dans un instant Marguerite, les filles, les meufs. Mais avant cela, gros classique de Francis Cabrel avec l'accent bien sûr. La dame de Haute-Savoie, ici Alsace. 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

0: Marguerite, les filles, les meufs, ici Alsace.
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0: On retrouve Patrice Gascoigne avec ses coulisses télé. Aujourd'hui, Patrice, vous nous proposez de passer une soirée avec l'un des maîtres de l'humour, je l'adore. Jérôme Commandeur, sketch, film, interview, tout est Commandeur, ce soir sur Canal+.
3: Pour Jérôme Commandeur, faire rire est une question de vie ou de mort.
4: Pardon madame, elle avait quel âge la dame dans le cercueil? 107 ans. Comment vous... Elle est partie trop tôt, tout à fait. Fauché en plein vol, oui. Fauché. Enfin, 107 ans, fauché en plein vol, tu commences quand même à regarder la piste.
3: Canal+ va vous rendre bien vivant avec cette soirée spéciale Jérôme Commandeur. Ça commence en clair dès 19h40 avec le numéro de la boîte à questions. Le principe, l'invité est seul dans une boîte et il répond à des rafales de questions qui lui apparaissent sur un écran. Tiens, une question sur la mort.
5: La mort, bah quand on s'y attend pas, c'est une bonne tuilasse quand même. C'est un truc, ça marque la journée, je crois.
3: Ça continue en clair à 20h35 avec le numéro de l'émission En aparté, où Jérôme Commandeur répond cette fois à la voix et aux questions de Nathalie Lévy.
6: On est comment à 50 ans? Ou presque dans sa tête, Jérôme Commandeur.
5: Je dirais on est pareil qu'à 40 ou 60. La seule chose c'est qu'on se chope un limbago en ramassant un bic, quoi. C'est ça qui est un peu emmerdant.
3: Après cette petite mise en bouche, à 21h10, place à la première diffusion à la télévision du dernier film réalisé par Jérôme Commandeur. T'as pas changé. Alors même dans le pitch de cette comédie, la mort n'est pas loin, puisque l'histoire suit les aventures de quatre anciens lycéens qui, suite à la disparition d'un camarade de classe, décident, 30 ans après leur bac, de réunir toutes leurs promos à l'occasion d'une fête. Comme à l'époque.
7: Si vous voyez cette vidéo, c'est que vous étiez en terminale en 93 au lycée Clémenceau.
8: Et on vous a retrouvé, bande de petits vénards. Comme certains d'entre vous le savent déjà, Daniel Mollet est parti faire le con dans les nuages. Ça nous rend tous bien tristes. C'est pour ça qu'on a eu l'idée d'organiser cette grande soirée de retrouvailles pour lui rendre hommage, comme au bon vieux temps.
9: Vous faites un pas de plus, j'appelle Vérissure.
10: Je dirais qu'on était un peu les influenceurs stars du Bahut.
11: C'est toujours les mêmes gros bâtards que quand vous étiez méchants et cons.
3: T'as pas changé, film 2 et avec Jérôme Commandeur, mais également Vanessa Paradis, Laurent Lafitte, François Damiens, ce soir sur Canal+, lors de cette soirée et nuit spéciale Commandeur. Et sans vouloir vous Commandeur, je vous dis à demain pour de nouvelles et mortelles coulisses télé.

0: Ça me rappelle d'énormes souvenirs, cette chanson Kajagoogoo avec un instant Touchaï ici Alsace.
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0: Très belle fin d'après-midi avec nous, début de soirée, on peut le dire. Voici Bernadette et Jean-Claude et aujourd'hui on parle Sportrichle, on parle asperge.
3: Vous êtes bien sûr ici Alsace, c'est la matinale avec Hubert qui est d'humeur printanière. Et aujourd'hui nous allons parler bien de ce légume star de l'Alsace qui est l'asperge. L'asperge, et pour en parler, une spécialiste de l'asperge.
4: Bonjour.
3: Hein, enfin, voilà, qui s'appelle Brigitte.
4: Brigitte Sporichel, ouais.
3: Brigitte Sporichel. Voilà, vous avez été... Alors, c'est très récemment que vous êtes spécialiste de l'asperge.
4: Oui,
3: avant,
4: oui.
3: Vous étiez plutôt dans l'industrie cinématographique.
4: Oui,
3: peu...
4: Ah ben, j'ai travaillé pour Marc Dorcel.
3: Voilà, très bien. Ouais. Et là, déjà, ça a été un début de carrière aussi.
4: Oui, disons que j'avais l'habitude de faire des sélections, vous voyez.
3: Oui. Des sélections d'asperges, très
4: voilà.
3: bien. Le calibre,
4: c'est très important.
3: Voilà. Alors, on a plusieurs calibres dans l'asperge alsacienne,
4: bien sûr.
3: Bien sûr. Plusieurs longueurs.
4: Oui. Hein. Et puis, vous savez, plus c'est calibré, plus il faut le peler, vous voyez.
3: Voilà, exactement. Donc, vous l'aimez bien plutôt. Vous la faites peler ou vous l'appelez vous-même?
4: Je l'appelle moi-même.
3: Mais vous l'appelez comment alors?
4: Ben, je l'appelle asperge. Humour.
3: Oh, chère Brigitte. Brigitte,
4: oui.
3: alors, un petit truc. Les asperges sont blanches. Alors, pour la garder bien blanche, qu'est-ce qu'il faut faire?
4: Il faut la laisser dans l'obscurité.
3: Dans l'obscurité.
4: Oui, oui. Il faut qu'elle reste en terre, il faut lui mettre un petit drap par-dessus. Il ne faut jamais lui dire qu'il fait jour.
3: Voilà, et de toute façon, souvent, il vaut mieux pas la voir d'abord en premier.
4: Ah non, et
3: voilà.
4: Puis surtout la surprise quand tout d'un coup elle surgit, vous voyez. C'est à chaque fois un bonheur. Parce que si elle prend trop la lumière, elle peut devenir violacée.
3: Et
4: on avait le même problème chez Marc Dorcel.
3: Merci.
0: Voilà, une belle conclusion. Merci Bernadette et Jean-Claude. Je vous rappelle que c'est dans Envie de Rire. Il y a l'ensemble, toutes les chroniques de Bernadette et Jean-Claude, ici.fr, Alsace. Si jamais vous partez en week-end, si vous avez envie de faire la totale dans la voiture, c'est possible. Allez, je vous laisse avec les Bee Gees, You Should Be Dancing.

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0: Quoi qu'on dise, Benabar, ici Alsace, à bientôt, 19h, bien sûr, Laurent Petit-Guillaume, qui sera à vos côtés pour 100% années 80, vraiment, vous allez vous régaler, puis juste derrière, il n'y aura pas de décibels ce soir, jour férié, mais on vous rediffuse les chansons préférées d'Anne Roumanoff, autant vous dire qu'il y aura de la bonne musique, et que vous allez rire. Avant cela, avant les infos de 19h, eh bien, c'est Mylène Farmer qui arrive avec XXL. À tout de suite.
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0: à 19h avec un instant l'amour XXL de Mylène Farmer ici Alsace. Je vous invite à faire un tour d'ailleurs sur les réseaux sociaux d'ici Alsace, puisqu'il y a eu un petit moment très sympa cette semaine. C'était Rim Kérissi et Alexandra Lamy. Elles étaient nos invitées ici dans les studios à l'occasion de la sortie du film Pour le plaisir. Et on leur a demandé de parler alsacien. On en a parlé d'ailleurs hier à la Méno, c'était très drôle. On leur a demandé de prononcer Geberschwir. Vous allez voir, ça n'a rien à voir. Maistratzheim, forcément, ça c'est chez moi, ou encore Niederschäffelsheim. Faites un tour sur le Instagram ou le Facebook d'ici Alsace. Franchement, c'est très drôle. Rim Kérissi et Alexandra Lamy qui parle alsacien, eh oui.
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0: Merci à tous d'avoir passé ce joli petit moment en ce jour férié ici Alsace. On se retrouve dans un instant pour la météo de ce soir et de demain. Beau week-end hein, en prévu, de prévu, ça c'est parfait. Voici les infos 19h.
2: Dans l'Aisne, l'homme de 23 ans suspecté du meurtre d'une collégienne de 14 ans a été mis en examen aujourd'hui pour viol et assassinat. Il a été placé en détention provisoire mercredi matin. Le corps de Chloé, 14 ans, avait été découvert près de son collège de Fère en Tardenois. L'homme a reconnu en garde à vue avoir poignardé l'adolescente. Un maire agressé en marge des cérémonies du 8 mai, Steve Banche, nouvellement élu à Oisier dans le Nord, a été agressé par un homme venu lui parler d'une question de logement. Le maire a été giflé, puis s'est luxé l'épaule en tombant au sol. Une nouvelle agression d'élu que condamne fermement Bernard Gérard, le président de l'Association des maires du Nord.
3: C'est bien évidemment une situation totalement inacceptable et l'Association des maires du Nord, que je préside, assure de tout son soutien notre collègue qui vient d'être sauvagement agressé. C'est une situation qui est de plus en plus maintenant fréquente et qui est d'autant plus inacceptable qu'on vient de commencer un nouveau mandat et que à peine commencé, c'est le deuxième élu qui, dans des circonstances quasiment similaires, se fait agresser. Le maire d'Aussy, le 19 mars, en marge d'une commémoration pour la fin de la guerre d'Algérie, s'est fait agresser. Et là, on revoit la même situation. L'Association des maires du Nord est tout à fait disposée à se porter partie civile, d'ailleurs, auprès des maires qui doivent pourvoir à leur défense dans des situations aussi invraisemblables.
2: La préfecture indique que l'agresseur du maire a été interpellé et placé en garde à vue. La justice portugaise refuse l'extradition de Cédric Prison, malgré le mandat d'arrêt émis par la justice française. Il est accusé d'avoir tué sa conjointe et son ex-compagne au Portugal fin mars. Les proches des deux victimes veulent qu'il soit jugé en France. C'est une nouvelle annonce. Fermeture de maternité cette semaine après deux établissements près de Toulouse. Cette fois, c'est dans le Béarn, à la polyclinique de Pau. Le groupe GBNA annonce la fermeture de la maternité Navarre et de la clinique Marzet dans les mois qui viennent. Un plan social massif avec 161 emplois menacés. Une décision prise après le placement en redressement judiciaire de la polyclinique le mois dernier. Mais pour les personnels, ça ne passe pas. Cette soignante qui veut rester anonyme est révoltée.
4: On a appris par un mail de manière très violente que la clinique allait fermer dans un mois et demi. En ayant eu une succession de contradictions depuis des mois, en voulant nous rassurer comme quoi cette clinique ne fermerait pas. Et la décision a été prise subitement et sans nous en prévenir. On est tous concernés ici, on est tous assommés et révoltés. Dégager des professionnels comme ça qui se sont investis pendant des années, c'est révoltant. Et il y a aussi le fait qu'il n'y aura pas de permanence de soins, la continuité des soins ne va pas être assurée et que c'est une perte de chance pour tous les patients qui étaient là. C'est tout à fait révélateur de la manière dont ça a été géré depuis des années. Les services étaient à moitié vides alors qu'il y a des patients, il y en a, des professionnels, il y en a, et que l'objectif reste à mon avis de se débarrasser de ces murs qui leur coûtent trop cher.
2: Une réunion aura lieu lundi entre les syndicats, la préfecture et l'agence régionale de santé. Plus de sécurité pour les vélos, le mot d'ordre de cette mobilisation aujourd'hui. De 150 cyclistes sur le pont de Normandie, 4 associations réclament des aménagements pour mieux protéger les vélos sur cet axe très emprunté. Entre 15 000 et 20 000 véhicules empruntent ce pont chaque jour et les vélos doivent rouler très près des voitures, sans bordure de sécurité. Simon Monoury, vous avez retrouvé ces manifestants au pied du pont.
5: Casque vissé sur la tête, Denis redescend du pont, c'est la première fois qu'il l'emprunte.
6: Je me suis dit que heureusement qu'il n'y avait pas trop de vent, parce que effectivement les voitures passent quand même très près et avec une grosse différence de vitesse.
5: Aujourd'hui, seule une ligne de peinture blanche fait office de délimitation avec les voitures et les poids lourds, une sorte de bande d'arrêt d'urgence. Christelle Cubot est la présidente de l'AF3V, l'Association française pour le développement des véloroutes et des voies vertes.
7: On sait qu'on a des gens qui nous disent je suis tombé sur le pont à cause du vent, voilà. Donc on a des chutes qui sont peut-être répertoriées nulle part, mais on sait qu'il y en a.
5: Les associations veulent diminuer la vitesse de 90 à 70 km/h et fusionner la piste cyclable avec la partie réservée aux piétons. Isabelle Bailleul est la co-directrice de l'association La Roue Libre basée au Havre.
8: On nous dit oui, mais ça va être dangereux si les cyclistes circulent avec les piétons. Non, les véloroutes existent partout en France et on n'a jamais vu un cycliste tuer un piéton sur une véloroute.
5: Des investissements nécessaires selon elle.
8: Le tourisme est aussi un investissement. On a investi dans l'électrification des quais sur le port du Havre pour accueillir les touristes du monde entier. Je pense qu'on peut investir dans un aménagement cyclable de qualité pour accueillir les cyclistes du monde entier.
5: En attendant les aménagements espérés, les associations souhaitent l'installation d'une navette qui puisse transporter les cyclistes en sécurité d'une rive à l'autre.
2: Et pour rappel, le pont de Normandie est situé sur la Vélo Maritime qui relie le nord de la France à la Bretagne. Et puis, J-8 avant l'Eurovision. Le grand concours de chant européen qui se déroule à Vienne cette année, c'est la chanteuse Monroe qui représentera la France avec son titre « Regarde ». Les premières images de sa prestation sont à retrouver sur ici.fr.
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0: Cette nuit, le temps reste très calme avec un ciel largement étoilé. Il fera un peu plus frais ce soir, entre 5 et 8 degrés. Demain samedi, l'ambiance sera très agréable et lumineuse. Le soleil dominera largement toute la journée, même si des voiles nuageux arriveront progressivement l'après-midi. Malgré ça, l'impression de beau temps restera bien présente partout. Côté température, il fera entre 22 et 24 degrés. Passez un bon week-end et on se retrouve lundi. À lundi, bisous.
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10: Bonsoir à tous, retour aux années 80. Vous étiez où durant cette décennie? Dans le berceau, à l'école, en vadrouille, déjà en famille ou pas encore né? Bon, quoi qu'il en soit, tout ce qui va suivre va vous donner envie de chanter. Vous en privez pas, ça commence comme ça.

0: C'était Babouchka.
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0: Babouchka qui, je le rappelle, n'a rien à voir avec les chaussures en cuir ramenées du Maroc. Hein. Non, Babouchka veut dire grand-mère en russe, c'est beaucoup moins pratique. Bon, pour la suite, fermez les yeux. Enfin, sauf si vous êtes au volant. Souvenez-vous du clip sur le toit d'un magasin d'alcool à Los Angeles. Le plus grand groupe du monde, U2, joue son titre en s'inspirant d'un concert des Beatles à Londres, le Rooftop Concert. C'était en 69. Et ce titre, c'est Where the Streets Have No Name. On est en 87. Écoutez.
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0: Chercher le garçon, c'était le groupe Taxi Girl. Un tube et un groupe français New Wave, emblématique du début des années 80, dont deux des membres fondateurs, Laurent Sinclair et Daniel Darc, ont rejoint les étoiles malheureusement quelques années plus tard. C'est aussi ça l'histoire des années 80. Mais heureusement, les chansons restent, et surtout quand elles sont bonnes. Comme dans un instant, Miracle of Love, Eurythmics, qui arrive juste après ça.
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0: Ici Alsace, 100% des 80, ça continue, mais avant cela, quelques infos près de chez vous.
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2: Bonne nouvelle, ce dimanche 10 mai, direction Gundolsheim dans le Haut-Rhin, où la créativité fait son grand retour avec le Salon des Créateurs. Et attention, ici, pas question de rester les bras croisés. Ça fourmille d'idées, de couleurs, de talents et surtout de bonne humeur. L'entrée est libre et toute la journée, vous pourrez flâner à la rencontre de créateurs, artisans, artistes passionnés. L'occasion parfaite pour découvrir des univers uniques, de savoir-faire parfois impressionnants et peut-être même repartir avec un coup de cœur. Allez, on va parler souffle et bonne humeur, parce que mai à vélo, c'est ce grand rendez-vous qui revient chaque année pour nous rappeler une chose. Le vélo, c'est pas juste pour les vacances ou les dimanches, c'est aussi un vrai mode de vie. Entreprise, école, association, ville, tout le monde peut rejoindre le mouvement pour encourager la mobilité active et pédaler un petit peu plus au quotidien. Grâce à l'application GéoVélo, les kilomètres sont comptabilisés, les équipes sont classées en temps réel et chacun peut contribuer à faire grimper son score et celui de sa commune. Mobilisez-vous, fédérez vos équipes pour s'inscrire challenge-maisavelo.geovelo.fr et peut-être que votre commune sera en tête du classement.
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0: Lily voulait aller danser, c'était Julien Clerc.
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0: Extrait d'un album sorti en 1982 au titre énigmatique « Femme, indiscrétion, blasphème ». Bon, en fait, c'était tout simplement le premier mot des titres des trois premières chansons de cet album qui contenait ce « Lily voulait aller danser ». Un vrai tube qui permit à Julien Clerc de retrouver un énorme succès après quelques années un petit peu plus discrètes. Une chanson écrite par le célèbre Québécois Luc Plamondon. Ah, le succès, le tube inattendu, Patrick Coutin lui aussi y a eu droit en 81 avec « J'aime regarder les filles ». Tout de suite.
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0: Communard, c'était Don't Leave Me This Way. Dans les années 80, on adorait les maxi 45 tours, parfois même en version picture disc. Cette reprise par le nouveau groupe de l'époque de Jimmy Somerville existe en version longue de 23 minutes. Ouais, ouais. Bon, pour la suite, dès 20h, Émilie Mazoyer et Anne Roumanoff qui nous dévoilent sa playlist, mais ce sera toujours après, dans les années 80. Un peu de reggae, tiens. Stand Ghetto, Bernard Lavillier, juste après ça.
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1: Salut tout le monde, bienvenue dans les meilleurs moments de Décibel. Ce soir, les chansons préférées d'Anne Roumanoff. Sur votre radio ici à 20h, c'est l'heure de Décibel avec ce soir les chansons préférées d'une des femmes les plus drôles de France, une des plus engagées aussi. Elle est une des marraines de la Voix de l'Enfant et a créé en 2020, en plein Covid, l'association Solidarité avec les soignants. Oui.

0: nana.
1: Vraiment, une super nana. Ce soir, dans Décibel, c'est Anne Roumanoff qui choisit pour vous la musique.
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1: Salut à toutes, salut à tous. J'espère que le week-end se passe bien. En tout cas, votre samedi soir est sous contrôle en ce qui concerne la musique, puisque c'est Anne Roumanoff qui choisit pour vous les disques ce soir. Anne Roumanoff, en ce moment, tournée avec son nouveau spectacle, L'expérience de la vie. Alors, elle sera notamment et très rapidement, c'est-à-dire après-demain, à Paris, au Théâtre des Mathurins. Rendez-vous aussi le 14 mars à Châteaudun, le 20 à Revue. Le 21 mars à M, et puis voir en Besançon, Chalon-sur-Saône, etc., etc. Je vous redonne plus de dates tout à l'heure. Pour le moment, courons la retrouver. Et bonsoir Anne Roumanoff.
4: Bonsoir.
1: Bienvenue dans Décibel. Anne Roumanoff, je suis contente de vous retrouver parce que on s'était croisés à plusieurs reprises dans des radios bleues, mais pas celle-ci.
4: Une autre.
1: Voilà, une autre. Et justement, quand je parlais du Covid et de l'association Solidarité avec les soignants, en fait, c'est à cette époque-là où on travaillait sur la même antenne. Et je me souviens que vraiment vous étiez, mais tellement la plus motivée de l'équipe, tellement la plus engagée et tout, et sans jamais perdre votre joie. J'ai toujours admiré ça chez vous, le côté aller aussi sur les sujets pas drôles de la vie, mais toujours garder la joie. Ça, c'est un truc que vous avez depuis toujours.
4: Mais je ne le savais pas. Non, c'est quelque chose dont je suis consciente depuis peu. Oui, je pense que j'ai ce côté joyeux qui est en moi depuis, c'est une chance. Mais il est surtout sur scène, en fait. Et maintenant, j'ai l'impression que je laisse la joie arriver dans la vie.
1: Ouais.
4: Mais avant, j'étais vraiment flippée dans la vie. J'arrivais sur scène, j'étais joyeuse et après, je redevenais flippée. Et maintenant, je réussis à étendre un peu plus ces périodes de joie.
1: Eh ben écoutez, là, pour l'heure qui vient, en tout cas, joyeux, ça le sera, je vous le promets, puisque Anne Roumanoff vous a sorti une playlist, les amis. Alors en plus, j'ai vu un peu...
4: J'ai vraiment pris des choses que j'aimais.
1: Ah ouais,
4: fait. C'est pas la mode. Hein,
1: époque par époque, alors on croisera Lio, les Beatles, Laurent Voulzy, enfin que des trucs qu'on aime. Mais alors pour démarrer, voilà une chanson évidemment rattachée à l'enfance. Et vous êtes la première invitée de la saison à aller chercher vraiment dans votre enfance. C'est le titre de L'île aux enfants.
4: Oui.
1: Mais pourquoi?
4: Parce que je regardais ça quand j'étais petite. Je sais pas, j'avais 9 ans, 10 ans. J'étais l'aînée en plus, donc j'avais des frères et sœurs plus petits que moi. Et voilà, j'aimais bien. C'est mon enfance. Quand j'avais, je sais pas, 8, 10, 11 ans, on écoutait ça.
1: Et c'est un truc que vous ressortez de temps en temps pour l'écouter en cachette?
4: Non, pas du tout. En plus, une fois avec une copine, on avait essayé d'appeler Casimir. On avait trouvé son téléphone. Et le mec, il avait deux folles de 11 ans qui l'ont appelé. C'est vous, Casimir? Oui, c'était n'importe quoi.
1: Incroyable. Bon, allez, allons faire un tour sur L'île aux enfants. C'est chanté par Anne Germain. Et on remercie vraiment Anne Roumanoff de nous faire ainsi démarrer la soirée.

0: Alors ça, c'est ce que j'appelle un moment intense de nostalgie. Anne Roumanoff qui nous emmène chez Casimir sur l'île aux enfants.
1: Vous l'avez chanté, hein,
0: alors
1: ça va.
0: En vrai, je la connais par cœur aussi.
1: C'est alors, vrai.
0: On a beau se la jouer cool et mettre des casquettes de rappeur, en vrai.
1: Alors, ça va.
0: Casimir, c'est quand même le meilleur. Il y a de la musique dans votre spectacle, l'expérience de la vie?
1: Non, il n'y a pas. Il y a de la musique entre les sketchs, pendant que les gens applaudissent. Et je ne suis pas très musique, moi, la vérité.
0: C'est vrai, il y a plein d'humoristes qui incluent, ou même certains qui chantent aussi.
1: Oui, il vaut mieux pas.
0: Cela, c'est compliqué.
1: Non, mais moi, il vaut mieux pas. Non, il y en a qui chantent très bien. Non, mais moi, je suis vraiment sous-douée en musique. Vraiment. J'ai pris cours de chant, mais je n'ai pas d'oreille interne. Voilà.
0: Ok. Ah oui.
1: Parce que figurez-vous, j'ai quand même analysé le sujet. C'est que l'oreille pour les voix parlées et les voix chantées, ce n'est pas le même hémisphère. D'accord. Et donc, moi, l'hémisphère des voix parlées, je peux reproduire les voix parlées, ça va très bien. Mais les voix chantées, c'est il y a, je peux d'ailleurs, il y a même un prof de chant qui m'a expliqué, je peux, si j'écoute 600 fois un truc, j'arrive à chanter juste parce que je vais imiter, mais je n'entends pas. Donc c'est quand même un problème. Plus je n'ai pas le sens du rythme, plus je ne suis pas coordonnée. Donc.
0: Dites donc, partez pas tous avec les mêmes chances dans la vie, Anne Roumanoff.
1: Non, mais c'est bien de le savoir.
0: Hein, oui, c'est vrai. Voilà. Et de savoir pourquoi, c'est très intéressant.
1: Bah ouais.
0: Alors, on va continuer à écouter les chansons que vous avez choisies. Anne, on est toujours dans la nostalgie, mais alors ça nous fait plaisir parce que c'est un artiste qui était avec nous la semaine dernière, c'est Dave. Alors, lui, au-delà de faire des tubes,
1: c'est 10-12 ans. Non, mais c'est mes 10-12 ans. Et j'ai vraiment beaucoup écouté un été à la campagne. Voilà. Ouais. C'était en Normandie. À l'époque, il n'y avait pas, on choisissait, c'était à la radio, quoi. Et bah j'écoutais, j'aimais bien. On va voir mon premier amour qui me donne rendez-vous. Sous le soleil.
0: Très belle cascade. Dan Roumanoff.
1: Je ne savais pas qui c'était en fait Swan, mais j'aimais bien la chanson. Après, j'ai compris que c'était Marcel Proust, mais à l'époque, je ne savais pas.
0: Vous avez eu le bouquin?
1: Hein?
0: Le bouquin? C'est une émission de musique.
1: Je lis beaucoup, mais non, ça, je ne l'ai pas lu. J'ai jamais réussi à lire Proust, mais pareil, je le ferai quand je serai plus vieille, quand j'aurai le temps.
0: C'est ça, je ferai comme vous, parce que moi non plus, je n'ai pas lu du côté de chez Swan. En revanche, la chanson de Dave, on maîtrise.

0: Vous écoutez, ici c'est Décibel et ce soir c'est Anne Roumanoff qui choisit les chansons. Alors je vous cache pas que pendant que les micros sont éteints, on chante très fort et un peu faux dans le studio.
1: Non, vous chantez juste vous quand même.
0: Oh merci Anne, vous êtes sourde en plus.
1: Non mais vous chantez moins faux que moi. Donc, c'est plus juste. Donc, c'est peut-être pas tout à fait juste, mais c'est moins pire que moi.
0: Est-ce que réécouter des chansons comme ça, voilà, comme la Dave ou Lille aux enfants, des trucs très nostalgiques de l'enfance, ça vous fait remonter aussi les émotions de l'époque?
1: Non, pas les émotions, mais des images. Je me rappelle vraiment d'écouter ça c'était en Normandie, il y avait un jardin. Je sais pas, on l'écoutait. Et j'avais aussi il y avait une fille qui nous gardait qui s'appelait Chantal, mais elle doit être très très vieille maintenant.
0: Chantal la babysitter.
1: Oui, c'est vrai. C'était la fille du jardinier. J'ai jamais revu. Oh, elle écoutait, beau. Elle avait tout, elle passait ses journées avec un poste de radio collé à l'oreille en fait parce qu'elle avait 17 ans. Alors voilà, et donc du coup j'ai l'impression que c'était un monde un monde mystérieux avec des choses. Je savais pas qu'un jour j'allais rencontrer Def pour de vrai quoi.
0: Ah oui, alors justement parce que c'est pas le dernier pour la déconne, Dave, c'est devenu comment il est passé de la voix mystérieuse dans la radio à quelqu'un que vous rencontrez en vrai et
1: ah non mais c'était étrange, c'était beaucoup d'années plus tard. Non, ouais. Bah maintenant je connais beaucoup de gens célèbres, vous savez.
0: C'est vrai.
1: Je connais Mimi Mazoyer.
0: Si vous piquez le portable d'Anne Roumanoff, je peux vous dire qu'il y a du 06 qui vaut des sous.
1: Des fois, je mets les initiales. Mais après, quand je mets les initiales, je me rappelle plus qui c'est. Donc...
0: EM, c'est Émilie Mazoyer ou Emmanuel Macron.
1: Ah, non, je n'ai pas le portable d'Emmanuel.
0: Ah, bon. Non. Pas Manu. Non. Et Aya, alors?
1: Aya, j'adore, parce que pour moi, c'est vraiment l'incarnation du girl power, et j'adore et son énergie, et son humour, et le côté je vous emmerde, tout ça me plaît beaucoup, son côté femme indépendante, il y a vraiment quelque chose en elle que j'aime profondément. Et après, j'aime vraiment sa musique, parce que moi, je suis pas très douée pour danser, vous voyez, même en soirée, mais quand il y a un acte à moi, alors là, j'y vais.
0: Ah, déjà,
1: ça me fait vraiment danser.
0: Ah bah, comme on est samedi soir, faites comme Anne Roumanoff. Shake vos booty sur Aya Nakamura et Jaja.

0: Jaja.
1: Oh non, alors là, stop. Ah non, là, c'est vraiment pas bon, hein. Le timbre est pas bon, là.
0: Ah voilà, ça y est, Anne Roumanoff, enfin a retrouvé ses esprits.
1: C'est quand même bizarre d'être journaliste musicale et de chanter aussi faux.
0: Parce que moi, c'est pour ça que j'admire autant les artistes.
1: Ah,
0: je sais que là,
1: j'avais jamais pris de cours de chant.
0: Non, jamais.
1: Pourquoi?
0: Je sais, j'avais peur que ce soit trop compliqué. Je suis une grosse feignasse, moi, vous savez, Anne.
1: Ah ouais?
0: Ouais, ouais, ouais.
1: Moi, j'en ai pris, hein. Et tout ce qui est classique. D'ailleurs, il paraît que j'ai une très grande tessiture. À chaque fois, les profs sont très étonnés. Ils ont une grande tessiture. Mais je chante.
0: Ah, d'accord.
1: Je fais très grave et très aigu, mais
0: t'es très faux à chaque fois.
1: Non, encore une fois, quand je fais des gammes, quand c'est de la répétition, ça va. C'est... Comprenez ce que je veux dire?
0: J'ai tout compris. Anne Roumanoff, future chanteuse peut-être. J'ai l'impression qu'elle est en train de poser des jalons.
1: Non, pas du tout, vraiment pas.
0: Invité de Décibels, ce soir, on écoute les chansons qu'elle choisit pour vous et vous pouvez en profiter pour réserver vos places pour aller la voir en tournée. Ça s'appelle L'expérience de la vie, le nouveau spectacle d'Anne Roumanoff. Restez dans le coin, à tout de suite.
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0: Anne Roumanoff partage avec nous ce soir ses chansons préférées. Quand on vous a demandé de choisir 10 titres, ça a été, Anne, facile ou bien pire qu'un devoir de maths?
1: Non, moi je m'en fous de ce que les gens vont penser, je prends des trucs que j'aime.
0: Ouais.
1: Après, vous
0: c'est
1: aimez,
0: pas dur
1: vous
0: de choisir
1: pas. Non. Ah bah après je suis balance, j'hésite, mais là c'est vraiment des chansons que j'aime beaucoup.
0: Formidable. Alors, à suivre les amis, que ce soit Laurent Voulzier, Edith Piaf ou encore Lio, on va chanter très fort. Il y a très très peu de chansons en anglais dans votre playlist. En vrai, il y en a une. Et c'est les Beatles qu'on adore.
1: Ouais. J'avais ce 33 tours quand j'étais petite. Enfin, petite, je sais pas, peut-être 12, 14 ans, 15 ans. Mais à l'époque, on n'avait pas beaucoup de disques, en fait. Donc quand on en avait un, on l'amortissait. On l'écoutait, on le réécoutait, on le réécoutait. Et ça, je l'ai énormément écouté. Et j'adore le bruit de la sirène sur le bateau et tout ça. J'aime, je sais pas, il y a un truc qui me plaît beaucoup dans cette chanson.
0: Yellow Submarine, les Beatles. Ah bah oui, régalez-vous les amis, vous écoutez ici.

0: Submarine que les compagnons de la chanson avaient adapté en français en sous-marin vert. Parce que ça sonnait mieux.
1: Ça devait rendre moins bien. Hein.
0: Ça, le sous-marin vert. C'est très étrange, l'adaptation française. Bref, Anne Roumanoff, parlez-moi de l'expérience de la vie, alors. À quoi on peut s'attendre si on va vous applaudir au mois de mai, au Plessis Robinson, au mois de juin, à Bressuire, à Lyon, ou encore à Sury-le-Comtal?
1: C'est vraiment un spectacle qui parle de l'époque actuelle. Donc, c'est plein de personnages qui donnent leur vision de l'expérience de la vie. Donc, il y a plein de points de vue différents. Et je parle de toutes les choses de l'époque, c'est-à-dire le développement personnel, le wokisme, les relations amoureuses, Trump, Poutine, Macron, voilà. Je parle aussi, donc je termine le spectacle sur 20 minutes sur l'actualité. Les gens aiment beaucoup ce passage-là, et moi aussi d'ailleurs, parce que c'est un passage qui va dire, il change un peu tous les jours.
0: Il évolue, au gré de l'actualité.
1: Voilà, et j'ai aussi pas mal de trucs interactifs. Je fais une coach où j'explique aux gens comment vivre en couple. Alors que moi, je n'ai pas réussi, mais en tout cas, je donne des conseils.
0: Alors, ceci dit,
1: coach américaine.
0: Anne, votre bouquin sur la séparation, moi je l'ai lu au moment où je me séparais du père de ma fille, c'était ma bouée de sauvetage.
1: Mais ça fait deux personnes qui me disent ça.
0: C'est vrai?
1: Ah oui. Elsa Walensky, elle m'a dit ça aussi.
0: Ah bah voilà, oui, bah c'était la même époque, oui.
1: Oui, c'est vrai.
0: C'est vrai, on a toutes divorcé en même temps, que voulez-vous que je vous dise? Mais ouais, donc vous pouvez donner des conseils, enfin sur moi ça a marché.
1: Bah alors,
0: oui,
1: non
0: oui.
1: Mais après je ne prétends pas donner des conseils, mais j'aime bien quand même que dans les... Par exemple, il y a une fille dans ce spectacle qui essaye toutes les méthodes de développement personnel, donc évidemment je m'en moque, mais oui. En même temps je dis aussi des choses, j'aime bien qu'il y ait aussi quand même... Il y a plusieurs degrés de lecture quoi dans le spectacle, donc c'est pour ça que les gens sortent nourris. Non mais ils ont...
0: Ouais. Non, parce que pas cruel.
1: Non, c'est pas cruel parce que je trouve que l'époque est déjà très cruelle et très violente, et donc c'est plus un spectacle. Je suis dans le constat, mais je suis pas dans le jugement de valeur, et je comprends les points de vue de gens qui pensent pas pareil. Donc en fait, je donne plusieurs points de vue aussi sur les choses, et du coup, voilà, il y a pas de jugement quoi.
0: Pas de jugement, compréhension du point de vue de l'autre. C'est un lancement idéal pour le prochain choix musical d'Anne Roumanoff. Chacun fait ce qui lui plaît.
1: Alors ça, c'est vraiment la chanson de mes 17 ans, 16 ans. Ouais, c'était au lycée.
0: Ah, ça roule un peu des gommes ou pas encore?
1: Non. Oh, ben non, j'étais pas du tout précoce, moi.
0: Ah, c'est vrai?
1: Quoi, des gommes, c'est quoi?
0: Rouler des gommes, rouler des pelles, quoi.
1: Ah, on disait pas ça à mon époque. On n'est pas la même génération.
0: Non, je sais pas.
1: Même si vous connaissez Casimir, vous êtes beaucoup plus jeune. Non, mais j'adorais cette chanson parce que c'était un des premiers rap français, mais oui. C'est vrai que j'adorais parce que c'est des choses que je comprenais pas bien. Chérie, je peux même pas jouer. Tant pis pour toi, il faut dormir. Elle fait glisser son cœur croisé sur sa peau bronzée. T'as des bannières. Et non, mais tout ça, ça me... Non. Et alors après, on avait changé les paroles avec une copine, on disait, nous, le bac, on s'en fout, fou. Voilà.
0: Bah tiens, si vous êtes en train de réviser, chantez la version Anne Roumanoff.
1: Mieux écouter la vraie.
0: Chacun fait ce qui lui plaît. Chagrin d'amour.

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0: lui plaît, on en profite pour embrasser la voix féminine de Chagrin d'amour, Valy, qui a fait aussi une grande carrière d'animatrice radio, et notamment ici à Radio France. Alors Anne Roumanoff est une petite maligne, parce que quand je lui demande de choisir 10 chansons, elle me choisit quand même une chanson dans laquelle il y en a 25. C'est Rock Collection de Laurent Voulzy.
1: Oui, mais j'adore cette chanson, c'est une chanson vraiment de mon adolescence, et j'aimais bien un vieux scooter de rêve par le cire dans le quartier. Les Beatles chantaient et Saint-Malo dormait au camping des Flots. J'aime beaucoup les textes aussi. Donc il y a la musique, les textes. Je suis toujours très sensible aux textes quand même. Et en plus, j'ai eu la chance de rencontrer Laurent Voulzy parce qu'on a été au même endroit en vacances.
0: Ah.
1: Et du coup, on a sympathisé.
0: Il est délicieux.
1: Il est charmant. Il est venu à mon spectacle avec sa femme et tout. Et vraiment, c'est rigolo de le rencontrer en vrai, quoi. Non, mais je veux dire, je lui ai pas dit que.
0: Est-ce que vous lui avez dit?
1: Non, je lui avais dit une fois il y a très très longtemps, quand je le connaissais, enfin il y a 20 ans, je me suis retrouvée dans un défilé de mode, il était derrière moi et je lui avais parlé de Rock Collection, mais je pense que ça le saoulait que. Mais non, mais enfin il sait que j'admire beaucoup ce qu'il fait, mais voilà, en tout cas. Et parfois quand on rencontre des gens qu'on a admirés, on est déçu, et là pas du tout. Il est vraiment très très fin. Il a beaucoup aimé mon spectacle, je tiens à le dire.
0: Donc voilà. Il aime l'humour, oui. Un homme intelligent.
1: Il a du goût.
0: Rock Collection, c'est Laurent Voulzy pour ambiancer votre samedi soir. Vous l'avez compris, on a bien fait de faire confiance à Anne Roumanoff.

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2: Vous écoutez Quand je creuse par le groupe Volcaillou.
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2: Volcaillou, un duo formé par Simon et Timothée. Originaire du Sud Ardèche, ils se rencontrent à l'âge de 12 ans au conservatoire et commencent à écrire et composer pendant leurs années lycée.
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2: aujourd'hui, le duo est un ovni, un alliage entre musique électronique et chansons françaises.
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0: You avec Quand je creuse, un coup de cœur ici de Romardèche.
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0: Je n'ai con, tube de Damien XVI qui a connu un clash en plein enregistrement.
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0: En 1999, il enregistre dans des conditions précaires, mais avec une conviction de fer. Le clash éclate en studio quand sa maison de disques souhaite retirer le pont musical jugé trop long pour la radio. Mais 16 ne lâche rien. C'est le chantage. Soit le titre sort tel quel, soit l'album reste au placard. Il refuse de sacrifier cette montée en tension électrique.

0: C'est précisément ce souffle, cette attente avant l'explosion qui va transformer ce morceau en un cri de ralliement de la génération 2000. C'est brut, c'est sans concession et c'est culte.
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4: Ceux qui me connaissent un peu savent l'affection que je porte à Daniel Balavoine et puis surtout tous les cris, les SOS et combien cette chanson m'émeut.

0: lorsqu'il l'avait composée, il me l'avait fait écouter au piano et je lui avais dit tu me la donnes et il m'a dit je la garde pour moi celle-là.
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1: Pierre Donoré, on le fait.
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1: Auteur, compositeur, interprète, l'annécien Pierre Donoré, avec son optimisme militant, se définit comme un troubadour accroche-cœur. Amoureux des mots, de la vie, de l'amour, son nouveau single est une invitation à suivre ses envies et à passer à l'action.

0: fait, Pierre Donoré.
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3: Salut Brésil.
4: Est-ce que par hasard, vous ne seriez pas la petite Manon?
3: Je m'appelle Manon.
4: Faut bien te regarder pour te reconnaître.
3: J'ai 22 ans, bientôt 23.
5: L'appareil est un peu plus que son âge. Elle fait au moins 18 ans. Qu'est-ce que tu fais?
3: Je suis vendeuse de carrelage et je suis dans les petits bonheurs.
4: Mais pourquoi, hein? Pourquoi?
5: Parce qu'elle est belle. Parce que je suis d'accord.
6: Elle vient d'où cette fille?
3: J'habite à Quimper. Je ne suis pas originaire d'ici, j'habite à Cancale de base. Ville de cœur, la meilleure ville de Bretagne.
7: Le symbole de la nation bretonne.
3: Moi, Cancale, j'aime Cancale parce que c'est une petite ville avec un petit port. Magnifique, tout le monde se connaît, il y a la joie de vivre, il y a les huîtres, il y a le vin blanc, il y a les bars, il y a tout ce qu'il faut pour avoir une belle vie en fait.
8: Et sinon, les huîtres?
9: Il y a encore une marée noire en Bretagne.
8: Putain, une marée noire, c'est de l'encre de sèche.
10: Alors, où est-elle ton île?
3: Si je devais finir mes vieux jours sur une île bretonne, je dirais Groix. Franchement, ça a été le coup de cœur de mon été là, dernier. J'ai pas été sur beaucoup d'îles, parce que les Glénans, bon, c'est vu et revu, mais Groix, franchement...
11: Non mais franchement, qu'est-ce que tu lui trouves, hein?
3: En fait, c'est un mini Cancale.
12: Oh non, mais c'est pas vrai. Vous croyez pas que vous poussez?
13: Un méga tube.
3: Ma chanson préférée, c'est Je te promets.
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3: C'est vraiment la chanson que je pourrais sortir à toutes sortes de soirées. Et je n'ai pas honte de le dire. Mamie, une love de Johnny, a vu tous ses concerts, elle a le tatouage sur le bras, elle a fait tous ses concerts. Ses premiers concerts, là, dans la fosse, comme ça, mamie, génial. Ah, je te promets, c'est vraiment la meilleure musique que j'aime.
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17: Changement d'époque en cours.
3: Si je pouvais voyager dans le temps, j'irais à l'époque baroque. Parce que j'aurais aimé porter les tenues des femmes.
18: C'est cool cette tenue.
3: Les belles.

0: les belles coiffures, j'aurais aimé ça, mais j'aurais aimé vivre dans les années 80, enfin rien qu'une époque sans téléphone.
1: Non mais allô quoi, je sais pas, vous me recevez?
2: Oh, j'ai plus de bar, j'ai plus d'unité, pourtant je suis chez Orange, il devrait pas y avoir de pépins.
0: Allez, salut, c'était Manon.
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4: Direction la cuisine. Et peut-être que comme moi, vous les laissez tremper pendant des heures en espérant que ça disparaisse magiquement. Mais non. Les flammes basculaient un peu trop fort. Les débordements de sauce ou les projections d'huile sont souvent responsables d'une croûte foncée, un mélange de graisse brûlée et de restes calcinés bien fixés à l'arrière de vos poêles et de vos casseroles. Alors, est-ce qu'il faut absolument passer par la case ponçage intensif? Et c'est pas qu'une question esthétique, Cal, parce qu'une poêle encrassée, ça conduit moins bien la chaleur, son dos adhère moins bien au gaz ou à l'induction, et le nettoyage du plan de travail devient problématique. Ça, c'est toujours une galère, hein, quand on le pose comme ça. On a une jolie auréole bien brune.
5: Noir sur le plan de travail, c'est pas agréable.
4: Et le réflexe, c'est souvent de prendre le premier grattoir qui vous tombe sous la main et à s'acharner. Et puis on n'y arrive pas. Alors ma maman m'est tombée dessus la dernière fois, et parce que frotter trop fort, ça attaque l'émail, l'inox, le revêtement, ça laisse des rayures qui vont retenir encore plus de crasse. Alors comment faire? Ma maman a généreusement saupoudré de bicarbonate de soude le dos de la poêle humidifiée au préalable, hein, sinon le bicarbonate ça ne tient pas. Vous le laissez agir, pas quelques heures, quelques minutes, ça peut suffire. Et ensuite, vous frottez doucement avec le côté doux d'une éponge. Et ça élimine, sans trop d'effort, les dépôts noirâtres sans rayer la surface de vos casseroles, de vos poêles. Mais merci, ma maman.
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1: La nature.
2: Aux gens qui habitent à côté.
3: Bah moi, je sais pas, mais il y a monsieur le maire. Dans son prénom, il y a le maire. Bah, il y a la mère. Du coup, bah moi, du coup, je pense que c'est à lui.
4: Ah, tu penses que monsieur le maire est le propriétaire de la mer?
3: Oui.
4: Et comment on appelle les habitants de la mer?
3: C'est ceux qui habitent dans les îles.
4: Et est-ce que vous savez combien elle mesure, la mer? Est-ce que vous savez jusqu'où ça peut descendre?
3: 60 mètres.
5: 3 kilomètres.
2: 100 mètres.
4: Quels sont les animaux qui vivent tout dans le fond de la mer?
3: Une raie.
6: Une pieuvre.
2: Une tortue.
3: Les étoiles de mer.
5: Les corails.
3: Les requins.
6: Les poissons.
7: Et avec ceci,
8: oui,
7: ce sera tout.
8: Non.
7: Ce sera tout.
8: Non.
7: Ce sera tout.
8: Non.
7: Ce sera tout.
8: Non.
4: Comment ils font pour voir?
3: Ils ont une vision plus adaptée dans l'eau.
2: Ils ont des gros yeux.
4: Mais des fois, il fait vraiment très nuit, hein. Vous avez vu des images, des fois?
3: Parce qu'en fait, il y a des poissons qu'ils ont une antenne où il y a une petite boule qui fait de la lumière.
4: Mais ils n'en ont pas tous. Alors comment ils font les autres, ceux qui n'ont pas de lampe?
3: Ils s'approchent d'eux et du coup, ils voient.
4: Tu penses qu'en fait, il y en a qui ont des lampes et ceux qui veulent voir, bah, ils suivent ceux qui ont des lampes?
3: Ouais.
4: Et quel est le plus gros des animaux, selon vous, qui vit sous l'eau, tout dans le fond de l'eau?
3: Une pieuvre.
5: Les grosses pieuvres.
3: Des baleines.
2: Une grosse baleine.
3: Un requin.
5: La barrière des corails.
4: C'est quoi la barrière de corail?
5: Bah, ça permet pour pas que les requins aillent manger ceux qui sont après la barrière.
4: C'est comme une clôture, en fait?
5: Un peu.
3: C'est comme un filet dans l'eau. Et c'est pour que les gens ils se baignent dedans et pour pas que les requins ils mangent les gens qui se baignent.
4: Parce que les requins, ça mange des gens?
3: Les requins, c'est méchant, donc bah moi, je pense que oui.
2: Des fois, je regarde des vidéos de requins, et du coup, et ben, je vois où des fois, ils en mangent des gens. Et je pense que c'est très, très, très méchant.
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10: Itinéraire bis à Sainte-Vertu cette semaine, et là je suis en mairie de Sainte-Vertu. Christophe Chesson, bonjour.
11: Bonjour.
10: Comment vous définissez-vous, Christophe?
11: Écoutez, j'ai 63 ans et je cherche encore à comprendre qui je suis et ce que je fais dans la vie. J'ai travaillé dans le cinéma pendant des années, je suis photographe depuis 20 ans. Il y a eu un moment où j'ai choisi de changer de vie. Sainte-Vertu m'a appelé et je suis arrivé ici suite à un coup de foudre avec ma maison. Et puis ensuite, la mairie m'a appelé et je me suis retrouvé maire accidentellement. J'ai monté une petite auto-entreprise qui fabrique des meubles et en acier, en ferraille. J'essaye de faire du sur-mesure. Et puis voilà, j'essaye d'être un citoyen digne de ce nom, avec une vie de consommation un petit peu mieux maîtrisée, et puis une implication vis-à-vis de la collectivité par mon poste de maire. Mais je pense que j'essaie de m'impliquer avant, et je continuerai à m'impliquer après, à la fin de ce mandat, si ça se confirme comme ça.
10: La passion pour l'image, vous avez travaillé dans le cinéma, vous êtes photographe, c'est terminé?
11: Ah non, ça c'est quelque chose qui vous tient à vie. La fabrication d'une image qui en fait consiste à raconter une histoire dans une fenêtre, c'est quelque chose qui me tient à cœur. Je pense que si on veut juger de la santé d'une société, on regarde sa fiction. Si sa fiction est imaginative, riche, la société va bien.
10: On peut rappeler quand même les films pour lesquels vous avez travaillé?
11: Alors, j'ai été extrêmement gâté. J'ai travaillé avec Jean-Jacques Hano, j'ai travaillé avec Sofia Coppola, dont j'ai travaillé sur Marie-Antoinette, j'ai travaillé avec Claude Lelouch, j'ai travaillé avec Andrzej Zulawski, j'ai fait 55 films. Donc, oui, j'en ai fait quelques-uns.
10: Mais pourquoi un jour on s'arrête alors, Christophe?
11: Bah, d'abord parce qu'on devient un peu plus vieux, peut-être un peu plus sage, que les métiers de cinéma sont des métiers qui sont absolument épuisant en termes d'investissement physique. Moi, j'ai toujours été mu par l'envie d'apprendre, et que peut-être j'étais arrivé à un stade où j'avais le sentiment de ne plus apprendre suffisamment pour me satisfaire. Et puis, place aux jeunes.
10: aujourd'hui à Sainte-Vertu, cette rencontre avec cette toute petite commune, elle s'est faite de quelle façon ?
11: J'avais un besoin viscéral de m'enraciner quelque part. Alors après, Sainte-Vertu, le nom lui-même est assez attractif. Et puis après, j'ai eu un coup de foudre pour la maison que j'habite ici.
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10: Itinéraire bis à Sainte-Vertu cette semaine. Et aujourd'hui, eh bien, je suis au 2. Le 2, Cécile Barbara, bonjour.
6: Bonjour.
10: C'est quoi le 2 ?
6: Le 2, c'est un lieu qui est dédié à l'art. C'est une magnifique maison que j'ai rachetée à une artiste peintre, Joëlle Kamnica, qui a vécu pendant plus de 25 ans. Et quand j'ai racheté la maison il y a 5 ans, je me suis dit, je le dédie à l'art, je continue les expositions de peinture de Joëlle, j'y organise des concerts de musique classique, 2 concerts par an, et mon métier, c'est la mosaïque murale. Donc c'est un lieu qui est dédié à l'art autour de la peinture, de la musique, et de la mosaïque.
10: Comment on tombe dans la mosaïque, Cécile Barbara ?
6: Ah, alors moi j'avais un autre métier auparavant, j'étais pas du tout destinée à ça, c'était d'abord un loisir créatif, un dimanche, j'ai trouvé un petit kit au BHV, j'ai fait un cadre photo, et ça est devenu une passion, donc j'en ai fait de plus en plus, et puis suite à un licenciement économique, je me suis interrogée, puis je me suis formée auprès d'un professionnel, et après j'en ai fait mon métier, voilà.
10: Des exemples de mosaïques que vous avez faites ?
6: Oui, j'ai quelques belles réalisations dont je suis assez fière. J'ai fait une terrasse de 60 mètres carrés rue de Rivoli à Paris pour un restaurant L'Impérial, donc qui est en, sous les arcades de la rue de Rivoli en face du jardin des Tuileries. J'ai fait aussi un sol pour une boutique de vêtements pour enfants, tartines et chocolat, également à Paris, boulevard Saint-Germain. Et puis également 2 façades de boutique d'un chocolatier au Mans et à Tours. Voilà, donc j'ai à la fois des grands projets, des grandes réalisations, puis des projets un peu plus petits, et j'aime bien alterner entre des grands et des plus petits projets. Et là, je viens juste de terminer un hall d'immeuble pour un immeuble en construction à Paris, dans le 20e arrondissement, un hall de 15 mètres carrés, voilà.
10: Vous travaillez également, j'imagine, pour les particuliers.
6: Oui, je fais souvent des crédences de cuisine, et puis des salles de bain. Et j'aime bien à la fois avoir des grands projets et puis des plus petits projets. Et c'est à chaque fois une relation aussi avec les clients de trouver quelque chose qui va leur plaire, qui me plaise aussi. Et chaque projet est un moment de rencontre.
10: Et votre passion pour la mosaïque, Cécile Barbara, vous la faites partager ?
6: Oui, j'organise souvent pendant les vacances scolaires des petits ateliers découvertes que j'ouvre aux adultes et aux enfants pour en fait transmettre le plaisir que j'ai eu la première fois que j'ai fait de la mosaïque avec un petit cadre photo où j'ai collé un carreau noir, un carreau blanc à côté. Et c'est vraiment tellement super. Et une fois, j'avais la grand-mère, la maman et la petite fille qui chacune avait leur sous-verre. Et c'était vraiment, et c'est des très bons moments, très, très conviviaux et vraiment de partage.
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10: Itinéraire bis à Sainte-Vertu cette semaine, la pause gourmande que vous attendez chaque semaine. Eh bien, aujourd'hui, je suis à l'auberge du Moulin. Sylvie, bonjour.
8: Bonjour.
10: Sylvie, vous êtes à l'auberge du Moulin depuis combien de temps ?
8: Alors, ça fera 1 an le 15 novembre.
10: Vous avez pris la suite de quelqu'un très connu. C'était Louisette. C'était qui, Louisette ? Je vous ai parlé de Louisette parce que j'ai vu sa photo dans la salle.
8: Alors oui, c'est une grande dame à qui appartenait le moulin et qui cuisinait beaucoup avec son cœur. Et c'est une personne qui a fait de cet endroit une belle histoire. C'était convivial et surtout très familial.
10: Il a fallu prendre la suite, redonner une vie à ce lieu qu'est l'auberge du Moulin ici à Sainte-Vertu. Qu'est-ce qu'on peut manger ici, Sylvie ?
8: Alors, on peut manger du bourguignon. Des plats en sauce, de la blanquette de veau, on peut manger de la tête de veau, du riz de veau, bien sûr, hein. Tous les plats traditionnels français, des œufs en meurette, voilà. Mais on fait aussi des plats indiens, donc du butter chicken, du biryani, des poulets au korma, de l'agneau korma, donc voilà. Et justement, on prépare une belle soirée samedi, la fête des Lumières.
10: C'est quoi la fête des Lumières ?
8: Alors, en Inde, la fête des Lumières, c'est une fête hindouiste qui est le Diwali. Et Diwali, c'est une fête où tout le monde, c'est très pareil, c'est très convivial, c'est très amical. On se partage les sucreries, les pâtisseries, on se partage les repas, c'est voilà. C'est plein de lumières, plein de fleurs, plein de couleurs surtout, voilà.
10: Une très belle salle et un très beau lieu hein, que cette auberge du Moulin.
8: Ah, mais tout à fait. Avec le Serein qui est juste à côté, ce paysage qui est merveilleux, on a aussi ce joli cachalot qui est à côté, qui attire pas mal de curiosité aussi. Et puis, il faut savoir que les gens du village aussi, c'est des gens qui ont beaucoup de cœur, qui sont très gentils, très, très accueillants, qui mettent la main à la pâte si on a besoin. Voilà.
10: C'est la question que j'allais vous poser, Sylvie. Est-ce que vous avez été bien accueillie ici, dans ce petit village de Sainte-Vertu?
8: Alors, pour ma part, oui, très très bien accueillie. Et j'ai même eu l'impression d'avoir une famille. Donc voilà, c'est des gens très touchants, avec qui il y a de l'humour, il y a, je dirais même, une pointe d'amour. Donc voilà.
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10: Itinéraire bis à Sainte-Vertu cette semaine, et aujourd'hui, eh bien, je vous propose une rencontre avec Joël Dolé. Joël Dolé, bonjour.
12: Bonjour.
10: Joël, vous êtes photographe professionnel, vous êtes installé ici à Sainte-Vertu. La photographie, elle est rentrée de quelle façon dans votre vie? Racontez-moi.
12: Elle est là depuis longtemps, très longtemps. La photo, c'est ma mémoire, c'est ma manière de partager ce qui me touche, et j'ai toujours eu, depuis très très très longtemps, j'avais toujours un Nikon avec moi partout où j'allais, et en argentique j'ai fait énormément de choses en me déplaçant. J'ai toujours eu mon studio photo et j'ai eu envie de travailler sur des sujets de société, des sujets d'actualité qui me tenaient à cœur. Et je fais beaucoup de portraits. J'ai fait une série qui s'appelle Des légumes et des hommes, qui est actuellement exposée d'ailleurs à Guergy. Dans cette série, il y a des personnes extrêmement connues comme Michel Onfray, Alain Passard, Alain Baraton, et des gens absolument pas connus, comme tout le monde, comme moi, comme n'importe qui autour de moi, et des jeunes, des vieux, et des légumes pareils, des anciens, des connus, des pas connus, des courants, tout ça. Et tout le monde est remis sur le même plan. Et c'est ça qui m'intéresse.
10: Et aujourd'hui, vous êtes totalement abandonné Paris pour Sainte-Vertu.
12: Oui. J'ai mis 2 ans avant de faire le pas, j'ai mis du temps. Depuis 2015, je venais je faisais mes semaines moitié Paris, moitié Sainte-Vertu. Et j'ai pris la décision un jour de lâcher Paris complètement, parce que je suis autonome. J'ai un studio, je suis totalement indépendante et autonome. Je continue à venir, à aller à Paris de temps en temps. J'ai de temps en temps des commandes sur Paris. Évidemment, j'ai plus le rythme que j'avais avant quand j'étais à Paris. Après, la roue, elle tourne forcément. Moi, j'ai eu ma période, j'ai beaucoup bossé. Les jeunes, ils sont là aussi, il continue, donc voilà. Mais, et moi, je travaille, je me concentre sur mes expos, sur mon travail, je continue, je fais des nouvelles séries ici dans la région. Ici, il y a beaucoup de proximité, j'adore ça, et donc, je suis très contente d'avoir quitté Paris, et j'ai eu la chance de quitter avant le Covid, genre tout début 2020, donc voilà.
10: Et puis, Sainte-Vertu, j'ai envie de dire, c'est un cocon artistique.
12: Oui, alors bien sûr, c'est aussi la raison pour laquelle j'ai pu quitter Paris. C'est le fait qu'on soit une petite bande ici à Sainte-Vertu. On est plusieurs artistes, on se connaît, on s'est connus à Paris pour certains. On s'est rencontrés, d'autres sont venus et ça s'est élargi dans Sainte-Vertu. Mais c'est vraiment, et on est solidaires en effet des événements pour les uns et les autres.
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10: Itinéraire bis à Sainte-Vertu cette semaine. Je me suis arrêtée à l'atelier Cœur de Lys. Maria Pérez, bonjour.
13: Bonjour.
10: Vous êtes tapissière. Ici, c'est le domaine de la tapissière. Alors, tapissière, ça veut dire quoi?
13: Tapissière, c'est de la couturière d'ameublement. Je réalise tous les décors textiles de la maison. Double rideau, store, voilage, habillage de lit, etc.
10: Comment devient-on tapissière? Quel était votre parcours jusqu'à exercer cette profession?
13: J'ai habité 30 ans à Paris, j'étais assistante de direction dans un grand groupe. Et puis, vers la quarantaine, je dirais, je me suis demandé ce que j'allais faire de ma vie. Et la couture me plaisait énormément. Donc j'ai fait une formation à l'école Boulle. Et quand j'ai déménagé en province, il y a presque 15 ans maintenant, je me suis installée comme tapissière.
10: À Sainte-Vertu. Pourquoi Sainte-Vertu?
13: Sainte-Vertu parce que d'abord je suis bourguignonne d'origine et puis j'ai toujours rêvé d'habiter à la campagne et j'avais des amis à Sainte-Vertu et je venais déjà régulièrement les week-ends et voilà, donc évidemment s'installer en province c'est important d'avoir de connaître du monde et c'est ce qui m'a amenée ici à Sainte-Vertu.
10: Pourquoi vous êtes-vous dirigée vers ce métier de tapissière?
13: Alors petite, ma tante était couturière et donc j'aimais beaucoup passer du temps avec elle quand on était en vacances près de chez elle. Et puis je faisais des habits pour mes poupées, pour les poupées de ma petite sœur. J'ai toujours aimé avoir une aiguille dans les mains.
10: Que viennent chercher les gens chez vous ?
13: Alors déjà, moi je vais chez les clients, donc ça veut dire qu'il y a un temps d'échange, un temps de conseil qui est très important pour eux. Les moments d'échange, le travail que je fais pour eux de recherche, par exemple sur les tissus, etc., c'est important pour eux.
10: Quel type de conseils vous pouvez leur donner ? Ce sont des conseils de couleurs, des conseils de matière ?
13: Oui, tout à fait. Les finitions, la forme, les matières, les harmonies par rapport à leur intérieur. Mais j'aime ça, donc voilà, je m'amuse beaucoup et j'aime conseiller mes clients.
10: C'est un métier qui vous fait découvrir de différents univers, j'imagine, parce que dès que vous rentrez chez quelqu'un, c'est un univers différent qui s'offre à vous.
13: Ah oui, tout à fait. J'ai eu la chance de travailler, par exemple, dans plusieurs châteaux du coin. Ça peut être aussi des... J'ai eu des maisons d'hôtes. Sinon, c'est des particuliers et chacun a son univers. Hein. On passe du rustique au très contemporain. Donc, j'ai la chance d'entrer dans de très belles maisons, parfois. Et ça, c'est vraiment la récompense de la tapissière.
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14: Je viens d'aller chercher ma fille à l'école et nous allons manger au restaurant, le Mixelli, qui est juste là, le restaurant de Bernay, les villages.
15: Ah, vous allez souvent au resto le Bidi, ou alors
14: Moi, non, mais comme je suis en vacances, madame y va de temps en temps. Bon, y va pas souvent, mais de temps en temps. Donc, comme je suis en vacances, j'en profite pour y aller avec elle.
15: Alors, elle a quel âge votre fille ?
14: Margot, elle a 5 ans et demi.
15: Donc, Margot, et le papa, il s'appelle comment ?
14: Moi, je m'appelle Thomas.
15: Thomas. Et alors Thomas, comment ça se fait que vous habitez ici à Bernay-les-Villages ?
14: Alors, je suis venu à Bernay-les-Villages parce que ma conjointe a ouvert une pension de chiens et on avait besoin de trouver une maison qui avait assez de terrain pour pouvoir ouvrir cette pension.
15: Vous avez trouvé votre bonheur en fait ici ?
14: Exactement. Ma conjointe a trouvé ce qu'il fallait. Puis moi, c'est un petit village assez calme et tranquille. C'est exactement ce qu'il nous fallait.
15: Et donc, vous avez Margot comme fille, mais il y a un autre enfant qui vous attend au restaurant avec votre compagne, si
14: Exactement.
15: J'ai bien compris.
14: Clémence, qui a 11 mois, bientôt un an, et qui est à la main, qui est juste à côté du restaurant. Donc, madame l'a récupéré pendant que moi, j'allais chercher la grande à l'école.
15: Mais attendez, il y a tout ici. Il y a l'école, il y a le restaurant, il y a une pension pour faire garder ses chiens chez vous, chez votre femme.
14: Voilà, il y a quelques commerces qui essayent de faire bouger. On a, par exemple, Hugo du Viveco, qui est assez connu sur les réseaux sociaux parce qu'il fait beaucoup de choses pour essayer de faire vivre la commune et la faire connaître. Donc, oui, c'est une commune qui demande qu'à se réveiller. Elle est un peu endormie actuellement et elle demande qu'à se réveiller.
15: Ouais, mais vous êtes là, vous, pour la réveiller aussi.
14: On essaye.
15: Belle journée.
14: Merci à vous aussi.
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1: Vous le savez, sur ICI Saint-Étienne-Loire, on adore plonger dans les trésors cachés de notre patrimoine. Anne-Berthe, bonjour.
2: Bonjour.
1: Vous êtes responsable du service des publics du site de la Chartreuse de Sainte-Croix-en-Jarret. Aujourd'hui, on va se mettre dans la peau d'un moine chartreux, parce que c'est la Chartreuse de Sainte-Croix des plus habitées par les moines. L'ordre, lui, existe toujours.
2: Silence, prière et travail. Voici ce qui ponctue le quotidien d'un moine chartreux.
1: Bon, jusqu'ici, rien de très surprenant.
2: C'est vrai qu'on n'en attend pas moins des moines. Mais si j'ajoute solitude, là on entre un peu plus en détail dans la vie d'un chartreux. En effet, l'ordre des chartreux a pour spécificité d'être un ordre semi-érémitique.
1: Alors là, ça se complique.
2: Oui, alors semi-érémitique, cela signifie que les chartreux vivent une très grande majorité de leur temps seuls dans des cellules individuelles appelées aussi ermitages. Chaque père vit dans un espace de 2 ou 3 pièces doté d'un petit atelier et même d'un jardin.
1: Bon, il faut aimer la solitude.
2: Oui, c'est en effet la condition sine qua non de la vie en chartreuse. Il ne faut pas être très bavard non plus, car les chartreux vivent en silence. Et même dans les quelques temps communautaires qui ont lieu à l'église ou au réfectoire, ils ne se parlent pas entre eux. Le seul moment d'échange se fait lors de la promenade hebdomadaire. Une fois par semaine seulement, les moines sortent marcher hors de l'enceinte de la chartreuse et peuvent alors discuter en petits groupes.
1: Donc le reste du temps est consacré à la prière.
2: Oui, les temps de lecture et de prière sont bien sûr très importants. Tout au long de la journée, comme de la nuit d'ailleurs, on compte pas moins de 8 offices liturgiques par 24 heures, sans compter les temps de prière ou d'étude de la Bible en solitude.
1: En dehors de ces temps de prière, quelles sont les activités des moines ?
2: Alors depuis toujours, l'idéal des chartreux, c'est d'être le plus autonome possible. Les chartreuses sont le plus souvent situées dans des endroits assez isolés, afin de respecter le silence et la solitude des moines. Les moines doivent ainsi s'occuper de leurs besoins quotidiens. Un temps de travail manuel est d'ailleurs aménagé l'après-midi. Couture, menuiserie, jardinage, les activités ne manquent pas.
1: Merci beaucoup Anne-Berthe et à très bientôt pour un prochain numéro.
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3: Louis Hachette, fondateur de l'un des plus grands groupes d'édition au monde. Mais saviez-vous que tout a commencé à Rethel ? Louis, dès son plus jeune âge, se tourne vers la lecture. Un amour, d'ailleurs, qu'il ne quittera jamais. À peine adolescent, il quitte sa ville natale avec sa famille pour Paris, où sa mère travaille comme lingère dans un grand lycée. Et c'est à la capitale qu'il va faire ses études, notamment en droit. Mais c'est un autre domaine qui va capter son attention, l'édition. À 26 ans seulement, il fonde sa propre maison d'édition. Très vite, elle prend une ampleur considérable et en quelques années, elle devient le premier groupe d'édition en France. Et qu'est-ce qui explique un tel succès ? Eh bien, c'est surtout son modèle commercial novateur. Louis Hachette comprend que pour toucher un large public, il faut adapter les livres aux besoins du public. Qu'il s'agisse de manuels scolaires, de dictionnaires ou d'ouvrages destinés aux jeunes lecteurs, son intuition est de créer des ouvrages pédagogiques, accessibles à tous à des prix raisonnables. Et le pari est réussi, car ses livres se retrouvent dans toutes les écoles et contribuent à l'émergence d'une véritable culture populaire. Loin de se cantonner à l'édition scolaire, il diversifie rapidement son catalogue en publiant des romans, des biographies, des récits de voyage ou des ouvrages scientifiques. Et c'est là toute la force de sa vision. Il parvient à offrir à la fois des livres éducatifs, mais aussi des œuvres littéraires qui font de sa maison un acteur incontournable du paysage éditorial français. Un autre point marquant du génie commercial de Louis Hachette, la distribution des livres. Il innove en installant des points de vente dans des gares, là où le public est nombreux. Des points de vente qui s'appellent aujourd'hui relais. Louis Hachette s'éteint à 64 ans, mais son nom et son œuvre perdurent toujours à travers l'énorme empire qu'il a créé. Le 9 février 1953, Henri Philippe Aki, des éditions Hachette, publie les premiers titres d'une collection appelée « Un grand avenir, le livre de poche », un format qui séduit un public jeune car le prix est plus raisonnable. Aujourd'hui, les éditions Hachette sont parmi les plus grandes maisons d'édition au monde, mais tout a commencé à Rethel, grâce à ce jeune homme passionné par les livres et déterminé à démocratiser la culture. Louis Hachette, véritable pionnier de l'édition, c'est l'un des trésors de Champagne-Ardenne.
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1: L'ancien mystique manoir de dames. Chambre d'hôte, petit déjeuner, salon de thé, événements, fiançailles, mariage, on peut tout faire ici.
2: Bonjour.
1: Enchantée.
2: Enchantée, bienvenue chez nous.
1: Ben, merci. Donc c'est vous qui avez une vie de princesse, vous m'avez dit
2: c'est
1: au téléphone.
2: J'ai mon prince dans la cuisine.
1: Ben, c'est cool, écoutez. Julia et David, donc une magnifique histoire d'amour qui va être très énervante, j'en suis sûre.
2: Sûrement.
1: Ce manoir ?
2: Donc c'est un manoir qui date de 1900. Ouais. Et en fait, il a été créé quand les usines ont été créées également. Donc c'est le dirigeant de ces usines-là qui a construit ce manoir.
1: L'usine qui est en face, là ?
2: C'est ça. Ventron Confection.
1: Je décris la princesse, quand même. Cheveux longs, bleu, montrez-moi, retournez-vous. Vert. Magnifique. Ah, bleu-vert ? Oui, ouais, dans la pénombre, on ne voit pas bien parce que c'est un peu pénombre,
2: c'est
1: le manoir.
2: Ça. Là, c'est ça, ouais, c'est le style du manoir, ouais.
1: Ouais, c'est ça. Piercing.
2: Oui. Hein. Tatouage, tout ça.
1: Ouais. Ah ouais, c'est ça. Oui, une princesse très moderne. Quoi.
2: Voilà, voilà.
1: On n'est pas dans la petite princesse avec les, la petite robe rose, les flots dans les cheveux. Quoi.
2: Non, c'est la princesse habillée en noir.
1: Et voici David, donc... Le prince charmant, bah écoutez, je suis enchantée. Hein,
3: enchantée.
1: Ravie de... Vous aussi.
3: C'est ça, rocker, oui, au motard plutôt, voilà.
1: Ah, voilà. C'est ça.
3: La barbe, les cheveux du coup un peu plus courts. J'avais les cheveux longs pendant un temps, mais...
1: Ouais, avec une... Comment ça s'appelle, ça ?
3: Ah, la banane, du coup.
1: Oui, la banane, voilà. Le piercing aussi, etc. Donc,
3: c'est ça.
1: Un prince charmant tout à fait moderne aussi.
3: Voilà, c'est voilà. Tout à fait.
1: Ce manoir, vous l'avez acheté ?
3: Oui, on est passé devant après une visite qu'on avait fait du côté du 90.
2: Au nord de Belfort, ouais.
3: Mais oui, c'était par un détour du coup à moto plutôt que de revenir par la voie rapide. On a fait le détour côté Vosgien pour l'école, c'était toujours sympa. Et puis on a vu le manoir qui, lui, n'était pas en vente pour le coup. Et on s'est arrêté devant parce qu'on l'a trouvé magnifique. On a fait quelques photos. On s'est dit, c'est une bâtisse comme ça qu'il nous faut. Et en rentrant, en continuant nos recherches pour les maisons, deux semaines plus tard, on est tombé dessus, tout fraîchement mis en vente.
1: D'accord.
3: On s'est dit, il y a quelque chose à faire. Donc, on est revenu, on a fait la visite, on est tombé sous le charme, malgré l'état du coup...
2: Parce qu'on est tombé sous le charme de l'escalier, et puis après, on avait pu...
1: C'était mort.
2: Ouais, c'était mort.
1: Ah, et alors, ça vient
2: d'où ? Parce que moi, c'était un rêve de petite fille. Je disais toujours à ma grand-mère qu'un jour, j'aurais un château, et elle me dit, bah, si t'en rêves, t'en es capable de le faire, alors tu le feras.
1: D'accord, et vous saviez que c'était son rêve ?
3: Oui, tout à fait, bah, ça faisait déjà un moment qu'elle en parlait aussi, et puis voilà, c'était le but de pouvoir justement réaliser son rêve. Après, oui, il y a un investissement, il y a une grande part de folie. On y met toute notre âme, tous nos budgets, tout ce qu'on peut, pour pouvoir du coup réinvestiguer les lieux, lui redonner le cachet d'antan, et puis voilà, que ça reprenne vie complètement.
2: On a eu vraiment un coup de cœur en rentrant, et puis en sortant, on a dit, bon, on est un peu dans la merde. Parce qu'il y avait énormément à faire, c'était pas le budget qui allait, c'était pas le coin qu'on voulait. Et finalement, en ressortant, on s'est regardé, on a dit, bah ça y est, c'est lui, quoi.
1: Alors, vous faites chambre d'hôte, donc
2: c'est ça.
1: C'est là qu'on mange ?
2: Là, on fait chambre d'hôte, là, on fait les petits déjeuners, les tables d'hôte et les salons de thé.
1: C'est votre cuisine à vous ?
2: Oui.
1: Oui, parce qu'on est chez vous, en fait.
2: C'est ça.
1: Mais c'est génial, hein, c'est vachement beau.
2: Les gens sont vraiment immergés chez nous.
1: Ah ouais, c'est magnifique.
3: Tout refait au complet.
1: Et votre but, c'était d'ouvrir une chambre d'hôte.
2: Oui, oui. Okay. Ouais, ouais. Notre but, à la base, c'était même d'avoir un château pour sauver un lieu. Et après, on a eu beaucoup trop de contraintes avec les châteaux. Mm-hmm. Donc, on s'est rabattu sur les manoirs où on pouvait un peu plus s'amuser, en fait.
1: Donc, vous bossez tout le temps, quoi.
3: C'est ça, tout
1: vous
3: le temps.
1: Vous faites des travaux vous-même ?
2: Oui. Ah, oui, on fait tout nous-mêmes. Fait...
3: Ouais. Moi, je travaille encore à côté. Donc, madame est dédiée vraiment pour la partie gestion du manoir chambre d'hôte.
1: D'accord, madame la princesse.
3: La princesse est un peu Cendrillon aussi, puisqu'elle s'occupe de tout derrière. Et après, pour ce qui est partie travaux, elle m'aide énormément. Bah, surtout pour ce qui est décoration, c'est les idées de madame. Après, madame m'a appris pas mal de choses, tout ce qui est placo, tout ça. Moi, c'est la partie électricité. La partie plomberie, autodidacte, où on avance comme ça.
1: C'est les idées de madame, hein ?
2: Voilà.
1: C'est ça,
2: c'est
1: hein,
2: ça.
1: Comment vous avez
2: après,
1: fait,
2: j'ai de la chance, il suit beaucoup. Et puis, on a les mêmes goûts, donc en fait, c'est pas compliqué, quoi.
1: Il n'y a pas besoin de le convaincre.
2: Voilà, c'est ça.
1: Combien il y a de mètres carrés, alors ?
2: 800 mètres carrés. On en a rénové 250.
1: Je sais pas si je vous trouve pas un peu fou.
2: Oui, tout le monde nous le dit.
1: Ah, oui, c'est ça. C'est assez banal ce que je
2: voilà.
1: Vous
2: dis. Voilà, on est passionnés, puis on aime ce qu'on fait, et on savait que ce serait des sacrifices, mais du moment qu'on est ensemble, comme on a dit, qu'on tient le coup, c'est le principal. Parce que bah, cette année, ça va faire 18 ans qu'on est ensemble.
1: D'accord. Vous êtes rencontrés très jeunes.
2: Très jeunes, ouais. Ouais. On s'est mariés très jeunes aussi, et puis après, on a toujours fait en fonction que l'autre puisse évoluer. Quand un évoluait, l'autre patientait, et puis l'aidait à évoluer, et ainsi de suite. Et ça, c'était le but ultime de notre couple, ouais.
1: Donc, vous vivez Aventron toute l'année. C'est assez isolé, c'est assez calme.
2: Oui, on aime bien. Ouais. On est tranquille.
1: Là, vous êtes des ovnis pour moi.
2: En fait, je pense qu'on est dans des corps de jeunes, mais avec une mentalité assez ancienne. On aime les choses comme ça. Moi, j'ai vécu avec mes grands-parents. Donc, c'était une ambiance déjà où la famille était importante, les repas étaient importants, la convivialité, les choses à l'ancienne. Je voyais mon grand-père souvent dans les jardins en train de travailler. Donc, tout ça, pour moi, c'est ancré en moi et il a vécu un peu préparé. Donc, c'est ce qu'on aime, notre tranquillité. On adore cuisiner tout nous-mêmes, recevoir les gens, leur proposer en fait un univers carrément différent.
1: Ah, bah, carrément. Hein.
3: Oui, comme c'est marqué du coup sur les annonces, c'est le voyage hors du temps. Et quand on rentre ici, on change l'ambiance d'univers.
1: Vous vous êtes bien rencontrés tous les deux. Hein. Vous notez quand même la chance que vous avez.
2: Ah, bah, ça, oui, on sait qu'on a beaucoup de chance. Ouais. Ah, ouais, parce que tout le monde pourrait pas vivre cette expérience. Et puis, on nous l'a tout de suite dit, est-ce que notre couple est solide? Parce que sinon, la banque aurait pas suivi les projets comme ça, quoi.
1: Ah oui. Ah ouais. Vous avez fait quoi? Vous avez vu des psys, des certificats de solidité du couple pour le banquier?
3: Non, bah, c'était pour démontrer, voilà, on avait la niaque, du moins, qu'on le voulait vraiment. Donc, bah, c'est à force d'insister, ils ont compris, du coup, que oui, on voulait, parce que d'après eux, les statistiques, c'était 70% des couples divorcent dès qu'ils achètent une maison avec des travaux, des choses comme ça.
1: D'accord. Voilà.
3: C'est pour ça qu'ils étaient réticents.
1: Et alors, ça veut dire que ça a été long, c'est ça, d'obtenir les prêts bancaires, de convaincre?
2: Déjà, on a dû se battre pratiquement 6 mois pour avoir le manoir. Et puis après, pratiquement aussi 3 mois, faire tout le tour des banques avec un business plan, leur montrer qu'on était solide. Ils voulaient savoir si on avait vécu des épreuves, des choses comme ça, pour voir si on allait tenir le coup.
1: Des épreuves dans le couple?
2: Ouais, c'est ça.
1: Oui,
2: c'est ça.
1: Vous avez répondu quoi, oui ou non?
2: Oui, nous, on a morflé pas mal, donc... On sait ce que c'est, donc on savait qu'on allait tenir largement le choc.
1: Mais je peux être indiscrète, en quoi vous avez morflé?
2: On a eu des épreuves de la vie pas très faciles, beaucoup de décès, des maladies, des trahisons, des choses comme ça, assez dur, en très peu de temps.
3: Des périodes financières très compliquées. On a vécu du coup en Saône-et-Loire, dans une ville paumée, à 30 minutes de toute commodité. On avait essayé, mais c'est vraiment à l'extrême. Et là, pour le coup, financièrement, on avait énormément de mal à s'en sortir.
2: On vivait avec 10 euros par mois pour manger. On a connu des périodes vraiment très très compliquées qui auraient la plupart du temps, on se serait séparés, quoi.
1: Ah, je vous adore. Et là, ça tient la route, alors?
2: Là, ça commence à avoir de l'ampleur, ouais. Ouais. Je pense qu'il nous faudra encore quelques années pour vraiment se faire connaître. Mm-hmm. Mais comme on dit, on lâche pas l'affaire, quoi. Mm-hmm. Puis on a des clients super, donc c'est cool.
1: Donc voilà, le temps s'était arrêté, hein. Mais c'est bon, ça. Il va reprendre son cours. Voilà. L'ancien mystique, mystique parce que vous aimez tout ce qui est mystique.
2: Voilà, c'est ça.
1: L'ancien mystique, Banois, Deux Dames.
2: Ouais. Alors ça, c'est le nom de mes ancêtres.
1: Ah, Deux Dames.
2: Deux Dames, oui.
1: Donc c'est vous qui l'avez baptisé comme ça?
2: C'était pour rendre hommage à mes ancêtres qui, avant, étaient des nobles. Et quand il y a eu la guerre, ils ont vendu leurs particules pour pouvoir aller dans les rébellions, quoi.
1: Merci à vous deux, au revoir.
2: Merci, au revoir.
3: Merci bien.
1: Et bonne chance pour tout ce qui vous attend. Hein.
2: C'est gentil, je vous remercie.
1: Merci d'être venu.
2: Au revoir.
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4: Jolie bouteille, sacrée bouteille, veux-tu me laisser tranquille?
5: Je veux une petite révolution est en train de se jouer et elle ne pèse pas bien lourd, juste 55 grammes. 55 grammes en moins par bouteille, autant dire même pas le poids du cassis que l'on met dans un kir royal.
6: Tu bois des kirs, toi?
5: Bah oui, je bois des kirs avec modération, bien sûr. Mais revenons à notre bouteille. 55 grammes en moins, je disais.
7: Elle est légère, légère.
5: Ce régime minceur pourrait bien alléger sérieusement le bilan carbone de toute la filière, racontent nos confrères de Lyon Républicaine. Testé par les caves de Bailly-Lapierre à Saint-Brie et conçu par Veralia, le géant européen du verre, cette nouvelle bouteille passe de 775 à 720 grammes. Visuellement, rien ne change. À l'œil nu ou en main, on n'y voit que du feu. Mais derrière cet allègement invisible se cache un vrai coup de pouce pour la planète.
8: Eh bien, c'est une merveilleuse invention,
9: Merveilleuse invention.
5: Car aujourd'hui, le gros problème environnemental du vin, c'est la bouteille. Produire du verre, ça chauffe fort, des fours à 1800 degrés et beaucoup d'énergie. Alors forcément, chaque gramme économisé, c'est du CO2 en moins dans l'air. À grande échelle, le calcul est vite fait. 1 million de bouteilles allégées, c'est 18 tonnes de CO2 économisées.
10: Tu sens l'impact là? Ah oui, je sens l'impact.
5: Un gros impact, hein, mais il a fallu 2 ans de tests, de modélisation et d'essais en conditions réelles. Eh oui, encore raté. La bouteille devait tenir le choc, supporter la pression, le transport, le vieillissement en cave. et les gens qui font de la musique avec. Maintenant, la transition va se faire en douceur. Chez Bailly-Lapierre, cette démarche s'inscrit naturellement dans une philosophie déjà bien ancrée, stocker, produire et avancer pas à pas vers un crément plus éco-responsable.
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6: Oh, j'en peux arrêter de beuvracher.
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6: Beuvracher, c'est boire des petits canons. Mais à force d'en mettre derrière la cravate, vous pourriez bien avoir le gerlé, puis devenir causant. Puis si vous continuez à beuvrailler, vous serez abreuvagé, plein comme une nœud. Mais quand c'est que vous en avez vos deux pleins patins, le lendemain, il y a le pivert qui vous colle dans le nez, yo. Ça fait qu'au goûter, vous buvez plus que de l'io. Vous faites un repas de bœuf. Les bonnes résolutions de plus toucher à une chopine, oh, ça dure jamais ben longtemps. On retrouve ben vite son avaloire, et puis on se remet en beuvée. Faut dire que chez nous, dans le Berry, j'encle l'embarras du choix. Châteaumeillant, Mentoux, Tchinci, Reuilly, Sancerre, Valençay. Sans compter Saint-Marcel et Venem. Comment voulez-vous en que ça que j'arrête de gobloter? Maurice Sandré, dans Plein Communeux, nous décrit son état. Cré bon Dieu! Chic, ça veut donc dire. V'là que je peux plus rester d'aplomb. Quand que je cause, je raconte des bêtises et j'ai la tête comme un vrai plomb. Je peux plus me tenir sur mes giboles. J'ai comme qui dirait mal aux cheveux. Ah, je crée bien que je suis plein, ma parole. Là oui, je suis plein comme une nœud. Oh, c'est une chose qui est pas naturelle. Où que j'ai ben pu attraper ça? Ah, va m'endioler, ma fumelle, en me voyant dans cet état-là. Ah, pour une fois que je fête la Sainte-Barbe, je peux plus rentrer chez nous, bon Dieu, sans me cramponner à tous les arbres. Ah, ça y est, ben, je suis plein comme une nœud. C'est que pour arroser la bonne cuisine, en que le lieutenant, tous les deux, j'avons bu nos 17 chopines. Du coup, nous voilà plein comme une nœud.
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1: h 19, l'heure de votre rendez-vous les gens d'ici. Tous les jours, nous mettons en lumière une personnalité qui fait briller notre région. Elle se confie au micro de Romain Bruno et aujourd'hui, à direction un studio d'enregistrement au cœur de Paris à la rencontre de la personne qui a créé le nouveau jingle d'Île-de-France Mobilité. Romain, vous êtes avec lui, il s'appelle Jean et vous venez d'entrer dans son studio.
2: Oui, je viens de rentrer dans ce studio qui est magnifique, un studio d'enregistrement dans le 6e arrondissement et j'ai Jean Dindino. Il dirige la société de production chez Jean et il est ici installé derrière cette grande table de mixage. Jean, bonjour.
3: Bonjour. Bonjour.
2: On a l'impression d'être dans un sous-marin.
3: C'est vrai que beaucoup de gens l'associent à cette vision un peu à cause des hublots, un peu sous-marin de la, ancien et en même temps peut-être aussi cabine spatiale futuriste.
2: Et vous avez produit le nouveau jingle sonore d'Île-de-France Mobilité.
3: Ouais, sacré challenge. Composer en fait quelque chose qui va accompagner les gens en fait dans leur quotidien, comme ça, sur tous les transports, sur tout le réseau d'Île-de-France.
2: Est-ce qu'on peut l'écouter ce jingle? Ce nouveau jingle, il va remplacer quel jingle?
3: Il va unifier tout le réseau Île-de-France, en fait, donc il concerne le métro, les bus, les tramways, le RER.
2: Ça remplacera ce jingle, écoutez. On va le décortiquer, ce jingle, il est fait de plusieurs parties.
3: Par rapport à cette notion de mobilité, on peut déjà écouter un premier son, qui est le son d'introduction et aussi celui de conclusion, finalement, qui joue cette mobilité. Donc là, on est dans cette idée de mouvement, en fait. Donc la première nappe introduit le thème qui est composé de 6 notes. Qui doivent symboliser quelque chose d'à la fois assez doux, pas agresser les gens au travers de quelque chose. Donc il y a une douceur et une gaieté, en fait, normalement, qui se définit sur ces 6 notes. 6 notes, il y a une symétrie entre le tagada, que je vois comme une question, quoi, et la réponse qui est tindintin. Même si c'est toujours difficile d'expliquer la musique.
2: C'est une fierté au final après de pouvoir entendre sa musique, son jingle, pendant les transports.
3: Ouais, carrément. J'avoue qu'il me tarde de l'entendre. Même si, voilà, c'est aussi toujours un peu une petite angoisse de s'adresser à plein de gens. Mais non, c'est une grande fierté, bien sûr.
2: Ça fait combien de temps que, Jean, vous travaillez dans l'univers du son?
3: Bah, j'ai commencé à 25 ans et j'en ai 65. Donc vous avez fait le calcul. Je préfère pas le dire. J'ai eu la chance de travailler dans cet univers qui est un univers très riche parce qu'il touche à la fois à la musique, aux comédiens, à la poésie, au texte. Enfin, c'est vraiment travailler dans le son, vous en savez quelque chose, vous-même qui m'interrogez. C'est assez passionnant et ça remplit une vie tranquillement.
2: Merci Jean Dindino.
3: Ben, de rien, plaisir. Revenez quand vous voulez, 18 rue Dauphine.
2: Voilà, ici donc pour cette société de production chez Jean qui a créé entre autres ce fameux nouveau jingle sonore d'Île-de-France Mobilité qu'on a hâte d'entendre.
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4: Avant d'accueillir le centre des congrès, l'Encan, c'était une atmosphère à part. Un lieu avec du bruit, des odeurs aussi, et de l'effervescence. Ici, on criait les enchères, on vidait les caisses de poissons, et toute une ville vivait au rythme de la mer. Entre 1956 et 1994, la criée de l'Encan est l'épicentre du port de pêche Rochelet. Chaque jour, les bateaux rentrent au bassin des chalutiers, chargés de merlus, de barres, de dorades. Les caisses sont déchargées directement sur les tables de tri et les mareyeurs enchérissent à la voie. On imagine facilement une ambiance intense, rythmée, quasi théâtrale.
5: Il est tout frais, mon poisson, il frétille, il est tout frais.
6: Ça sent le poisson d'en face.
4: À son apogée, au milieu des années 1960, jusqu'à 25 000 tonnes de poissons transitent ici chaque année. La Rochelle figure alors parmi les ports de pêche les plus actifs de France. Et si on s'attarde sur le bâtiment en tant que tel de l'Encan, eh bien, nous sommes face à une construction longue de près de 300 mètres là, après son agrandissement. C'est un véritable outil moderne, hein, quai de décharge. hébergement, atelier de mareillage, liaison ferroviaire, chambre froide. En fait, tout est pensé pour rationaliser et accélérer le commerce du poisson.
7: Bah, qu'est-ce que ça ?
5: Un bon poissonné, c'est tout frais et bien goulu !
7: Ça pue, puis ça bouffe maintenant que tu l'as posé sur le capot !
4: Dès le XIIIe siècle, le marché aux poissons occupe différents sites dans La Rochelle. Il s'installe dans le centre-ville, rue du Port, puis rue Amelot, avant de migrer dans l'ancien couvent des Carmes. C'est la Coursive aujourd'hui, pour finalement se fixer au bord du bassin des Chalutiers. À la fin du XIXe siècle, l'arrivée des bateaux à vapeur transforme profondément la pêche. Les sociétés d'armement se multiplient à partir du début du XXe siècle, puis vient l'âge d'or des Trente Glorieuses, avant le déclin, lié au choc pétrolier notamment, mais aussi à l'éloignement des zones de pêche et aux crises successives. En 1994, la Criée quitte l'Ancan pour rejoindre Chef de Baie. Une page se tourne alors. Mais le bâtiment, lui, eh bien, il reste debout. Transformé en centre des congrès, il a réussi à conserver son esprit d'origine, hein, avec ses grandes baies ouvertes sur le bassin, ses quais et puis ses volumes impressionnants. Et avec la seconde édition, hein, de l'événement la Criée de l'Ancan, eh bien, le lieu renoue avec son histoire et reprend le temps d'une journée son accent maritime.

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3: Big Flo et Oli, c'est un premier album il y a 10 ans, mais des titres et des rêves depuis bien plus longtemps. Des tubes, comme on en entend

0: les deux frères toulousains au palmarès est bourrifant. 1 million d'albums vendus, 9 millions d'abonnés sur les réseaux, 3 milliards de streams, 3 victoires de la musique et des concerts archi complets dans les plus grandes salles de France et les stades. Mais alors, est-ce que réaliser ses rêves d'enfant avec tant de succès, c'est l'autoroute du bonheur? C'est l'une des nombreuses questions qui se posent. Big Flo et Oli dans leur nouvel album Karma qui vient de sortir, et c'est Oli qui vient nous en parler ce soir dans Décibels. Salut Oli.
1: Salut, super intro. Ça fait toujours plaisir de te voir, tu sais. Je suis obligé de dire à chaque fois, Émilie, que t'es une des premières qui nous a interviewé. Voilà, comme ça c'est dit, j'ai dit mon petit bisou, ma petite blague du début et c'est fait.
0: Merci. Mais non, mais moi, si tu dis que ça te fait plaisir de me voir, imagine-moi à la place où je suis, de voir l'évolution du groupe Big Flo et Oli, mais aussi votre évolution personnelle à toi et à ton frère. Tu viens d'avoir 30 ans là.
1: Ça y est, j'ai passé le cap du 3. Tu sais, quand tu remplis sur les papiers, tu mets 3, ça y est, fait drôle.
0: Tu changes de case, quoi. Ouais. C'est un truc de fou. Alors, beaucoup de gens ont l'habitude de vous voir ensemble, Big Flo et Oli. Ce soir, Oli, t'es tout seul. Alors, je vais pas te faire comme dans la chanson « Il est où ton frère ?» Mais qu'est-ce que ça dit de votre duo que, justement, sur cet album-là, sur Karma, il y a eu quelques promos que vous avez fait l'un sans l'autre. Moi, j'ai l'impression que c'est très positif, mais dis-moi ce que t'en penses.
1: Ben, moi aussi, je crois que c'est positif. Écoute, ça dit qu'il y a un côté un peu plus libre et un peu plus assumé. Peut-être que parfois, on se permettait pas ces petites parenthèses solo.
0: Ouais.
1: Et ça dit aussi une volonté d'un peu plus développer. Souvent, quand t'es à deux, là, s'il aurait été là, ça aurait été aussi génial. Mais
0: de toute façon, tu commences une phrase, il la termine.
1: Ouais,
0: c'est la mitraillette, vous deux, quand
1: mais
0: même.
1: Mais c'est bien aussi de pouvoir parfois faire des longues phrases et pouvoir développer, ouais, laisser un silence. Sans qu'il Flo à côté.
0: Flo, il peut pas, le silence. Tout de suite, il rentre dedans.
1: Flo, il supporte pas. Mais ouais, on s'est un peu